0: 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Wikizef, petit guide à l'usage des étrangers du sud du péage d'Arras en vacances dans notre belle région.
1: Je ne vais pas vous apprendre que la vie est injuste. Ne vous inquiétez pas, je vais bien, mais force est de constater que la vie est injuste. Prenez par exemple la silhouette des gens. Il y en a de toutes sortes, des petits, des grands, des roux, des blonds, des crépus, courts, longs, carrés, minces, gros ou ronds. Viens avec nous chez les barbapapas. Mais pour certains, la vie est plus dure que d'autres. L'exemple le plus frappant que la vie est injuste, c'est quand ma grand-mère disait en parlant d'une de mes matantes qui essayait à toute fin de maigrir, mais sans succès, quel malheur. Elle peut faire ce qu'elle veut, mais chez elle, tout fait penche. Ne paniquez pas, Wikizef est là pour vous aider. Tout fait penche. Rassurez-vous, il n'y a rien qui penche et qui va peut-être caire. Non. Tout fait penche.
0: Traduction.
1: Tout fait ventre. Ventre, une panse, une penche. Pour illustrer ce que c'est qu'une penche, il suffirait que je me mette de profil. Et vous verrez que là, il n'y a pas que pour ma matante que tout fait penche.
0: Définition.
1: Tout lui fait penche, tout lui profite. C'est le malheur des bons vivants. Quel rapport avec la justice de la vie? Bah, il y en a des. Ils peuvent manger ce qu'ils veulent, et ben ils grossissent pas. Je n'ai même vu manger des tartes aux chucs à longueur de journée. Elles et Thomas, elles pouvaient passer derrière une affiche à la décoller du mur. Et d'autres, ils regardent la vitrine du pâtissier, ils prennent un kilo. Alors, je vous dis pas si on en mange. Le pire, c'est que dans mes prises de sang, les triglycérides, impeccable, c'est le seul truc qui est pas en gras. Alors, je sais pas ce que je range là-dedans, moi. Mais ce qu'il y a de plus sûr, c'est qu'il y a plein de trucs. Une penche, c'est un logement social. C'est en cela que la vie est injuste. Et en même temps, il peut y avoir une sorte de résignation. À la question, t'aurais pas un peu grossi? C'est mieux de répondre, qu'est-ce que tu veux? Chez Mie, tout fait penche que de se vexer.
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2: Nous sommes en mai 1970, le 17 précisément, un dimanche ensoleillé et non un lundi au soleil. Et Claude François roule à vive allure, pressé de rejoindre Nîmes. Il s'écoute un live d'Elvis Presley.
3: Well, it's one for the money, two for the show.
4: Dans la voiture, il y a 8 haut-parleurs tout autour, donc vraiment, j'étais entouré par le son, j'adore ça.
2: Quand soudain, son pneu éclate à hauteur de Bédarrides. À l'époque, le chanteur raconte son accident dans une interview fascinante tirée de l'émission de radio Bande à part que Lina a archivée.
4: Quand la roue a explosé, l'arrière s'est présenté vers l'avant et la gauche de la voiture se soulevait pour faire les tonneaux. Je me suis donc retrouvé de face à l'autoroute, donc de nouveau, et là j'ai ralenti. Dès que c'est représenté de nouveau en tonneau, j'ai réaccéléré ainsi de suite jusqu'à peut-être 100-110 à l'heure. Alors mes bras étaient mous pour conduire la voiture, et elle s'est arrêtée net, le retour m'a projeté la tête dans le volant.
2: Sa voiture traverse les 4 voies de l'autoroute et finit sa course dans un fossé de l'autre côté de l'autoroute A7. Conscient mais sonné, l'artiste est un miraculé. Nous sommes alors 8 ans avant l'épisode de la baignoire fatale. Il n'aura qu'un nez cassé, nécessitant par la suite une rhinoplastie.
4: C'est pas le cartilage qui s'est cassé, mais l'os entre les deux yeux. Alors là, quand j'ai vu ça, j'ai donné un coup de poing dans le miroir, j'ai donné des coups de poing partout, j'ai piqué ma crise de... J'ai pas de chance.
2: Claude François sortira 2 ans plus tard, le lundi au soleil.

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1: Bonjour Nicolas Villerette.
2: Bonjour Olivier.
1: Responsable zoologique, c'est tout mignon, hein, raton laveur. Décrivez-nous cet animal.
2: C'est un animal qui fait à peu près la taille d'un renard, qui va être tendance gris avec cette belle queue annelée, avec des anneaux qui sont noirs un peu plus foncés. C'est comme un petit ourson. Et puis c'est très dynamique.
1: Il vit où ?
2: On peut le trouver de plus en plus d'ailleurs, parce que les densités augmentent ces dernières décennies. Nous ici, dans notre secteur, on va dire en Argonne-Ardennaise, autour de tous les village, si on sort la nuit en voiture, il n'est pas rare de croiser un ou quelques ratons laveurs maintenant. Au départ, les ratons laveurs, c'est nord-américain. On en retrouve au Canada. Ça n'est pas une espèce de chez nous, mais qui a été importée notamment dans notre secteur par les militaires canadiens au sortir de la Seconde Guerre mondiale. Et en fait, ils retrouvent ici tout ce qui leur correspond. Des forêts de feuillus dans les zones tempérées qui leur permettent d'avoir des refuges que quand ils se sentent agressés ou en danger, ils montent à la cime des arbres et là, ils sont inatteignables.
1: Qu'est-ce que ça mange, un raton laveur ?
2: Eh bien, c'est omnivore, ça mange de tout. Donc, quelqu'un qui a un beau jardin, eh bien, ça en fait une belle assiette pour les ratons laveurs.
1: Qui va se servir dans le potager.
2: Ah oui, il va se servir dans le potager. Alors voilà, effectivement, donc, il va manger des légumes, des fruits bien sucrés, ça c'est ce qu'ils aiment bien, et de la viande, et c'est là où ils posent problème. Sur les passereaux, notamment les populations de mésanges, de moineaux, parce qu'ils vont aller prélever les petits ou les œufs directement. Et puis, ils vont manger aussi beaucoup de grenouilles, par exemple, dans les milieux humides. Ils vont manger aussi beaucoup d'amphibiens. Donc c'est là où, effectivement, en surdensité, il peut poser des problèmes à la biodiversité.
1: On trouve souvent en lisière de village. Est-ce qu'il rentre dans les villages ? Est-ce qu'il fouille dans les poubelles ?
2: Alors oui, typiquement, si on retrouve un jour une poubelle un peu éventrée, c'est pas nécessairement un chien errant, ça peut être un raton laveur.
1: Ça reste actif toute l'année, hiver comme été ?
2: Alors il n'y a pas d'hibernation au sens strict, mais il y a une hivernation, c'est-à-dire que les périodes froides, et lorsqu'on va dire qu'on descend en dessous de 0 degré, ils vont se mettre dans une cachette et ils vont rester là, tranquilles, s'endormir. La température de leur corps baisse un petit peu. Ils ne vont plus chercher à manger. Ils restent au chaud. Ça peut durer quelques semaines, 2-3 semaines. Et dès que les températures sont plus clémentes, hop, ils rentrent en activité. Ce qui est très pratique quand il fait froid. Ils n'ont pas besoin de chercher à manger.
1: En matière de reproduction, comment ça se passe ?
2: C'est comme les chats, on va dire. Les petits naissent au printemps. 3-4 petits par femelle en général. Et je fais le comparatif avec les chats et on en parle ici au parc parce que parfois des gens trouvent un jeune raton laveur à la traîne, vont le prendre, c'est trop mignon. On peut le biberonner facilement. Les gens vont parfois les garder chez eux, mais quand vient le moment de l'adolescence, ça devient bougon, c'est compliqué, ça met le bazar à la maison. Donc on déconseille vivement qui que ce soit de ramasser des ratons laveurs. Laissons-les là où ils sont. S'il est à la traîne, ça arrive. C'est pas grave, il n'est pas nécessairement oublié par sa maman.
1: D'ailleurs, en préparant cette interview, vous me racontiez qu'il y a des ratons laveurs qui passent par les chatières dans des habitations.
2: Ah oui, tout à fait. Si jamais, parce que c'est la bonne taille, si jamais il y a à manger pas très loin après la chatière, ils sont tout à fait capables de rentrer dans la maison, manger les croquettes et ressortir presque incognito. Et puis autre chose, leur particularité, ils aiment bien ouvrir les robinets. Et ils les ouvrent, mais généralement, ils ne le referment pas. Donc ça, c'est souvent signe qu'il y a un raton laveur par ici.
1: Ces animaux tout mignons, on les a mis à l'honneur aujourd'hui dans Terre de Champagne-Ardenne. Avec vous, Nicolas Villerette, les ratons laveurs de notre région.
2: Avec grand plaisir, Olivier.
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1: Quand on passe le rideau, ça sent le pop-corn, il y a de la lumière qui clignote de partout. Et les gens, ils retombent en enfance et ils s'attendent vraiment pas à trouver ça dans une maison.
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3: Lui a troqué tout simplement des cartons de souvenirs pour un musée privé de 45 mètres carrés dédié à la piste étoilée. C'est Thomas Joly. Thomas, d'où vous vient cet amour pour la piste étoilée et pour le cirque ?
1: Alors que c'est une passion qui me suit depuis que j'ai à peu près 6 ans. Tout a commencé bêtement par une visite à des animaux dans un cirque qui passait à Mèche. Et c'est là que l'amour pour le cirque a commencé. Depuis de nombreuses années, je collectionne pas mal d'objets et de documents concernant le cirque. Et en fait, tous ces objets, ils étaient enfermés dans des cartons. Et donc, j'ai décidé de leur laisser la place qu'ils méritent et de les mettre en lumière et en valeur.
3: Mais alors, du coup, comment on organise sa maison ? Parce que j'imagine que plein d'objets, il faut donner des sortes de fonctionnalités, trouver la bonne place. J'imagine que ça se met pas en place du jour au lendemain, Thomas Joly.
1: Non, pas du tout. En fait, quand on a construit notre maison, on a tout aménagé le dessus du garage. Donc, on a rehaussé le dessus du garage. Et ça m'a permis de récupérer une pièce de 45 mètres carrés qui est aménagée du sol au plafond, 100% cirque.
3: Le Thomas Joly qui était en train de mettre en place, en tout cas, ce cirque à la maison, de mettre en place ces objets, c'était quoi ? C'était Thomas Joly adulte ou c'était l'enfant qui a eu ce choc psychologique qui a mis en place tout ça ?
1: On va dire un peu les deux. On va dire le Thomas petit parce que j'ai retrouvé beaucoup de choses que je gardais depuis tout petit. Et le Thomas adulte qui a pris soin de tout bien exposer, de tout mettre en lumière, de tout dépoussiérer, de tout mettre en place pour que ça soit vraiment un vrai musée privé.
3: Est-ce que il y a une pièce, quelque chose en particulier dont vous êtes le plus fier, ou alors peut-être une pièce, un objet que vous aimeriez ou rêveriez d'avoir chez vous?
1: En pièce que j'ai récupérée récemment chez un monsieur qui liquidait son musée. J'ai récupéré une très vieille affiche du Cirque Pinder qui date de 1930. Donc il y a une affiche en papier journal écrit avec de l'encre très bien écrit. C'est vraiment joli. Et en plus récent, j'ai récupéré deux blasons en métal, pareil du Cirque Pinder, qui étaient édités en très peu d'exemplaires. Et il en reste très peu dans toute l'Europe en état exceptionnel comme je les ai aujourd'hui.
3: Quand des amis, des proches à vous poussent ou ont poussé pour la première fois la porte de ce bel endroit, ça a été quoi les réactions ?
1: Les gens, ils disent que je suis fou. Quand en fait vous rentrez par la porte et il y a un petit sas avec des rideaux en velours, vraiment comme dans un cirque, on a vraiment l'impression de rentrer dans un cirque. Et quand on passe le rideau, ça sent le pop-corn, il y a de la lumière qui clignote de partout. Et les gens, ils retombent en enfance et ils s'attendent vraiment pas à trouver ça dans une maison.
3: À vous, je cours. Thomas Joly a réalisé son rêve d'enfant en transformant une partie de sa maison en un véritable musée du cirque. Une immersion sensorielle unique entre des rideaux de velours, de pop-corn. 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
4: Bonjour à toutes et tous, bienvenue dans Affaires classées, le podcast. Nous sommes au printemps 1824. Une vieille dame habitant Saint-Faust est jetée vivante sur un bûcher. Des villageois l'accusent en effet d'être une sorcière qui jetterait des sorts maléfiques sur la population. Que cache ce fait divers digne d'un autre temps ? La suite dans un instant.
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4: Nous sommes en l'an 1824. Au matin du 29 avril, le préfet des Basses-Pyrénées est de fort mauvaise humeur. il vient d'apprendre qu'à 8 km de son palais, dans le village de Saint-Faust, une vieille dame connue sous le nom de Marie Payon a bien failli périr brûlée sur un bûcher improvisé par un groupe d'individus au prétexte qu'elle serait une sorcière. Des villageois se sont emparés d'elle afin de la ligoter. Ils ont entassé du bois, attachant la malheureuse à un pieu avant d'allumer le feu. Mais tandis que les flammes faisaient leur œuvre, elles cramèrent aussi les cordes qui entravaient les mains de la pauvre Marie, laquelle parvint à s'échapper comme elle le put. Grâce aux soins d'un médecin, elle échappa à la mort et put lentement panser ses plaies malgré d'horribles souffrances. Quelques jours plus tard, Marie songea à alerter monsieur le maire du village, pensant qu'il lui viendrait en aide, en prévenant les gendarmes du crime commis sur sa commune. Que nenni ! Fort embarrassé par cette affaire d'un autre temps, l'élu commença par mener son enquête en identifiant les suspects. Dans ce village rural de quelques centaines d'âmes, les langues finirent par se délier. Les auteurs du crime ne sont autres que les membres et proches d'une famille honorablement connue à Saint-Faust. Suspectant la vieille dame de leur vouloir du mal, ils ont tenté de la supprimer par le feu. L'affaire fait tache. Elle rappelle ces pratiques d'un autre temps, en Béarn, au Pays Basque ou en Bigorre, où l'on brûlait ces femmes que l'on taxait de sorcellerie. Le maire s'interroge. Doit-il dénoncer l'affaire ou bien l'étouffer?
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4: Selon les premiers témoignages, une fillette du village souffrant d'un mal implacable semblait vouée à une fin prochaine. Et comme souvent à l'époque, lorsque la médecine s'avérait incapable à soigner, les proches recouraient aux soins du guérisseur ou du sorcier du coin. Ça tombe bien. À Saint-Faust, les villageois racontent que Marie Payon, une vieille femme un peu marginale, aurait le pouvoir magique de guérir toutes sortes de maladies. Croyant en un miracle, les parents de la fillette implorent Marie de leur venir en aide. La vieille dame se déplace, elle examine l'enfant, et là, stupeur, elle refuse, se disant incapable de soigner ce mal sournois. L'incompréhension, la colère gagnent les parents de la fillette, prêts à payer tout ce qu'elle voudra, mais rien n'y fait. Marie refuse. Un refus qui pourrait bien lui coûter cher. Au village, la veuve Payon est surnommée la poussouère. Comprenez, celle qui connaît les poussous, autrement dit, les poisons. Aussi admirée que redoutée, elle offre, dit-on, ses potions miracles, ses breuvages mystérieux lorsque la médecine ne peut plus grand-chose. Les proches de l'enfant malade s'interrogent « Pourquoi Marie a-t-elle refusé ses soins ?» Sans doute se sentait-elle impuissante face à ce mal incurable, mais les parents meurtris ne l'entendent pas de cette oreille. À leurs yeux, son refus signifie qu'elle leur a jeté un sort. Ivre de chagrin, il s'imagine que la vieille veuve a pactisé avec le diable. Et comme on le croyait naguère par ici, il faut brûler la sorcière afin que ses cendres chassent le mal dont la fillette souffre. Une pratique pourtant interdite par le roi Louis XIV depuis l'an 1682. Circonstances, le maire du village aurait dû alerter les gendarmes et le procureur du roi afin qu'une enquête soit ouverte et que les suspects soient identifiés, jugés et châtiés. Or, en cette année 1824, marquée par l'avènement du roi Charles X, il en ira tout autrement dans cette commune béarnaise connue pour ses coteaux de vignes, de maïs et d'apiculture. Redoutant le scandale et voulant sans doute éviter la paille de la prison aux acteurs de cette affaire honorablement connue dans le canton, l'édile de Saint-Faust va tout faire pour l'étouffer, avec de l'argent, tout bonnement. Il convainc les parents de la fillette de mettre la main dans leurs économies et lui remettre des espèces sonnantes et trébuchantes qu'il se propose de porter au chevet de Marie Payon, accompagnée du notaire de Gand. Au mépris des lois du code pénal napoléonien en vigueur depuis 1810, monsieur le maire lui met le marché en main, moyennant une somme d'argent destinée à réparer le prix de ses souffrances. La vieille dame serait bien inspirée de signer un papier officiel par lequel elle s'engage à ne pas déposer plainte contre ceux qui ont allumé les flammes du bûcher. Une transaction qui éteindrait le feu, en somme. Lorsqu'il apprend la nouvelle, le préfet palois manque de s'étrangler. Qui est donc ce maire de campagne, ce petit notable qui fait fi des lois ? Aucun élu ne doit se prêter à un tel chantage, tonne le préfet palois. Furieux, il demande au procureur du roi l'ouverture d'une enquête qui sera confiée le 2 mai aux gendarmes de l'Escar. La malheureuse Marie Payon va enfin pouvoir livrer son récit des faits aux autorités.
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4: Âgée d'une soixantaine d'années, Marie était la benjamine d'une famille nombreuse des environs. Sa vie durant, elle avait exercé le métier officiel de fileuse. Ses connaissances en matière de plantes lui ont vite valu la réputation de guérisseuse. Les témoins entendus par les gendarmes confirment qu'en mars dernier, Marie s'est présentée dans l'état le plus affreux, pieds et mains brûlés. Marie accusa spontanément les nommés Sagette, Broc, Pondac et la sœur de ce dernier d'être les auteurs de son calvaire. L'un d'eux avait d'ailleurs fui le village, redoutant sans doute d'être envoyé en prison par les gendarmes. Il revint 3 semaines plus tard, proposant sans honte, par l'entremise de monsieur le maire, ce qu'il appelait un accommodement, une sorte de transaction destinée à éteindre l'affaire. Interrogé à son tour, l'édile de Saint-Faust masque mal son embarras. Laurent Luc jure qu'il ne savait rien des raisons de ce bûcher improvisé. Marie lui aurait confié qu'elle avait été attachée à un piquet, le feu sous les pieds et sur la tête, se disant victime d'un mauvais tour. L'omerta frappe aussi un couple de vignerons qui, bien que présents près du bûcher, disent tout ignorer de l'histoire. Sur la foi des accusations de Marie Payon, les 2 principaux acteurs de cet acte barbare sont identifiés et arrêtés. Le premier est un certain Jean Broc. Marié à la nièce de la victime, il est tailleur d'habits de métier. Lui nie envers et contre tout. Jamais, jure-t-il, il n'a brûlé les jambes de celle qu'il taxait naguère de sorcellerie, l'accusant d'avoir donné une maladie à une enfant par ses maléfices et ses sortilèges.
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4: Le second suspect se nomme Jean Pondac. Laboureur de profession, il est suspecté d'avoir planté le pieu, installé les sarments au pied de la malheureuse et d'avoir allumé le bûcher. Lui aussi nie de toutes ses forces, imaginant que nul ne croirait les dires de celle qui dit être une folle. L'enquête ira vite. 2 mois plus tard, le 28 juillet 1824, le juge d'instruction palois met Broc et Pondac en accusation du crime de tentative de meurtre sur la personne de Marie Payon. Dans son ordonnance, le magistrat écrit que la victime fut soupçonnée de sortilège par l'opinion publique parce qu'elle avait eu le tort de refuser ses soins dont chacun espérait de prompts résultats. Aux yeux des villageois, Marie fut accusée d'avoir, par ses maléfices, ses sortilèges, généré des maux qu'elle ne pouvait guérir. L'ignorance commune et les préjugés firent le reste. Les esprits s'irritèrent. Ainsi naquit l'idée de brûler une présumée sorcière. Le procès s'ouvre au Parlement de Navarre le 20 novembre 1824. L'instant est grave. L'affaire Marie Payon sera l'ultime procès palois de l'histoire où l'on parlera de sorcellerie dans un tribunal. 12 jurés, venus du Pays Basque, du Béarn, et trois magistrats vêtus de leurs robes rouges et noires sont réunis pour juger deux accusés, deux hommes honorablement connus. Très vite, l'audience vire au calvaire, non pas pour les accusés, mais pour la victime, Marie Payon. Certes, les deux hommes ont bien commis les faits reprochés, mais selon les juges, c'est Marie, par ses maléfices, ses sortilèges, qui a fait naître ses blessures et les a envenimées. Incroyable, la victime passe pour une simulatrice, une victime si peu innocente que la cour acquitte les deux accusés. Ils seront libérés sur le champ.
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4: Le malheureux destin de Marie Payon, c'était l'épisode Requiem pour une guérisseuse. Dans un prochain épisode, je vous raconterai une affaire survenue en juin 2014. Une fillette âgée de 30 mois décède d'une asphyxie soudaine dans son lit près de Saint-Jean-Pied-de-Port. Selon le médecin légiste, c'est une mort naturelle, mais les gendarmes nourrissent pourtant quelques doutes.
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6: Circuit court aujourd'hui au cœur du village de Roiffieux où l'on va se régaler avec Noémie Marron de l'atelier du père Marron.
7: Nous sommes donc dans un vieux bâtiment qui date d'après une pierre gravée sur la façade de 1612. C'était en fait l'ancien entrepôt du boulanger du village puisque mon papa est natif de Roiffieux. Donc ici nous sommes un atelier de transformation de fruits. Notre objectif c'est de décliner le fruit sous plusieurs formes. Donc on a commencé avec la confiture, on fait maintenant des pâtes de fruits et on aimerait faire à terme encore plus de déclinaisons. Ça peut être de la compote, des coulis, des sorbets, enfin voilà. Avec un cahier des charges extrêmement exigeant et qui ne bougera pas, qui correspond en fait tout simplement à nos valeurs, que des fruits français qu'on va chercher en direct chez les producteurs, des variétés dites, dans le monde du fruit on dit premium, donc ça veut dire très qualitative, très gustative, et le tout très peu cuit et peu sucré. L'idée c'est à chaque fois à travers nos produits d'avoir l'impression de manger le fruit cru. C'est un substitut en fait lorsque le fruit n'est pas de saison.
6: Et ici, on est confiturier de père en fille, Christian le papa et Noémie sa fille, associés dans cette belle aventure gourmande depuis 2024 dans l'atelier du père Marron, mais depuis toujours à la maison pour régaler les épicurieux avec une vingtaine de parfums de confitures extra.
7: Donc la gamme Corse, ce sont la clémentine de Corse, le pommelot de Corse et le citron Corse, une confiture d'ailleurs très rare à trouver. Une gamme réunionnaise avec l'ananas Victoria et la mangue José. Et ensuite, on a les classiques et en plus original, on va dire, mais extra local. On va avoir tout ce qui est poire, qui est vraiment une belle découverte parce que c'est un fruit extrêmement classique, mais rarement transformé. La pêche de vigne, les fruits sauvages, donc mûre, myrtille ainsi que cynorhodon. Et j'y tiens, c'est très important, on ne fait pas de crème de marron, on fait de la confiture de châtaigne. La différence, elle est majeure à notre sens. On fait des choses très haut de gamme, mais on veut quand même rester sur de l'abordable. Nous, on va vraiment être sur de la retranscription du fruit. Ce qui fait qu'on n'aura jamais d'assemblage de plusieurs fruits ou d'épices. Et dans la crème de marron ou confiture de châtaigne, nous, on va se différencier parce qu'on ne met pas de vanille, on met moins de sucre. Ce qui fait que ça fait beaucoup plus châtaigne à tartiner. En fait, nous, notre principe, c'est de se dire quand un fruit est excellemment bon, il se suffit à lui-même et il n'a pas besoin de rajout, d'exhausteur de goût, que sais-je, pour être savoureux.
6: Et alors, avec ce même savoir-faire, Noémie et Christian confectionnent également des pâtes de fruits savoureuses.
7: Alors, les pâtes de fruits, c'est vrai que ça a été un grand enjeu puisqu'en fait, ce qui se faisait sur le marché, attention, je ne mets pas tout le monde dans le même sac, mais on était quand même sur des produits extrêmement sucrés qui n'avaient de fruits que le nom dans pâte de fruits. Et donc là, c'était un vrai challenge parce qu'il fallait que la texture suive. Donc ça nous a mis vraiment des mois et des mois pour trouver le juste équilibre. Mais on est extrêmement fiers de ce produit-là. On voit qu'il a beaucoup de succès parce qu'effectivement, on fait une pâte de fruits, plus de 50% de fruits, avec cette espèce de trompe-l'œil qui fait qu'on a l'impression de manger le fruit. Et certains, d'ailleurs, clients pensaient que c'était un fruit confit tellement qu'il ressemblait à la clémentine, par exemple.
6: Donc, vous l'avez compris, dans l'atelier du père Marron, on fait vraiment tout artisanalement et et le plus souvent possible donc en circuit court.
7: On essaye vraiment toujours d'être extrêmement local. Après, il s'avère qu'on est dans une région très limitrophe avec la Drôme et l'Isère, donc des fois il est plus local d'aller en Drôme et l'Isère que dans le sud de l'Ardèche par exemple. On travaille avec une bonne vingtaine de producteurs et aussi des cueilleurs. Les cueilleurs, c'est quand vous voulez, où vous voulez, il n'y a aucun problème. On est vraiment à la recherche de ce savoir-faire. Donc, on le fait pour la mûre sauvage et le cynrodon. On a la chance d'être dans une région où il y en a plein. Il n'y a pas de mal à les trouver. Par contre, un peu plus de mal à les cueillir.
6: Donc, l'appel est lancé. Si ça vous intéresse, rapprochez-vous de Noémie et de l'atelier du Père Marron à Roiffieux. Vous retrouvez leurs confitures et pâtes de fruits dans certaines épiceries fines, chez certains restaurateurs également, notamment les maisons Marcon, ou directement ici à l'atelier boutique à Roiffieux, où Noémie se fera un grand plaisir de vous faire déguster ses douceurs.
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0: Et je suis soigneur animalier à l'Institut Sicorium du Rou du Roi depuis 15 ans.
1: Comment on se dit, petit, je veux faire ça comme métier? Vous vous rappelez du moment qui a été le déclic?
0: Ouais, je pense que c'est une vocation et je me rappelle très bien du moment. À l'époque, j'étais au CP et j'ai reçu un papier du Marineland où j'ai vu tous les mammifères marins et je sais qu'à ce moment-là, je me suis dit, c'est ça que je veux faire plus grand.
1: Est-ce que c'était compliqué à atteindre votre rêve? Les profs vous ont soutenu dans le projet?
0: On va dire qu'il y a maintenant plus de 20 ans que je fais ce métier. Du coup, à l'époque, le métier était moins connu que maintenant. Et quand j'ai demandé pour m'orienter, on m'a dit, tu veux être éleveur, c'est ça? De chiens, de chats? J'ai dit non, je veux travailler en parc zoologique ou en aquarium. Et du coup, ils m'ont dit, mais il faut être vétérinaire pour ça. Ce qui était totalement faux. Du coup, au début, oui, j'ai dû galérer, enfin, m'orienter vers un schéma plus classique. Et enfin, j'ai pu faire un stage au Sicorium où j'ai rencontré les soigneurs et eux m'ont dit quelle formation fallait faire pour devenir soigneur.
1: Vous dites quoi le matin en vous réveillant?
0: Le matin, quand on arrive, on se dit qu'on a de la chance d'être là déjà, de travailler avec des animaux sauvages. C'est quand même une chance. Surtout, la première chose que je me dis, c'est est-ce que tout le monde va bien?
1: C'est quoi le meilleur souvenir que vous avez eu avec les animaux où on se trouve là au Sicorium? Il y a des otaries, il y a des phoques. Vous avez forcément un souvenir inattendu avec eux?
0: Oui, il y a un souvenir plutôt marquant qui c'était avec mes otaries. Il y avait le mâle dominant et deux femelles. Il y a une femelle qui commençait à être un peu agacée. Du coup, elle n'écoutait plus trop et j'ai eu le mâle dominant qui s'est mis entre elle et moi pour pouvoir recadrer la femelle et la session s'est très bien terminée.
1: C'est quoi le message que vous avez envie de faire passer à la radio?
0: Le message que j'ai envie de faire passer, c'est qu'il faut respecter la vie animale, végétale, que les aquariums et les parcs zoologiques servent à sensibiliser les gens à cette vie-là et à pouvoir les voir en vrai. Je pense que c'est notre rôle d'éducation.
1: C'est quoi qui vous impressionne le plus chez ces animaux?
0: C'est déjà leur adaptation à l'eau. Ils ont des capacités exceptionnelles de nage. La proximité qu'on peut avoir avec eux, quand on les connaît bien et qu'on passe beaucoup de temps avec eux, la confiance qu'ils peuvent nous donner.
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3: Bonjour, Serge Papagali.
4: Ah, monsieur Thomas, bonjour. Et cher Dauphinois, cher Dauphinois, bonjour également, bien sûr.
3: On est samedi pour le Dauphiné Tour. Aujourd'hui, où est-ce qu'on part?
4: Ah, vous allez voir. Hommage aux Grésivaudins, et aux Chalassiennes et Chalassiens au pied de la montagne de Bramfarine. Donc, je suis désolé, mais c'est le vrai nom de la montagne, pas de ma faute, hein. Donc, on est où?
3: Au Chalard.
4: Au Chalard. Bravo. Ça farine Bram, au Chalard, je sais pas. La Bramfarine. Elle en a marre d'être broyée, je sais pas quoi. Bref, une précision, en dauphinois, Chala, ça se prononce Sala, en fait, Sala. Ce qui veut dire faire un chemin dans la neige. J'ai appris ça, dis donc, ah oui. D'où le nom du Chala, qui est un lieu de passage pour aller à l'étranger.
3: Ah.
4: À Chambéry, par exemple.
3: L'étranger, Chambéry.
4: Ah ouais, carrément. Ouais, donc, toi, t'es les autres étrangers, quoi. Bon. Les Chala portent du Grésivaudan. Je précise également que les Chala n'est pas le village de naissance de la fameuse chanteuse aquate, bien évidemment.
3: Oh,
4: attends.
3: J'avais
4: dit. Bien sûr, tu peux, ouais. on confond souvent le Chala et là. Chela qui n'a bien les mains, rien à voir. Le Chela n'est pas le mari de la Chela, enfin en gros, quoi, voilà ce que ça veut dire. Chela qui depuis a coupé ses couettes d'ailleurs et a été retendu entièrement, alors que les habitants du Chela, eux, sont détendus, on va dire ça. Et ils n'ont pas de couettes, bien évidemment. Entre Mortel de Maille et Pontcharra, le Chela est ici chez lui. Alors c'est dur à dire ça, le Chela est ici chez lui, allez-y, bien
3: le
4: sûr.
3: Le Chela est ici chez lui.
4: Oui, mais vous êtes un jeune professionnel de talent, plein d'avenir, bref, c'est normal. Chela ou chez ici, comme vous voulez, ça n'empêchera pas le manoir de la Tour de prendre garde au village. C'est peut-être de là que vient l'expression la Tour. Prends garde au toit, pas à toi, au toit, car les toits coûtent cher, j'ai lu ça quelque part, entretenir, surtout dans un château du 16e siècle qui est au Chala. Alors vous allez penser, le papa Gali, la picolée de la chartreuse, parce qu'il part un peu dans tous les sens, mais même pas, hein, vous confirmez.
3: Non, je suis témoin.
4: Voilà, je ne bois jamais en studio.
3: Jamais.
4: Voilà, toujours
3: en dehors.
4: Dans les toilettes. Une autre précision, si au Chala vous entendez parler de la Rolande, Il ne s'agit pas de la péripatéticienne du coin, péripatéticienne, c'est dur à dire, en dauphinant de la pute, de la péripatéticienne du coin, non, mais d'un espace naturel sensible. C'est vrai.

0: C'est un peu comme ça. La péripatéticienne du coin s'appelle Josiane, ce que vous m'avez dit, mon cher Thomas.
1: Oh, oui.
0: M'a dit, vous la connaissez très bien. Donc, voilà. Alors, la Rolande, en fait, un espace naturel. Mais qu'est-ce qu'un espace naturel sensible? J'ai l'impression que la planète entière, actuellement, est un espace naturel plutôt sensible. J'ai l'impression, voilà.
1: C'est vrai.
0: N'empêche que dans la Rolande du Chéla, vit, écoutez-moi bien, la Rainette arboricole.
1: Oh.
0: Ça vous embouche un coin, comme dit l'autre. Ben, c'est son dernier îlot isérois en dehors de l'île Crémieux. Alors, si certains d'entre vous s'en moquent, ben, ils ont bien tort. Je vais vous dire pourquoi. Les rainettes valent parfois bien mieux que les petites reines et les roitelets de cette terre. Protégeons-les, elles, surtout. Les autres, on s'en tape. Alors, tous ensemble, ce que je veux dire, allez,
1: on n'est pas des quand même.
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1: Franchement, c'est mignon, Cormeille. Si vous cherchez du typiquement normand, vous êtes au bon endroit. Et puis, on est à la campagne, tout en étant qu'à 20 minutes de la mer et à 15 km de Pont-l'Évêque. Cyril, lui, vous le trouverez en plein cœur du village, sur la place du Mont-Mirel. Il m'aurait plu son métier à Cyril, si j'avais pas eu de main gauche.
2: Trop bien ça. Comment ça va?
3: Ça va, oui, impeccable.
2: Tu viens de rentrer?
3: Eh ben à l'instant, on vient de rentrer de chantier.
2: T'étais dans une église?
3: Oui, on était dans une église à une vingtaine de kilomètres d'ici, à Saint-Pierre de Salerne.
1: Son métier, c'est de donner vie à la lumière.
3: Nous, la lumière, on la redonne dans les édifices et puis on la reprend, mais colorée, la lumière.
2: Mais tu fais pas que les églises?
3: Non, on fait les manoirs, on fait les particuliers, on fait tout plein d'édifices, que ça soit particulier ou monument historique.
1: Cyril, il est comme ton père, il est pas vitrier.
3: Non, je suis pas miroitier ni vitrier. Moi, je suis maître verrier, restaurateur, créateur de vitraux.
1: Je pensais qu'on disait vitrailliste.
3: Ah oui, vitrailliste. Vitrailliste, c'est pour ceux qui ont moins de 10 ans d'expérience.
1: Ah.
3: Voilà. Et au-dessus de 10 ans d'expérience, quand on a travaillé dans des monuments historiques et autres classés, eh bien, on devient maître verrier.
1: J'entends du monde à la cave.
3: En bas, ils sont en train de faire du montage au plomb. Donc, on les entend un peu taper avec des clous, des marteaux. Ouais. Et ils remontent des vitraux en plomb.
1: Bah oui, c'est du plomb entre les bouts de verre.
3: Après, il y en a d'autres qui peuvent utiliser une technique au Tiffany, mais c'est pas la technique traditionnelle. Nous, on fait la technique traditionnelle plomb, verre et étain, comme au Moyen-Âge.
2: Ah, le Tiffany, c'est la même technique que celle qu'on utilise pour les lampes qui portent le même nom?
3: Exactement, c'est ça. C'est la technique qui s'appelle Louis Comfort Tiffany, qui a fait les lampes aux États-Unis.
2: Ah, mais je croyais que c'était du plomb,
3: hein. Ah non, c'est du Tiffany.
2: D'où le nom de la lampe,
3: puisque c'est le nom du créateur, Louis Comfort Tiffany.
2: Je vais me coucher moins con ce soir.
1: Pour ça, il y a encore du boulot.
3: Et d'autres aussi peut-être, du coup.
1: Il a pas l'air si vieux à la louche.
3: À la louche, le mois prochain, 44.
2: Quand t'avais 15 ans, tu voulais être...
3: Un an après. Moi, j'ai commencé à l'âge de 16 ans mon métier, à l'apprendre, bien évidemment. Et puis, je suis ressorti d'une école sur Paris à l'âge de 20 ans.
2: Et ça devient d'où cette envie de travailler le verre comme ça?
3: Eh ben, on parlait tout à l'heure, la lumière le matin. Bon, ouais. Ben, moi, c'était la lumière, tout simplement, qui se décolorait sur les murs par rapport à des vitraux avec le soleil qui passe à travers. Ça m'a tout de suite attiré et j'ai voulu savoir comment ça se passait. J'ai découvert une école, l'école de Paris, et je suis rentré dedans.
1: Le maître verrier, il travaille pas que le verre.
3: On travaille le bois, le métal, la pierre et le verre.
2: La pierre aussi?
3: Eh oui, quand là, on vient de sortir de chantier, on vient de taper dans la pierre pour retirer les vitraux. Et puis pour les reposer, bah, il faut savoir faire du mortier avec la pierre.
2: Donc tu casses et tu refais, quoi.
3: Exactement, on casse et on refait.
1: Si vous voulez un vitrail chez vous, il peut vous le faire?
3: On peut le faire. Par contre, nous, on a une chance assez extraordinaire et je touche du bois. On a à peu près un an et demi d'attente avant de pouvoir le réaliser.
1: Ah bah oui, mais non, j'en avais besoin pour ce week-end, moi.
3: Donc Fred, t'auras ton vitrail dans un an et demi, pas avant.
1: Il a fait des beaux chantiers, le copain.
3: Moi, celui qui me vient tout de suite en tête, c'est le petit palais à Paris, de refaire les quatre rosaces du petit palais à Paris.
1: Bon, il était pas tout seul, hein.
3: Je les ai restaurés avec des compagnons. Mais j'étais dessus, j'étais chef de mon équipe à cette époque.
1: Pour voir le travail de Cyril, vous tapez ateliergouty.com avec un Y à Gouty.
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1: Bon, tout va bien, Sébastien ?
2: Ouais, tout va bien. Oh, mais moi, je fais une belle balade avec vous. Par contre, il va falloir s'arrêter, Claire, pour faire l'interview.
1: Bon, ben attendez, je m'arrête là. J'attends le plat. Ça y est, c'est bon.
3: Ah, ça fait bizarre. Hein.
2: Bonjour, Claire Gombeau.
1: Bonjour, Sébastien.
2: Vous faites partie de l'association À Vélo Sans Âge à Toulouse. Et d'abord, on va raconter un peu votre... Avant de raconter ce qu'est l'association, on va raconter votre parcours. Vous êtes retraitée, mais qu'est-ce que vous faisiez dans la vie ?
1: Alors, j'étais institutrice au départ, puis chef d'établissement. Donc, pendant plus de 38 ans, je me suis occupée des pitchounes.
2: Et à la retraite, quand arrive l'heure de la retraite, vous vous dites quoi ?
1: Je me dis, oh, chic, je vais me poser. Et... patatras, je lis un article dans un journal qui raconte l'odyssée d'un vélo sans âge. Et je me dis, mais qu'est-ce que c'est que ce truc ? C'est génial. Je les appelle, ils me disent, il n'y a pas d'antenne entre Bordeaux et Nice, Claire, il faut que tu en montes une.
2: C'est quoi ce slogan ?
1: Du vent dans les cheveux et de la lumière dans les yeux, c'est magique.
2: Ouais. Alors que fait l'association ?
1: On propose aux personnes à mobilité réduite ou personnes âgées, isolées ou en EHPAD, des balades en triporteur. Figurez-vous que vous avez deux personnes devant et un bénévole derrière qui pédale.
2: Et c'est génial parce que, évidemment, vous mettez des étoiles dans les yeux des personnes que vous transportez, notamment des personnes âgées et ce couple qui pourrait en être un, Émile et Gaston, deux copains.
1: Oh, Émile et Gaston, magique. Quand on a ouvert l'antenne, Gaston a inauguré le premier triporteur. Il avait mis la cravate de son mariage, trop fier, en disant « Aujourd'hui, c'est jour de fête ». On est parti place du Capitole, où on a été accueillis par le maire. Gaston était le roi du jour. Tout le monde voulait monter avec lui pour découvrir ce drôle d'engin. À la suite de cette première balade, il ne ratait jamais, jamais une balade avec son copain Émile.
2: Quel âge tous les deux ?
1: Je pense qu'Émile avait déjà 91 ans et Gaston devait en avoir 92. On a emmené des personnes jusqu'à 104 ans.
2: Ah, magnifique. Il y a aussi la petite Élise.
1: Élise, extraordinaire, une jeune autiste qui, quand elle arrive, elle hurle de joie, de je ne sais. Et à partir du moment où elle s'installe sur le triporteur, elle s'arrête net, les yeux pétillent, elle sourit pendant toute la balade et dès qu'on rentre et qu'on remet le pied à terre, elle se remet à hurler. C'est quand même magique.
2: Et vous, alors, le bonheur que ça vous procure, vous nous en parlez ?
1: Honnêtement, ce sont les personnes qui nous le transmettent parce que ce sont que des sourires, que du bonheur. Et j'avoue qu'il y a des jours où on se donne un petit coup de pied dans le derrière pour y aller parce qu'on a la flemme. Mais quand on rentre, on se dit heureusement qu'on y est allé. C'est magique.
2: On repart, Claire ?
1: Allez, on y va. En route.
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2: C'est l'heure de Décibels, toute l'actualité musicale avec ce soir l'incarnation en chair et en os du poster que vous aviez collé au-dessus de votre lit dans votre chambre d'ado. Cal, Steve, Nathan, les Worlds Apart sont de retour. Bonsoir les gars.
3: Sur le radio, maintenant, tout de suite.
2: Vous parlez super bien français maintenant.
3: Pas super, mais ça va.
4: Après un coup de champagne, oui.
3: Le français mieux. Le nouveau niveau.
2: Ils ont bu du champagne avec modération, évidemment. N'oubliez pas que nous sommes sur le service public.
3: Modération.
2: Recontextualisons tout ça. 30 ans après leur premier tube et l'incroyable phénomène des boys bands, les Worlds Apart sont de retour sur scène. D'abord dans le cadre d'une tournée nostalgique, genre I Got the Feeling, années 90, le festival Do You Remember, et puis à leur tournée à eux, les Worlds Apart partout en France à partir du mois d'octobre, et quelques concerts aussi cette semaine à Paris. On va en parler, l'occasion de prendre de leurs nouvelles et vérifier que la flamme est toujours là.
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2: Salut à tous.
3: Bonjour.
2: Et bienvenue.
3: Encore sur le studio.
2: Oui.
3: Vous êtes bien. Tu occupes la meilleure station en France.
2: C'est pas mal ça.
5: Maintenant, if you go direct on the Worlds Apart official, as a photo of.
2: Alors allez faire un petit tour tout de suite sur le compte Instagram officiel des Worlds Apart. Ils ont mis une photo de nous.
5: Worlds Apart officiel.
2: Voilà, mais je pense que vous êtes déjà abonné à ce compte Instagram indispensable. Et donc il y a une photo de nous en studio. Ce soir également dans l'actualité musicale, l'anniversaire du jour qui vous fera honorer cette chère Catherine Lara. Le coup de cœur, la découverte, c'est Maxwell Farrington et le super homard. Très très cool, ça vient de France et je pense que vous allez aimer. Et puis un blind test autour des chansons qui parlent de Paris. 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Marianne vous attend au standard. 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Des cahiers de vacances, mais pour adultes et surtout qui parlent de musique. C'est beaucoup mieux. Cal, Steve, Nathan, comment ça va les Worlds Apart?
3: Ça va bien, merci. Ça va bien.
6: Super.
5: Ils sont très heureux d'être ici. Un peu fatigué, c'est normal pour moi.
3: Oui, un peu
2: fatigué. Pourquoi c'est normal? Pourquoi tu es fatigué?
5: Le jet lag. J'habite dans Los Angeles.
6: Les travaillent très dur les derniers 5 jours pour nous préparer le spectacle.
2: Le grand spectacle des Worlds Apart à Paris. C'est complet, évidemment. Demain à la Cigale, après-demain au Trianon. Donc, voilà, celles et ceux qui n'ont pas de place, là, c'est trop tard. En revanche, il y a une grande tournée au mois d'octobre. Et puis pour les Parisiens, donc, parce qu'évidemment, la Cigale et le Trianon, c'est dans de petites salles. Il y a une grande salle parisienne qui est annoncée pour le 20 février 2027. C'est le Dôme.
3: Oui, exactement.
2: C'est le énorme.
3: Dôme. Oui.
2: Allez, on se remet dans l'ambiance.

0: ans de carrière, un groupe qui a marqué les années 90, les années 2000. On ne pouvait pas allumer la télé ou la radio sans entendre...
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0: C'est les vieilles pubs de l'époque.
1: Avec Baby Come Back et leur nouveau tube, Everybody. Everybody, l'album de World's Apart, également en CD de titre.
0: En CD de titre.
2: Disque top.
0: 96, après 97.
1: Entrez dans l'univers de World's Apart. 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
0: Alors là, c'était des cassettes vidéo qu'on voulait absolument parce qu'on pouvait vous suivre en tournée dans les coulisses. Et puis en 98.
1: Énergie présente. 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
0: Alors, mis à part la voix un tout petit peu agaçante du monsieur qui faisait la pub, il n'empêche que c'était dingue, cette exposition que vous aviez, 96, 97, 98, on vous filmait sur scène, on vous filmait dans les coulisses, on faisait des documentaires, vous étiez invité dans toutes les émissions de télé, vous n'avez fait que ça, vous n'aviez pas le temps de faire autre chose que d'être des World's Apart à cette époque-là. Oui.
3: Oui.
2: J'ai une question pour toi.
0: Ok, vas-y.
2: Qu'est-ce que c'est ton chanson que tu préfères avec les World's Apart? Qu'est-ce que c'est ton préféré?
0: Baby, come back.
2: Ah, yeah, you say. Wow. Tout le monde aime la chanson. C'est mon préféré aussi.
0: C'est ton préféré aussi?
2: C'est mon préféré aussi, okay. Oui, exactement.
0: Alors, c'est quoi vos souvenirs de l'époque? C'était un vrai tourbillon. What do you remember of those times in 96, 97, 98, when you were on the TV, in the advertisements?
4: Mayhem. Mayhem.
2: C'est la vie fou.
0: Ouais, c'est ça, la vie folle.
2: C'est l'effet folle, oui, exactement.
4: Well, it was a crazy time for us.
0: C'était un moment fou pour nous, ouais.
4: Parce que we have beaucoup d'années avant in England. Thank you. Trying very hard to become successful.
0: Oui, ils avaient passé beaucoup d'années précédemment en Angleterre à essayer d'avoir du succès. Mm-hmm. And then it happened.
4: And then we arrived.
0: Et ensuite, c'est arrivé.
4: And we arrived very quickly.
0: Ouais.
4: And all of a sudden, I remember, we did a dance machine at Bercy.
0: Oui.
4: And it was direct. We became worlds apart.
0: C'est ça. Et donc, ils sont arrivés en France. Ils ont fait Dance Machine. Il faut vous souvenir, c'était une grande émission de télé qui passait sur M6, un grand concert à Bercy. Et là, c'était le début de l'histoire des Worlds Apart. Et alors, est-ce qu'à l'époque, vous aviez le temps de faire autre chose ou bien c'était un job 24 heures sur 24, did you have the time to do anything else at the time? Or being a world apart, was it 24-7?
2: Oui, exactement. C'est 24-7.
4: It was 25-8.
0: C'était 25 heures par jour, 8 jours par semaine.
2: Oui, exactement. Non, la vie, c'est incroyable. En France, c'est magnifique. Beaucoup de concerts, beaucoup de missions, beaucoup de radio, beaucoup de magazines. Et les World's Apart arrivent dans notre culture en France.
0: Ouais.
2: Mm-hmm. C'est plus gentil arrive dans la fabrique de la vie en France. Et ça, c'est pourquoi les World's Apart continuent encore après 30 ans.
0: Ouais.
2: Ça, c'est le bel moment pour les World's Apart. Le 30 ans avec les fans en France, c'est spécial.
4: Yeah.
0: Mm-hmm. Nathan, avoir voulu comme ça que ça marche très fort et quand finalement ça arrive, c'est quoi tes souvenirs à toi de ce tourbillon? What are your memories of that whirlwind?
5: Le plus grand moment, c'était quand nous avons fait Je te donne pour la première fois.
0: Donc la reprise de Jean-Jacques Goldman.
5: Avant ce moment, je crois le public
2: n'aime pas.
0: Ah bon?
5: Je me sens une fraude.
0: Le syndrome de l'imposteur. Yeah,
2: oui, mais il dit avec moi, Carl, je pense le public n'aime pas parce que l'accent, c'est pas bien, c'est pas bon.
5: Je suis un imposteur. Oui. Nous avons un registre de chanson, une ligne par ligne, un mot par mot. Je ne comprends pas rien de la chanson.
0: Oui, vous avez
2: Je dis avec Nathan avant le concert, la première fois, j'ai dit, Nathan, c'est pas problème. Je pense que le public aime les chansons et aime les Worlds Apart.
4: C'est normal pour Nathan.
5: No, it would never happen.
2: Pas de stress. Et les Worlds Apart, arrive sur la scène pour mettre le concert, explosion avec les Worlds Apart en France.
5: Juste avant, nous arrivons sur scène, je regarde la Backstreet Boys.
0: Ouais.
5: And le présentateur poussait la Backstreet Boys. Ah, excusez-moi, voici la Worlds Apart. Nous arrivons sur scène, devenus chante la chanson et tout le public chante chaque
2: plus
5: mot,
2: fort, plus
5: le
2: fort.
5: Le même temps. And I was, pour moi, I was like, wow, c'est fantastique.
4: C'est incroyable.
5: And je connais dans ce moment, it's pas de problème, stress, Nathan, stop, arrête.
2: Oui, aime le moment.
5: It was a moment magic.
0: Oui. Wow. Bah, puisque c'était si magique, on va l'écouter, cette chanson. Je te donne les Worlds Apart qui reprennent en français, qu'on dirait parfait, ce français, Nathan.
2: Merci.
0: Champagne. Je te donne les Worlds Apart sont ce soir les invités de Décibel. On célèbre leurs 30 ans de carrière.

0: Je te donne. Eh ben oui, c'est les Words Apart sont dans décibels. Ils sont un petit peu dissipés, mais c'est ça qui... C'est ça qui fait leur charme aussi. Il y a Nathan, il y a Steve, il y a Cal. Les Words Apart qui célèbrent leurs 30 ans de carrière avec le concert anniversaire. Donc demain à la Cigale, c'est complet. Après-demain, au Trianon, c'est complet. Ça, c'est Paris. Paris, du coup, si vous voulez voir les Words Apart, c'est le 20 février 2027 au Dôme. Et puis, il y a un tas de dates au mois d'octobre. Nancy, Lille, La Grande Motte, Toulouse, Marseille, Lyon, Mulhouse, Bruxelles et Nantes. Donc, ne les ratez pas. Vous allez faire le Tour de France, messieurs. C'est quoi la magie qui a fait que vous, groupe pas français, et les Français très chauvins, tombe amoureux, le rapport que vous avez eu avec la France, cette connexion, cette histoire d'amour qui dure depuis 30 ans, ça tient à quoi ?
1: Pour moi, beaucoup de fans qui étaient là au tout le début, ils sont toujours là.
0: Ils sont toujours
1: maintenant.
0: Là, ouais.
1: Je me sens un lien profond entre nous qui existe depuis ce moment. Pour moi, c'est incroyable. La fille maintenant, maman, devenue maman, elle arrive avec le garçon, les enfants, toute la famille.
0: Oui, elles sont devenues adultes.
1: And, ouais. Yeah, and so like, tu dois écouter-la, regarder-la, Worlds Apart, ok. C'est spécial.
0: Vrai. Il y a des générations Worlds Apart maintenant. Et à avoir tellement de succès en France, plus que dans votre propre pays, est-ce qu'à un moment, vous avez déménagé en France, vous avez vécu vraiment en France?
2: Oui, moi, j'habite un peu à Paris, dans le sud, en Corse aussi, avant. Et maintenant, je vis un petit appartement dans le Côte-Megève, dans les Alpes.
0: Ouais.
2: Et c'est la vie de Français restée dans moi. Oui, j'aime la culture, le manger, la personne, le public. Toute personne, c'est cool. C'est meilleur. Plus de meilleur de anglais.
0: C'est mieux que l'Angleterre.
2: Oui, exactement, plus meilleur.
0: Steve, donc toi, tu vis à Los Angeles, c'est ça?
3: J'habite dans Los Angeles.
2: Mais il n'aime pas. Il n'aime pas. Non, il n'aime pas.
0: You don't like it. He says you don't like it.
3: It's okay.
0: Ça va, c'est pas mal.
3: Be careful what you wish for. But during the time of the pandemonium of Worlds Apart, it was très difficile pour moi to habite en France.
0: Because oui, pendant l'énorme succès au début des Worlds Apart, c'était pas possible d'habiter en France, c'était trop.
3: Oui, we in the restaurant, I had my cap, my glasses in the corner of the restaurant.
0: Au restaurant, ils se mettaient au fond, cachés, lunettes, casquettes.
3: It was just too much. Too many eyes and
0: trop,
3: too much. And thank God there was no internet.
0: Oui, et à l'époque, c'est vrai, il n'y avait pas internet, donc il y avait juste des yeux rivés
3: sur
0: vous.
3: Because it would have been just too much, you know.
0: Oui, c'est
3: everything.
0: Vrai, il n'y avait pas internet. C'est malin ce qu'il
2: pas
0: dit.
2: Pas le mobile phone.
0: Il n'y avait pas les téléphones pour prendre des photos. Sinon, vous auriez. Vous auriez
3: really, thank God.
0: Impossible.
2: Oui.
0: C'est fou ça, complètement dingue. Et ils ont chanté en français les Worlds Apart. On a entendu Je te donne, mais n'oubliez pas quand je rêve de toi.

0: Voilà, petit florilège des Worlds Apart qui chante en français. Alors, c'est vrai que à cette période qu'on a appelée la période musicale des boys bands en France, vous étiez sur le haut de l'affiche, vous n'étiez pas les seuls. Évidemment, il y avait la concurrence ou les copains, je ne sais pas, vous nous direz tout à l'heure.
1: Oui, c'est copains. Oui.
0: Copains.
1: Oui. C'est pas un problème avec les autres artistes en France, ouais. Autres boys bands, ses amis. Hein.
0: Bon.
1: Mais les Worlds Apart fait la vie pour longtemps avant d'arriver en France. Et je comprends, la vie, c'est un peu... Ok, tu regardes, c'est le public qui regarde, c'est plus simple, c'est plus fameux, c'est plus simple, mais c'est pas la vérité. C'est plus difficile pour la vie. Mais tu n'es pas la vie private.
0: Ouais.
1: C'est plus dur. Je connais
0: privée.
1: L'autre personne dans l'autre boys band française. Oui, c'est explosion en France, c'est beaucoup de boys band arrivent, mais... La fame.
0: La célébrité.
1: Célébrité, merci, arrive plus vite. Ça, c'est plus difficile.
0: Ouais.
1: Mais pour les Worlds Apart, c'est doucement.
0: C'est ça.
1: Ça, c'est plus difficile de ouais. Nous.
0: Certains, ça leur est vraiment tombé dessus en une semaine. Vous aviez déjà une carrière et donc vous avez eu le temps de vous habituer à l'idée de la célébrité et du succès. Alors, on a eu une série d'artistes qui nous ont quittés, de ces groupes-là, qui sont morts assez jeunes, tous entre l'âge de 30 et 50 ans. Je pense à Philippe des To Be Free, qui est mort en 2009, Steven de Boyzone en 2009 aussi, Quentin de Alliage en 2014, ou encore Andrew des G-Squad, qui lui est mort récemment. Alors, je me demandais, est-ce que vous aviez un style de vie qui allait avec votre métier et qui était dangereux?
1: Oui, j'ai dit, c'est pas la vie de boys band, c'est pas dangereux.
0: Alors c'est quoi? Pourquoi?
1: C'est après.
0: C'est après.
1: Les personnes appellent la vie finie avec la boys band. C'est dur pour arriver dans la vie normale.
0: Le retour à la réalité.
1: Oui, exactement, c'est ça. Ouais. La réalité, c'est plus dangereux ouais. Après la vie de World Up, la boys band.
0: Ouais.
1: C'est normal.
0: Vous pensez ça aussi, les gars? C'est difficile. Une fois qu'on a connu une célébrité extrême, ce qui était votre cas dans les années 90-2000, après revenir à une vie plus simple, ça peut être difficile. Et c'est pour ça que ces garçons l'ont mal vécu. Do you think that going back to normal, more simple life after the fame and the pandemonium, you said the mayhem, could it be, I mean, so difficult for some of those guys that they?
2: I think what happens is you get thrust into fame so quickly that it becomes this like unimaginable experience that when you come down again as quick as you went up, it's really hard to stabilize.
0: Ouais, quand on a été jeté comme ça dans une immense célébrité très très vite, et qu'ensuite ça redescend, ce qui est naturel, mais c'est difficile de se stabiliser.
2: Oui.
0: Ouais.
3: Yeah, it's tellement incroyable moment quand tu devenais une grande star.
0: Bah oui, c'est un
3: like,
0: oui.
3: And it's presque comme une drogue.
0: C'est une drogue, oui, bien
3: yeah,
0: sûr.
3: You know, pour faire et accepter une vie normale comme yeah, j'ai conduit un
0: oui,
3: taxi,
0: conduire. Quand tu as été une énorme star et qu'après il faut aller faire tes courses, conduire, faire les devoirs à tes enfants, c'est une vie tellement différente.
3: Jamais un problème de conduire un Uber. Bah, pour accepter un life comme ça, contre une vie comme une star sur scène, oui. Chante avec beaucoup de fans tout de nous, it's really tellement difficile. And so je comprends quand quelques artistes trouvent un moment difficile et naturellement là. Je vous avais expliqué pour Gerald et...
0: Oui, c'est ça, les artistes que j'ai cités.
1: Gerald est still alive.
3: Pardon, les gars.
0: Non, oui. Mais c'est ça, les artistes que j'ai cités, oui, voilà, qui ont eu, donc, ouais, selon vous, juste du mal, en fait, à se réhabituer à une vie normale. Et
1: mais je pense aussi, l'autre raison, ce n'est pas arrivé pour les Worlds Apart, Steve, moi.
0: Mais non, vous allez bien.
1: Non, parce que... En français, c'est difficile pour moi de dire en français, mais
0: tu peux dire
1: anglais,
0: en anglais.
1: Yeah. We don't take ourselves too seriously.
0: On ne se prend pas trop au sérieux.
1: We keep ourselves grounded.
0: Oui.
1: You know, each of
0: on
1: us
0: a les pieds sur terre, on se connaît très bien.
1: And,
0: on
1: know,
0: s'appelle, on prend des nouvelles.
1: Yeah, we don't, you know, we keep each other on, keep each other's feet on the ground.
0: Ouais.
1: You know, you see how much fun we have.
0: Oui.
1: Yeah.
0: And if this tu vois, on est encore très célèbre et c'est vrai. Là, j'ai jamais eu autant de monde dans la régie. Le couloir devant la radio est plein, mais vous restez les pieds sur terre.
1: Tu connais, après le World's Apart fini, ses amis, frères pour toute ma vie.
0: Oui.
1: Just because World's Apart finishes tomorrow, we will always be there for each other.
0: Et même si World's Apart s'arrête demain, on sera toujours là pour les uns pour les autres et pour se soutenir.
1: 100%, eh ben, tant mieux, messieurs. 100%.
0: Ça fait plaisir. On écoute ma préférée maintenant?
1: Moi.
0: Ma chanson préférée.
1: Ah, pardon, désolé. Excusez-moi.
3: Chanson de Galles.
1: Pardon.
0: C'est Baby Come Back.
1: Yeah!
0: World's Apart sur votre radio. Ici. Et vous me le dites pas très bien. Sur votre radio. Ici,
1: baby. Ici,
0: baby.
1: Ici, baby.
3: Ici. Maintenant.

0: Les Worlds Apart fêtent leurs 30 ans de carrière. Alors on fête ça, nous, dans Décibel, avec Steve, avec Nathan et avec Cal, en direct avec nous. Oui, c'est live, hein, messieurs, sans filet, c'est trop bien, ça va. Qu'est-ce qu'il fait ? Cal, il est sur son téléphone. À qui tu écris ?
1: Rien.
0: Who are you writing to ?
1: Rien, no one.
0: No one.
1: No one.
0: Ah là là là là.
2: He's taking notes. He's writing a song.
0: Il écrit une chanson.
1: He's writing a chanson juste pour vous.
0: Ah voilà. Ça c'est un garçon qui a de la ressource. Il se fait gauler sur son téléphone pendant une émission de radio et il dit non, je suis en train d'écrire une chanson sur toi.
2: To the family.
0: Parfait, magnifique.
2: Look, see, look.
0: Ah ben c'est très beau. Coucou les Worlds Apart. On revient dans une minute.
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0: J'ai envie de vous faire écouter un souvenir. I'd like to share a memory with you. Une émission de télé qui était animée par Séverine Ferrer et qui s'appelait Fan 2. Ah. Et il y avait dans Fan 2 une séquence incroyable où des fans étaient tirés au sort pour passer une journée avec leurs idoles. Et il y a la jeune Angélique, vous allez l'entendre, qui a été tirée au sort et elle est trop heureuse, elle passe la journée avec vous. On est en 1997.
6: Salut, je m'appelle Angélique, j'ai 15 ans et j'aimerais rencontrer les stars de ma vie, les Worlds Apart.
7: Grâce à Fan 2, Angélique va aujourd'hui rencontrer ses idoles.
0: C'est pas vrai.
7: Non. Mais si, une journée entière avec les Worlds Apart pour Angélique, qui a remporté cette semaine le concours Fan 2. Une surprise soigneusement préparée par ses parents, qui lui avaient caché la vérité jusqu'à la dernière minute. Départ pour les répétitions, Angélique est conviée à se joindre au groupe dans le bus de la tournée.
6: Je suis la seule à être là, peut-être la seule fan à y être entrée, c'est super.
7: Après de tendres moments de complicité, le groupe arrive à la salle de concert où les fans sont déjà au rendez-vous. Visite exclusive des coulisses avec Nathan.
8: Voilà, c'est par ici qu'on entre.
9: Première chanson, c'est soir.
8: En haut, on y va. Et voilà, tout se passe ici.
0: Et merci à Lina pour cette belle archive. Des fans qui pleurent, des fans qui crient, des fans qui courent dans la rue. Après vous, c'était votre quotidien, les Worlds Apart, à la fin des années 90. Là, on a entendu Angélique, mais il y en avait des milliers comme ça. Aujourd'hui, vous êtes devenu père, alors vous avez des jeunes filles, vos filles à vous. Vous supporteriez qu'elles crient comme ça pour des artistes? Now that you've become fathers, what would be your reactions if you saw your own daughters crying and screaming for other artists?
10: I had that.
0: Ah, yes. Il va nous expliquer. Steve, il a ça.
10: Yes, so I took my daughter to see Harry Styles.
0: Ah, j'ai emmené ma fille au concert d'Harry Styles.
10: In Los Angeles, and we were there, and I got us a special seat. It was quite close.
0: Il avait des bonnes places près de la scène.
10: And I actually have the video of it.
0: Il a la vidéo.
10: Usually, she says, Dad, stop filming me.
0: D'habitude, elle dit, papa, arrête de me filmer.
10: This time, she didn't realize I was filming because she was so focused on Harry.
0: Cette fois, elle se rendait même pas compte que Steve filmait parce qu'elle regardait que Harry.
10: I'll kill him. Anyway.
0: Il a envie de le tuer.
10: But anyway, I'm joking, Harry. But and she fanned out. She went nuts.
0: Elle est devenue dingue.
10: And I had the moment. I had that moment. She was 13.
0: Elle avait 13 ans.
10: And I thought, wow, that's exactly the same. And I was so happy to give her that experience. And it made me thank every father that took their daughters to see us.
0: Et quand j'ai vu ma fille vraiment péter un câble et être tellement heureuse devant Harry Styles, je me suis dit, mais c'est exactement ce qui s'est passé pour moi avec des jeunes fans. Et donc, je remercie tous les pères qui ont laissé leur fille aller au concert de Worlds Apart. Parce que ça apporte une telle joie.
10: Yeah, she had so much joy that she lost her voice. I mean, she went for it.
0: Elle était tellement heureuse, elle criait tellement fort, elle a perdu sa voix.
10: Yeah, so I really, and I respected every single parent that let their child or brought their their children to the shows.
0: Ouais, et donc gros respect de la part de Steve pour tous les parents qui accompagnent aussi leurs jeunes ados au concert. Ça va être beau ces concerts demain et après-demain à Paris, La Cigale, le Trianon, des petites salles puis des plus grandes salles à Paris, carrément une des plus grandes, le Dôme le 20 février, et puis une grande tournée Nancy, Lille, La Grande Motte, Toulouse, Marseille, Lyon, Mulhouse, Bruxelles et Nantes au mois d'octobre. À quoi il faut s'attendre, Worlds Apart sur scène en 2026-27? Est-ce que vous dansez encore? Worlds Apart on stage 2026-2027, you still dance?
10: Nothing's really changed.
0: Rien n'a changé.
10: Nothing's really changed, honestly. We have to modify some... I don't do backflips anymore.
0: Ah, il ne fait plus les backflips. Bah oui, non, c'est le dos, the back.
10: I haven't tried. So maybe.
1: Do you know what? Ah. It was really weird. I was only thinking today.
10: Shall I try it?
1: Let's see if you can do a backflip.
0: Est-ce que Steve peut encore faire les sauts périlleux arrière?
1: Yeah.
10: Do you have insurance?
0: Il me dit, est-ce que je peux essayer maintenant dans le studio? Mais est-ce que vous êtes bien assuré?
10: No. Right now, we're making a documentary.
0: Ah oui, alors vous faites un documentaire?
1: About backflips.
10: With a guy called, is the master of documentaries, a guy called David Serrera.
0: Alors, David Serrero.
10: So I was going to, if I do a backflip, David, will you film it?
0: Alors, David.
10: If I break my neck, send my daughter my love, tell my children I love them.
0: Yeah. But... David Serrero, qui est le réalisateur de documentaires, notamment, vous l'avez entendu en interview dans Décibel à propos du documentaire sur Serge Lama, et donc il est en train de faire un documentaire sur les Worlds Apart, et donc Steve dit, si je fais un saut périlleux arrière dans le studio et que je me brise le cou, est-ce que tu me filmes et est-ce qu'on est bien assuré? We have no insurance. On n'a pas d'assurance. Attention à toi.
1: Next time. La prochaine fois.
0: Mais alors, les concerts, ça va être comment? Oui. How are the shows going to be?
1: Oui, c'est un peu le même d'avant. C'est une nostalgie avec les chansons pour les derniers 30 ans.
0: Ouais.
1: Mais les Worlds Apart présentés un peu différent avec le musicien.
0: Ah, il y a un groupe avec vous sur scène.
1: Oui, un groupe derrière.
0: Ok, super.
1: Oui, c'est change les chansons un peu pour faire notre émotion avec la même chanson.
0: Ok.
1: Donc
0: des réinterprétations des chansons que vous connaissez déjà.
1: Mais c'est un cadeau. Ça, c'est le plus important. C'est un cadeau pour les fans pour les derniers 30 ans. Pour dire un grand merci. Oui, j'ai connu les fans rester avec nous pour les derniers 30 ans. Ça, c'est spécial. Ouais. Oui.
0: Les fans sont toujours là. Ils sont restés depuis 30 ans.
1: Oui. Ouais. C'est les fans pour les derniers 30 ans. Je connais bien. Tu parles avec les fans, vivent pour le concert maintenant. C'est pas juste une fan, c'est un peu plus. C'est amis. C'est pourquoi les Worlds Apart donnent un grand cadeau de tournée pour le 30 ans.
0: Ah, c'est beau ça. Voilà des fans qui voient leur fidélité récompensée. Et donc, oui, quelqu'un explique que les fans, c'est plus que des fans. C'est presque des amis, c'est autre chose. C'est une relation particulière. Bah, je suis très contente pour vous. I'm very happy for you guys.
1: Merci.
0: Amusez-vous bien. Demain soir et après-demain à Paris, il n'y a plus de place.
1: Mais tu restes dehors. Tu restes dehors.
0: Ah ouais, il faut attendre devant la salle.
1: Oui, après tu pars de la salle. Oui, exactement.
0: Ok, bon, bah demain dehors devant la Cigale et après-demain devant le Trianon, mais
1: exactement,
0: à l'intérieur, c'est
1: parfait.
0: Plus possible. Et pour les Parisiens, le Dôme le 20 février 2027. Bonne tournée, merci beaucoup.
10: Merci beaucoup.
0: Merci à vous. Merci à toutes
10: les fans, The Worlds Apart. They're incredible.
0: Elles sont incroyables. Les
1: et merci à Radio ici aussi. Merci beaucoup.
0: Ah, merci pour l'invitation ici.
11: Je suis très heureux de passer ce moment avec toi.
0: Merci beaucoup. Merci à tous les trois.
1: C'est plus spécial.
0: Et bonne tournée. Allez, Everlasting Love.
1: Hey.
0: Moi aussi, j'étais très contente de passer ce moment avec vous.

0: c'est pas de tout repos une interview des World's Apart, mais on apprend des trucs. Merci à Cal, Nathan et Steve d'être passés dans Décibels.
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0: Mylène Farmer est de retour. Elle a sorti ce matin une nouvelle chanson intitulée « C'est à qui le tour ?». Vous l'avez découverte toute la journée sur votre radio ici. Je crois que tout le monde est très fan. On vous l'a diffusée à peu près toutes les 2 heures. Mais bon, je me suis dit que pour celles et ceux qui auraient raté cette chanson, c'était important de l'écouter ce soir dans Décibels. Vous dire que c'est une chanson qui est concoctée avec DJ Lewis, qui, comme son nom ne l'indique pas, est un artiste français. Et que le clip qui va avec cette chanson, sortira lundi. Donc voilà, on a des sonorités électro. On a le côté très Mylène Farmer dans le texte. Vous allez adorer, hein. 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Donc voilà, on est vraiment dans les thématiques de Mylène Farmer. C'est à qui le tour ? Toute nouvelle chanson, elle est sortie aujourd'hui et elle est déjà sur votre radio ici.

0: le tour. Elle s'appelle Mylène Farmer et elle est de retour. Le clip sort lundi.
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0: Paris en chanson, c'est le thème du blind test de ce soir. Et le cadeau, comme d'ailleurs toute la semaine prochaine, c'est un cahier de vacances. Mais pas le cahier de vacances qui vous faisait flipper quand vous étiez petit. Non, un cahier de vacances où non seulement ça va vous faire marrer, mais en plus vous allez avoir 20 sur 20. Vous allez vous dire, oh là là, mon Dieu, je suis génial. 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Et il y en a un, c'est sur la musique. Alors vous savez... les chansons, par exemple, qui parlent de la météo, ou les chansons d'amour. 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En avant la musique, des éditions Manière, à gagner ce soir pour Nicolas et pour Josette. Bonsoir à tous les deux.
2: Bonsoir,
0: Émilie. Bienvenue dans Décibel. Déjà, on va vous en offrir un chacun.
2: Oui.
0: Bah oui, comme ça, voilà, sur la plage, vous pourrez tester vos connaissances sur la musique.
2: Oui.
0: Ça, c'est plutôt pas mal, hein. La musique en famille, la musique et la nourriture, les chansons qui parlent de mer, de bonheur, d'animaux, ou encore d'enfants. C'est vraiment cool. Il y a une centaine de jeux autour de la musique, Nicolas et Josette. Et là, on va en faire un de plus de jeux. C'est le blind test. Les chansons parlent de Paris et il faut retrouver le plus rapidement possible le nom des interprètes de ces chansons. Est-ce qu'on a déjà joué ensemble, Josette?
2: Oui, il y a longtemps.
0: Ah, bon, alors c'est le retour de Josette. Et pour Nicolas?
3: Oui. Je suis un habitué de France Bleu Bourgogne et je joue à France Bleu soir, à France Bleu Bourgogne ici matin aussi. J'écoute la radio France Bleu et j'adore écouter la musique aussi.
0: C'est génial. Par contre, ça s'appelle Ici Maintenant, Nicolas. On a changé de nom.
3: Oui, je sais. Maintenant, je sais que c'est Ici. J'ai même l'application.
0: Super. L'application.
3: France Bleu, je suis un fan de France Bleu.
0: Bah oui, je sais, mais moi aussi. On n'a pas changé de couleur. On est quand même resté bleu.
3: Ah bah oui, quand même.
0: Ah bah imagine, on aurait changé de nom et en plus on passait au orange. Là, allez, on aurait perdu.
3: Je vais faire un petit coucou à ma femme que j'aime et puis à ma nièce et à son copain.
0: Ah oui, alors comment elle s'appelle cette chanceuse, Nicolas?
3: Alors ma petite femme, c'est Mélanie.
0: Mélanie.
3: Que j'aime de tout mon cœur. Et ma nièce, Lisa. Et son copain, Evan.
0: Un gros bisou à Mélanie, Lisa et Evan. Josette, on peut en profiter. Hein. S'il y a un petit bonjour à passer, ça peut être le moment.
2: Non, particulièrement.
0: Voilà, à personne. Josette, elle est comme ça. Josette, elle est là pour jouer. Elle est concentrée et elle a bien raison. On va vous envoyer.
3: On va rester concentrée. On va essayer de trouver
0: oui.
3: Les interprètes.
0: Exactement.
3: Je connais certains interprètes, mais pas tous.
0: Ah ben, on va voir. Là, ce sont des chansons qui parlent de Paris. Vous allez me dire qui les chante. Attention, on y va. Dites-moi, qui chante ça?
2: Marc Lavoine, Josette.
0: Oui, bravo, Josette.

0: Paris, Marc Lavoine et un premier point pour Josette. On continue notre blind test des chansons parisiennes avec un classique.
1: Sous le ciel de Paris s'envole une chanson.
0: Oui.

0: la voix d'Édith Piaf sous le ciel de Paris. Ça fait 2 points pour Josette. Bravo Josette.
1: Oui, bah, j'ai pas eu le temps de reconnaître. Hein.
0: Ah, c'est pas grave. Ah. Il en reste encore une, Nicolas. Ça va être la bonne, je le sens.
2: Josette.
1: Julien Doré.
0: Oui, bravo.
1: Marie-Séchelle.
0: Paris-Séchelle de Julien Doré, sous le ciel de Paris d'Édith Piaf et Paris de Marc Lavoine. C'est un sans faute pour Josette. Oh là là, Nicolas, qu'est-ce qui s'est passé?
1: Ah ben là, je n'avais pas reconnu. En plus de ça, elle me disait quelque chose et il me semblait bien que c'était Julien Doré. Mais
0: ah, bah alors ça va, Nicolas. Non, mais c'est bon. Moi, du coup, j'accorde un point à Nicolas.
1: Mais oui.
0: Bah oui, évidemment, Nicolas. Non, mais dans ces cas-là.
1: Alors, les deux autres, j'avais pas trop la première, mais l'autre aussi, c'était, je me doutais que c'était la voix.
0: D'Édith Piaf.
1: Mais j'ai pas eu le temps de réflexion.
0: Ah, c'est comme ça, le blind test. C'est un jeu et de mémoire et de rapidité. En tout cas, c'est un vrai bonheur de jouer avec vous deux, Josette et Nicolas. Je vous embrasse et je vous envoie le cahier de vacances pour adultes. En avant la musique. Et comme ça balance pas mal. À Paris, on va écouter cette chanson géniale.

0: ça balance pas mal à Paris, France Gall et Michel Berger. Bonne nouvelle, ils seront le thème central du prochain numéro de l'excellente et recommandable revue Schnock.
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0: Oh là aussi c'est fort recommandable. Maxwell Farrington et le Super Omar. Vous allez me dire qu'est-ce que c'est que ça encore? Ah bien c'est un groupe, c'est une collaboration artistique. La voix de Maxwell Farrington et le Super Omar qui dans la réalité s'appelle Christophe Vaillant, mais j'adore le Super Omar. Effectivement c'est une bonne façon de se présenter au monde en général et à la musique en particulier. Ils ont une collaboration absolument incroyable. Ça fait 3 albums qu'on se régale à écouter leur pop pas comme les autres. Euphoria, tiré de leur tout nouvel album Window Tax, c'est Maxwell Farrington et le Super Omar et c'est le coup de cœur de Décibel pour ce soir.

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1: Conseil d'amis, profitez du week-end qui arrive pour écouter, que dis-je, écouter, déguster Window Tax, le nouvel album de Maxwell Farrington et le super Omar. Ça respire, c'est ample, c'est intelligent, drôle aussi. Les mélodies sont géniales. Voilà, c'est de la pop comme on l'aime. Ils sont pas en concert en ce moment. Maxwell Farrington et le super Omar feront leur concert à la rentrée en septembre-octobre à Rouen, à Marseille, Tourcoing, Châtenay, Malabry, et c'est déjà pas mal.
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1: C'est l'anniversaire de Catherine Lara. Je suis trop fan de la roqueuse de diamants. Bisous Catherine Lara, on l'aime très fort. La chanson anniversaire de ce soir, c'est pour elle évidemment. Catherine Lara, bon anniversaire.

0: pianiste et chanteuse Catherine Lara fête ses 81 ans et elle continue à donner des concerts, hein, ne la ratez pas. C'est terminé pour ce soir, Décibel. Merci d'avoir été là, les amis. Vous m'avez bien soutenu avec les Words Apart. Ils étaient déchaînés, mais je crois qu'on a passé un bon moment. Bref, je voulais remercier l'équipe de l'émission. Iris Guitoni, Florent Hanoun, Elodie Bianca Maria, Marian Gonzalez et Franck Mollier. Et puis, remerciez-vous aussi d'avoir été là. C'était bien, non?
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4: Bonjour la France, de la finale. La France qui,
5: qui gagne. Bonjour la France qui a chaud pour plus longtemps. Ça va se calmer quand même.
4: Bah,
5: ce week-end, ça va aller mieux.
4: J'espère. Alors, toute la semaine, nos candidats se sont affrontés. Vendredi, finale, on a deux candidats chacun.
5: Voilà, c'est Mimi, quoi, c'est moitié-moitié.
4: Voilà.
5: On est bien.
4: Alors, je rappelle quand même que le premier prix, c'est un week-end exceptionnel à Autun, à l'occasion d'Augusto du Nom, le rêve du roi pour deux personnes. Votre radio ici et l'office de tourisme du Grand Autunois Morvan vous proposent de découvrir la jolie ville d'Autun. Le transport est compris, que ce soit le train ou la voiture. Vous arriverez en début d'après-midi, vous poserez vos valises pour deux nuits à l'hôtel de la gare. Tous vos repas, je dis bien tous, sont compris. Et évidemment, la ville d'Autun a visité son musée, le site archéologique du Mont Beuvray, le superbe château de Couches. Mais attention, il y aura un petit climax dans ce week-end.
5: Ah.
4: Oui, vendredi soir à la nuit tombée, le théâtre antique d'Autun va s'illuminer.
5: Ah oui.
4: Et va devenir la scène de l'un des plus grands spectacles historiques de France, avec un show monumental, un son et lumière. Bref, un très joli premier cadeau.
5: Ben bien sûr, toute
4: si l'histoire. Si on ne gagne pas ce magnifique Augusto du Nom, qu'est-ce qu'on gagne?
5: Vous parliez des rois.
4: Oui.
5: Valérie,
4: outre
5: le fait que je suis le roi du game, ça, bon, chacun le sait. Moi, quand vous me parlez des rois, moi, je pense aux rois mages. Mais pas vraiment les rois mages. Moi, je préfère les rois mares. Pourquoi les rois mares? Parce que le mare de café. Oh, c'est capillotracté.
4: Comme les rois mages
5: en Galilée. 32 dosettes et 6 verres en verre pour le mare de café de Joe Malongo, notre roi à tous.
4: Bien sûr.
5: Notre bon roi.
4: Flo, sauve-moi, jingle.
5: Notre bon roi Joe.
4: Non, non, c'est notre roi Flo aujourd'hui, à la technique.
5: Ah oui.
4: Alors, nous accueillons les quatre gagnants de la semaine, Colin, Thierry, Véro, Estelle. Comment ça va les amis?
5: Bonjour.
6: Bonjour.
7: Bonjour.
4: Ah, j'ai cru qu'il y en avait 15. J'ai cru qu'il y en avait 15. Alors, on va faire une demi-finale, garçon. Puis nous ferons une demi-finale, fille.
5: Ouais, on est comme ça.
4: Comme ça, on est sûr qu'en finale, il y aura un garçon et une fille. Alors, Colin et Thierry, vous êtes prêts? C'est vous qui démarrez.
6: On va essayer.
5: Oui, je suis prêt. Voilà,
4: okay.
5: C'est moyen, hein.
4: Véro et Estelle, vous pouvez aller... Allez, bon, je sais pas. Allez vous faire les ongles, les filles. Alors, Colin...
7: On va prendre l'apéro.
4: Voilà, bon, en même temps, 12h07. Oui, oui, c'est l'heure de l'apéro, ma chérie, vas-y.
5: Modération.
4: Alors, très sympa, modération.
5: On adore.
4: Colin joue avec ICI Gascogne, hein, il a 25 ans, il habite à Mont-de-Marsan, il a joué avec nous mardi, comment ça va?
6: Mais un peu plus soulagé maintenant d'avoir passé mardi, maintenant il faut passer vendredi.
4: Et voilà, et après il faut direction Autun. Alors, tu es agent immobilier, tu as été vendeur de voitures, tu es aussi administrateur de l'association Colosse au pied d'argile qui lutte contre les violences sexuelles, le harcèlement et le bizutage en milieu sportif, c'est ça?
6: Exactement, c'est ça.
4: Et tu as ton association, les Cagouillous, qui organise des tournois de rugby à 5 pour récolter des fonds, c'est ça ?
6: Exactement.
4: Voilà. Alors, on sait que tu scrolles le soir et que tu regardes YouTube et Twitch. Ce qu'on ne savait pas, c'est que tu adores les activités à sensation, comme dans la chanson. Bah oui. Ah là là.
5: La vous pouvez la chanter parce qu'on l'a pas en fait là avec la bouche.
4: Saute, voilà. Allez, il a... Figurez-vous que à 13 ans, il fait du parachute au Havre.
5: À 13 ans.
4: Ouais. Il monte dans un petit avion. Alors c'était un petit avion super bien parce qu'il y avait une petite bâche en guise de porte. Et comme Colin, bon, il s'en fout des instructions de l'instructeur. Qu'est-ce que t'as fait? T'as sauté et puis.
6: C'est ça, j'ai vite passé les instructions. Alors l'instructeur a réussi quand même à être à l'aise en me faisant peur juste au décollage, en me disant qu'il y avait un câble qui n'était pas bien placé sur ma sur le qui me retenait pour pouvoir juste ne pas mourir pendant le parachute. Et une fois monté dans l'avion, on part, le stress était passé. Mais comme j'ai pas écouté donc les consignes, au lieu d'être plat et garder une certaine vitesse assez raisonnable, j'étais la tête vers le bas et donc j'ai fait un petit malaise en plein air, quoi.
4: Et voilà, il s'est évanoui. Et voilà, donc le parachutiste professionnel, hein, l'instructeur t'a remercié parce qu'il a dit bah c'est une première pour moi. Hein, j'ai fait un saut avec un mec dans les pommes. Ça a été magnifique. Hein, toute la chute libre en tête, la première. Et puis bon bah t'es revenu à toi. Depuis, t'as ressauté en parachute ou pas ?
6: Non.
5: Mais vaut mieux pas.
6: Garder les pieds sur terre.
4: Ouais, voilà. Mieux. Allez, on va marquer tout de suite le premier point. Tiens, je te mets une chanson formidable. Panda, petit ourson de Chine. Alors, est-ce que le véritable nom de Chantal Goya, tu vois qui c'est Chantal Goya ? Est-ce que son véritable nom c'est Chantal de Guerre ? Vrai ou faux, top chrono ? Vrai ou faux qu'elle s'appelle pas Goya mais Chantal de Guerre ?
6: Je dirais faux.
4: Eh ben non, c'est vrai. Goya, c'est un nom de scène que son mari Jean-Jacques Debout lui a choisi en référence au peintre espagnol Francisco de Goya. Pas de point.
5: Ah, Thierry était avec nous lundi, il a joué avec moi, mon Titi. Comment il va, mon Thierry, dans le sud de la France?
8: Bah, tout va très bien, il fait beau.
5: À Marseille, ben oui, il fait beau à Marseille, dans les Bouches-du-Rhône. Ah, Thierry, toujours marié avec Rosalie, hein, on a parlé de ton épouse, beau, depuis maintenant 3 ans, des enfants, agent de sécurité, je vous rappelle que le gars a travaillé au Stade de France, qu'il a été en protection rapprochée de personnalité. Tu peux me rappeler les gens que t'as, ouais, que t'as défendu, mais que t'as protégé?
8: J'en ai fait plein, Johnny Hallyday, Eddie Mitchell, Schwarzenegger, Stallone, Michael Jackson,
5: enfin, ah ouais. Oh là là, oui, c'est vrai, on avait parlé de Michael Jackson, c'est quand même énorme. Écoute, bravo pour tout ça. Actuellement, t'es contrôleur, toujours dans la sécurité. Et rappelons, mon Thierry, que je t'avais mis la musique de l'entrée des joueurs de l'OM, Jump Van Halen, mais tu m'as rappelé que toi, c'était pas vraiment le foot, non?
8: Ah, j'aime pas du tout le foot.
5: Voilà, c'est le rugby, toi.
8: Voilà, c'est un sport que je supporte pas, c'est le foot.
5: Ah oui, à ce point-là. Donc, la finale de la Ligue des Champions demain.
8: On m'avait demandé de partir au Qatar avec l'équipe de France de foot et j'ai refusé.
5: Ah oui, quand même. Ouais, non, toi, t'es un pilier de rugby. T'as fait du rugby à haut niveau. Ouais, non, écoute, bravo. Dis-moi juste une question avant de jouer. Tu prépares toujours le café de Rosa tous les matins? Ce matin, on a eu droit à son petit café. Ça a été?
8: Café, ouais.
5: Ok. Tout le monde est en forme. Alors, Thierry, bienvenue dans la compétition. On y va. On a un premier point à marquer avec un extrait de Louis Chédid.
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5: Ça, c'est une des toutes dernières chansons de Louis Chédid. En moyenne, un rêve, puisque nous allons parler de rêve, ne dure que 2 à 3 secondes. Un rêve, 2 à 3 secondes. Vrai ou faux, Thierry, 5 secondes de réflexion.
8: Vrai.
5: C'est-à-dire que le temps du chrono, t'aurais déjà rêvé. Non.
8: Ouais, c'est ça.
5: Et non, la plupart des rêves durent à partir de 5 minutes jusqu'à 20 minutes, surtout sur les phases de sommeil un peu profond, les phases de sommeil paradoxales. Non, c'est environ 15-20 minutes. Ah, désolé Thierry.
4: Allez, 0 plus 0, la tête à Toto, et là tout de suite, une chanson. Oui, j'ai mal au dos, je suis pas bien, mais oui. I'm Still Standing, mais avec Elton John.
5: Vous écoutez
4: ici. Oui. Et vous ne m'aurez pas ma peau comme ça.
5: Non, je ne vous aurai pas comme ça.
4: Elton John, I'm Still Standing.

0: Le samedi, c'est pour s'ambiancer, c'est pour que le week-end débute de façon aimable et agréable et musicale.
1: Jingle.
0: Bah ça, on s'ambiance, hein, c'est bien.
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1: Nous sommes au taquet avec Colin et Thierry qui n'ont pas de points. Voilà, hein, c'est tout ce que j'ai à dire.
0: Ah, c'est moche, ça.
1: Oh là. Qu'est-ce qui se passe derrière? Qu'est-ce que c'est le bruit derrière? On est chez qui, là? Colin, qu'est-ce que c'est ce bruit derrière toi?
3: C'est bon.
1: T'as des chiens, t'as des chats, t'as des quoi? Qu'est-ce qui se passe?
3: Un chien, oui.
1: Quel est ce chien?
0: Il veut participer.
3: Choupi, il s'appelle.
1: Choupi. Oh mon Dieu, Choupi, elle a envie de jouer, Choupi. Bien, tu chantes un peu, tu vas faire des karaokés avec ta chérie, ta famille.
3: Très peu, j'aime pas du tout ma voix, donc non.
1: Oh, bah là, il va falloir que tu retrouves des chansons, hein. Tu sais que c'est le quiz musical, c'est le moment. Et voilà. Donc, même si tu ne chantes pas, il va falloir reconnaître les chansons. Bon, t'aimes bien les variétés françaises, donc normalement, tu devrais trouver. Alors, écoute bien la première chanson. Il y aura 10 secondes pour que tu me dises qui c'est. Vas-y.
3: Ouais.

0: Allez, qui c'est qui chante 10 secondes?
1: Ah, j'ai été fouillé cette semaine.
2: Soldat Louis.
0: Soldat Louis.
1: C'est ce qu'il a dit, oui.
0: Du rhum des femmes.
1: Et de la bière, nom de Dieu.
0: Et de la bière, nom de Dieu.
1: Ah, oui.
0: Alors, est-ce que c'est Soldat Louis? Oui.
3: Du rhum des femmes, de la bière, nom de
1: Dieu. Ça a tué dans les années 80. Ça.
0: Ah oui, ça je te confirme. Alors,
1: c'est les Bretons.
0: C'est super, t'as déjà un premier point. Alors, attention, là, on a été dans le grenier du placard de ma grand-mère.
1: On y retourne,
0: on y va, c'est parti. On va encore plus loin dans le placard. Écoute bien et dis-moi qui c'est.
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0: pas dans le ton. Allez, qui c'est qui chante Je ne suis pas parisienne? Top chrono 10 secondes.
1: C'est marrant, je l'écoute encore ce matin, c'est Marie-Paul Bell.
0: Tu l'as écouté ce matin?
2: Ah, mais tu vois!
0: C'est
2: génial!
0: Enfin,
2: ça.
0: Je veux dire, t'étais sur Radio Mimosa, ou comment ça se passe? Ça me gêne, ça me gêne.
2: Je ne sais pas, je sais quoi, je connais
0: c'est
2: pas.
0: Navrant, c'est navrant!
2: Ah, voilà, c'est navrant, ouais.
0: Ça m'ennuie, ça m'ennuie. Eh bien, Thierry et Colin, je ne sais pas si vous écoutez tous ces chansons-là, mais Colin, lui, il a écouté Marie-Paul Bell.
2: Elle sautait sur son piano.
0: Ça lui fait un point de plus. Colin, tu as deux.
2: Et combien il y a là, Thierry, là?
0: Thierry, il a zéro.
2: Quoi, Thierry? Qu'est-ce que j'entends?
0: Bah, Thierry,
2: qu'est-ce
0: a zéro.
2: Que j'entends?
1: Ah, ouais. J'ai zéro, c'est normal.
2: Qu'est-ce que c'est que ce bulletin scolaire, Thierry? Deux, alors.
1: Ça commence mal, hein.
2: Non, ça commence mal, là. Qu'est-ce que tu fais ce week-end, Thierry, à Marseille ou à proximité de Marseille? T'as quelque chose de prévu?
1: Non, rien de spécial.
2: Ok, très bien. Merci Thierry d'avoir bien développé, d'avoir permis de découvrir cette belle région. J'attendais un petit coin de paradis, je sais pas, l'Estac, la Côte
0: Mais
2: Bleue.
0: Mais arrête avec ça, les gens, ils ont des coins de paradis.
1: L'Estac, c'est pas un coin de paradis.
0: Exactement.
2: Ah bon, pourquoi quand même, c'est joli.
0: Ouais, mais il y a trop de monde.
1: Ouais, y a trop de monde.
2: Les ports de bouc, les sardinades, un truc comme ça, c'est pas loin ça non plus.
1: Ouais, on va dire ça.
2: Allez. Plan de cul.
1: On va être gentil.
0: Referme ton manuel pour les touristes.
2: Le gars, il n'est pas foot, il n'est pas Marseille du tout. Quoi. Je salue les équipes d'ici Provence quand même. Alors, Thierry ne chante pas. Non, Thierry ne chante pas, mais il est fin connaisseur. J'ai été dans les greniers aujourd'hui.
0: Voilà, les greniers.
2: Tu le sais, j'ai été dans les greniers. À toi de reconnaître les deux tubes qui arrivent. On commence par le premier, on est prêt, Thierry?
1: Allez, on est parti.
2: C'est parti.

0: Qu'est-ce qu'il y a, Valérie?
1: Sugar Baby Love, qui c'est qui chante?
0: Allez,
1: top chrono.
0: Mais oui, Thierry.
2: C'est les Rubettes.
0: Les Rubettes. Mais bien sûr que c'est les Rubettes, oui, c'est une bonne réponse. Sugar Baby Love.
1: Sugar Baby Love.
0: Vous les connaissez, c'est
1: sûr. Sugar Baby Love. J'avais le 45 tours de ça.
0: Oui, oui. Vous qui êtes en 33 tours depuis deux jours, ça va mieux aujourd'hui, hein, je vous trouve pas mal.
1: J'ai des douleurs, mais non, ça va. Bien, non, mais c'est les douleurs de la vieillesse. Hein,
0: Pour ceux qui prennent l'émission en cours, voilà, mamie a des problèmes de dos depuis lundi, donc on fait comme on peut.
1: Alors, mamie a des problèmes de dos, elle a du mal à se déplacer, mais elle est pro à l'abri de se lever de son tabouret pour qu'on ait une, ce qui continue.
0: Ah, ben c'est la mamie de Lucky, de Dalton, ou comment elle s'appelle la mamie des Dalton?
1: Ma Dalton.
0: Mais c'est vous ça, voilà. Ma Dalton, ça, elle est capable de tout celle-là.
1: Allez.
0: Thierry, ça fait un point, on y va pour le deuxième.
1: Il est mort.

0: Des fois, on voudrait bien, tellement il fait chaud. Qui chante ?
1: Marie Laforêt.
0: Marie Laforêt, bien sûr, il est mort le soleil. Marie Laforêt. Quelle perspicacité, t'as été rapide, hein, Thierry. Tu le savais par cœur, tu le savais déjà.
2: Bien sûr.
1: Hein ? Ah, bah, je connais mes classiques.
0: Eh, bien sûr.
2: Bah, ouais.
0: D'autant que c'est Nicoletta.
2: Et voilà, bonne soirée.
0: Voilà, voilà. Ah, oh, bah, tu connais tes classiques.
2: Ah, hein, je connais mes classiques, Kili. Voilà.
0: Ah, bah, oh, tu,
2: putain,
0: peux dire,
2: ouais, tu peux le dire, Titi.
0: Oh, punaise, là.
2: Ah, là, là.
0: Ouf.
2: Ah, puis, ouais, le gars, il est sûr de lui. Ah, bah, je connais mes classiques. Hein. Allez, Titi, c'était Nicoletta.
0: Oh, la galéjade.
2: Oh, la galéjade. Allez, c'est parti. Donc, ça fait 2 pour Colin, 1 pour Thierry. Et là, vous écoutez ici, on va écouter Bruxelles. Ah, la vie est belge, mes chéris. Boulevard désert, Bruxelles, vous écoutez ici. Je vous aime, à tout de suite.

0: ben, au-dessus de Bruxelles, hein, on laisse la Belgique. Ah, et on revient en France.
1: Et oui, on
0: Boulevard
1: revient
0: des airs. On revient ici, on taquet. La France bleue. Oh, c'était avant ça. J'ai connu cette radio. France bleue.
1: Ah, mais bah, oui, Flo, sauve-moi, tu vois bien que c'est.
0: Attends, c'est un an et demi au taquet.
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0: Et oui, c'est ici.
1: C'est exactement ici. Alors, nous sommes avec Colin qui a deux. Thierry qui a un. C'est-à-dire, Colin, si tu réponds bien à la question cash, tu t'envoles presque pour autant.
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1: Les cartes sont entre tes mains, ton destin t'appartient, Sissi, impératrice.
0: Surtout quand on voit l'assurance de Thierry, hein, qui dit connaître ses classiques. Hein,
1: ah, moi j'adorais. Écoute-moi bien, Thierry. Moi, ce que j'aime chez les hommes, c'est cette assurance.
0: Leur franchise.
1: Non, l'assurance. C'est-à-dire, ouais. Le gars te dit, ouais, moi je connais bien mes classiques. Ouais,
0: c'est Marie Laforêt.
1: Avec un petit clin d'œil sur le côté, c'est Marie Laforêt.
0: Ouais.
1: Tu te sens bien, mon petit Thierry, ça va?
4: Bah écoute, quand on se fout de ma tronche, pas trop, mais
0: bon. Tu l'as cherché, hein.
1: En même temps, tu me donnes bien une bonne perche, hein, quand même. Hein,
4: c'est pas faux.
1: Voilà. Alors, Colin, tu aimerais déjeuner avec Frédéric Vasseur, et qui est patron d'une écurie de F1. Qu'est-ce que tu lui dirais à Frédéric Vasseur?
3: Tellement de choses. Je rate beaucoup de sports, dont je m'intéresse énormément à la Formule 1, et la Formule 1, c'est très très technique quand on s'intéresse. Et lui, il a l'air d'être une personne très abordable, très sympa. Donc oui, si on met ces deux heures avec lui, j'aurais des choses à lui dire, oui.
1: Est-ce que tu lui demanderais de conduire une voiture pour faire un tour ou deux, quoi?
3: Je crois que je profiterais même du temps qu'on aurait de discuter avec lui plutôt que conduire la voiture.
1: Ah oui, bah alors bon, bah, Frédéric Vasseur, si tu nous écoutes, hein, voilà, appelle Colin et déjeune avec lui. Bon, alors.
3: Donne-moi mon numéro.
1: Ah ouais, donne ton numéro à Maître Coupez, on le donnera après.
3: Okay.
1: Mon chat, écoute bien. C'est le moment de faire rayonner ici Gascogne. C'est le moment que Mont-de-Marsan attend. C'est le moment où tu remportes la question.
0: C'est l'heure de vérité. Et votre Colin, avec ou sans patate d'ailleurs, on lui a pas demandé. Vous avez la référence?
1: Oh là là là là là là.
0: Vous avez le film?
1: Oui, j'ai le film, on a le film, mais bon.
0: Bah voilà.
1: Interrompre les gens, on en a déjà parlé, c'est que pour dire des choses drôles.
0: Ah, c'est mal.
1: D'accord? Alors, écoute bien. Colin, quel compositeur de musique allemand est devenu sourd à la fin de sa vie? Quel compositeur de musique allemand est devenu sourd à la fin de sa vie? Top chrono, 10 secondes.
3: J'en connais cœur, ça me dirait donc Beethoven. Ouais, Beethoven.
1: Eh ben, est-ce que c'est Beethoven? On l'écoute. Eh oui! Oui, il est devenu sourd à la fin de sa vie, ce petit chou.
3: Je savais pas.
1: Eh oui, évidemment. Bon, bah écoute, j'ai envie de te dire. Tu as 7. Tu l'as emporté haut la main, direction peut-être Autun. Que sais-je?
3: Impeccable.
1: Eh oui, mon chat, bravo, tu es qualifié pour la finale. Thierry, bah écoute.
0: Thierry va jouer
1: parce que. Il y a pas de raison qu'on.
0: Pas de raison qu'on joue pas, Thierry, tu l'as compris, t'as un point, donc même si tu marquais, et tu vas le faire parce que t'es un mec d'honneur, bah tu te seras qu'à 6, ça ne suffira pas. Tu connais tes classiques, Thierry?
4: elle est bonne la blague.
0: Mon Thierry,
1: il y a que deux comiques, le comique de répétition le comique de répétition.
0: Ben voilà. Bon, allez, écoute quand même pour te faire plaisir parce qu'on va devoir te dire au revoir. Donc partons avec le sourire et un petit Eddie Mitchell parce que tu adores.
1: Tu peux préparer le café.
0: Non, parce qu'il y a même pas la malongo pour lui.
1: Ah oui.
0: Tu connais le classique, t'as reconnu Johnny là, hein.
4: Voilà.
0: Et bien sûr, tu découvres, c'est ta femme qui adore, le chanteur préféré de ta femme, c'est Joule.
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0: On t'a mis c'est Marseille bébé, hein, puisque t'es de Marseille.
1: J'essaie de bouger mon dos, c'est pathétique.
0: Non mais faut pas. De quoi?
1: Bah oui, il est Marseillais.
0: Bah bien sûr, c'est pour ça.
4: Non, je suis pas Marseillais.
0: Non, lui il est du Nord.
1: Ouais, toi non, mais Joule, oui.
0: Ah bah Joule est Marseillais, ouais.
4: Ah lui, ouais.
0: Ah ouais. Bon, allez, on va vérifier comment ça se passe côté Rubik's Cube là. Ouais, parce qu'on va parler de Rubik's Cube. Tu vois ce que c'est qu'un Rubik's Cube?
4: Oui, quand même.
0: Tu connais tes classiques, évidemment. C'est assez logique. Combien de couleurs possède un Rubik's Cube classique? C'est
1: Pardon.
0: Une question classique, hein. Top chrono.
4: 6.
0: Ouais. Alors, il y a le blanc, ça fait 1. Le jaune, ça fait 2. Le rouge, ça fait 3. Le bleu, ça fait 4. Le vert, ça fait 5. Et comme tu connais tes classiques, ça fait 6 avec le
1: bravo.
0: Orange.
1: Bravo. Bon, t'as pas remporté la manche, mais tu t'en vas, tu nous quittes avec les honneurs.
0: Tu t'en vas.
1: Bon allez, bravo Thierry d'avoir joué.
0: Ouais,
1: les honneurs.
0: Tu t'en vas.
1: Bon allez, bravo Thierry d'avoir joué. Ouais, Colin, Thierry. On te retrouve tout de suite avant de jouer avec Véro et Estelle la deuxième demi-finale.

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2: C'est la finale. Colin vient de se sélectionner pour la finale. Avant de jouer avec Véro Estelle, je rappelle que le premier prix, c'est un week-end exceptionnel à Autun pour le rêve du roi. C'est Augusto Dunum. C'est pour deux personnes. C'est votre radio ici et l'Office.
3: L'Office.
4: Vous l'avez déjà fait hier, c'est
2: l'Office. Du tourisme du Grand Autunois Morvan qui vous invite. Et donc, vous allez avoir le transport qui est compris. 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On reprend la compète, on accueille les filles. Alors, Véro, Estelle, comment ça va? Vous êtes prêtes à rejoindre Colin, les filles?
5: Ouais, prêtes.
2: Magnifique. Alors, Véro, tu joues avec ici, Loire-Océan. Tu habites à la Chapelle sur Erdre.
5: Ouais.
2: Ma petite chapelaine. Voilà. Donc tu, depuis très peu, enfin tu, dans là, dans quelques jours, qu'est-ce que je dis, dans trois jours, tu vas être à la retraite, mais en fait...
5: C'est mon dernier week-end.
2: Eh voilà, mais ça c'est sympa d'être à la retraite.
5: Ah oui.
2: Surtout que toi, t'adores voyager, à qui la Namibie, le Mexique, l'Afrique du Sud, l'Égypte, Cuba, l'Amérique, tout ça, les Maldives, dis donc. Il paraît que ton prochain voyage...
5: Il me manque plus que Autun.
2: Et Autun, et le Vietnam.
5: Vietnam.
2: Ouais. Eh oui, il paraît que ça, c'est un petit rêve.
5: Ouais, entre les deux, mon cœur balance, mais je pense que le Vietnam d'abord.
2: Le Vietnam avant Autun, tu adorerais aller au Vietnam. Eh oui.
5: Ouais. Bon, il faut attendre un peu que ça se calme au niveau crise mondiale.
2: On va pas y aller tout de suite, mais bon.
4: Autun, c'est mieux finalement, pour l'instant.
2: C'est moins loin, mais...
5: C'est un
2: pré-voyage. Ouais, mais en vrai, t'as tellement fait de pays, t'as énormément voyagé, beaucoup plus que la moyenne des gens, donc c'est déjà magnifique d'avoir pu découvrir tous ces pays. T'es une grande voyageuse.
5: J'adore ça. Ça ouvre l'esprit, ça ouvre à la culture, aux gens, il y a des rencontres fabuleuses.
2: Alors, c'est marrant, parce que si t'étais un animal, t'aimerais être un chat. Pour qu'on te foute la paix, avoir une petite vie tranquille sans qu'on t'emmerde, bah c'est pas trop ça, hein.
5: C'est qu'on foute la paix, on va pas avoir une petite vie tranquille, vivre la petite vie, mais qu'on foute la paix, ouais.
2: J'ai bien compris, mais les chats, ils voyagent pas beaucoup.
5: J'aime bien les câlins aussi.
2: Ah, voilà, c'est pour ça.
5: Voilà.
2: Allez, on va démarrer tout de suite, on va tout de suite gagner le premier point. Tiens, je te mets une ambiance, allez.
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4: C'est les Davido Boys. Quand Valérie est arrivée, il y a tous les Davido Boys comme ça.
2: Roulette the dogs out. On va parler de chiens, on va parler surtout de bons plans. Figure-toi qu'au Royaume-Uni, une famille fortunée recherche un dog sitter, nourri et logé, pour 70 000 euros par an. Le job de rêve. Vrai ou faux, top chrono, 70 000 euros par an pour garder un chien?
5: Je veux dire vrai, parce qu'ils sont un peu
2: tarés. Eh ben ouais, c'est vrai, figure-toi, en Angleterre, ils ont publié une annonce, hein, ces gens. Un CDI, 70 000 euros par an, moi je vous le dis, pour moi c'est le job de rêve. Hein. Bon après, il faut aller en Angleterre, c'est moins drôle. Eh ben, premier point pour Véro.
4: Ouais, ça fait 6 000 euros par mois ça quand même. Hein.
2: Bah oui, moi, pour nourrir un chien, moi j'en nourris deux tous les jours.
4: Est-ce qu'on peut me mettre en relation avec cette famille fortunée? Moi je veux bien la rencontrer.
2: Oui, mais tu ne sais pas ce que c'est que s'occuper des chiens, mon petit chat.
4: C'est pas grave, hein, pour 6 000 euros, je vais vite apprendre, hein, je vous rassure. Alors Estelle était avec nous, elle n'a pas patienté longtemps pour venir gagner et remporter ce beau séjour à Autun. Oui, tu étais avec nous hier. Est-ce que tu as passé une bonne nuit malgré la chaleur? Ça a été, Estelle?
5: Oui, ça a été.
4: Ah, ok. Tu habites à Brantôme, c'est en Haute-Savoie. Est-ce que tu as eu écho de ta participation à l'émission hier? Tu as eu des petits textos, des petits messages?
5: Oui, mais j'avais pas informé tout le monde, parce que j'avais un peu de stress, donc voilà, j'avais informé une copine qui m'a entendu,
4: ouais. Ok, bon, là, t'es moins stressée qu'hier, quand même, là, on a déjà fait le plus gros, donc ça va.
5: Oui, voilà, je suis en demi-finale, mais j'ai quand même un peu de pression, quand même.
4: Ouais, t'es en finale, mais t'es avec l'équipe, t'es avec une belle équipe, tu me retrouves, t'es heureuse de retrouver ton partenaire.
5: Bien sûr.
2: Oh là là là là là là là là.
4: D'ailleurs, Estelle, si tu vas en finale, l'extrême finale, tu me choisis quand même pour la phase, hein, de finale, tu ne me trahis pas.
2: Mais pourquoi elle te trahirait? Parce qu'on a chacun un candidat.
4: Je ne sais pas. Ah oui, c'est vrai.
2: Mais
4: oui.
2: Qui
4: mais même avec chacun. Enfin, à un moment donné, on peut switcher. On peut avoir envie de jouer avec toi aussi.
2: Mais moi, je lâche pas mes équipes. C'est comme... Il a tellement. Alors, je vais vous expliquer. Je vais le traduire parce que comme voilà, je vous explique. Le vendredi, généralement, il n'a aucun candidat ou un candidat.
4: Je suis pas bien habitué, c'est
2: voilà,
4: vrai.
2: Il n'est pas habitué à avoir deux candidats. Donc là, ce coup, il se met tout seul dans une configuration.
4: Je suis un peu largué.
2: Un peu récurrente où il n'a pas de candidat. Voilà.
4: Mais tu n'as toujours pas compris les règles de jeu. De
2: toute ouais,
4: façon.
2: C'est ça. Allez, il est temps de jouer maintenant.
4: Bon, Estelle, on a beaucoup parlé, mais je te trouve un peu trop bavarde. Donc. J'espère que tu connais tes classiques toi aussi. Hein. Voici donc une première question pour un point.
2: Allez, mets tes lunettes parce qu'il sait pas où il est.
4: Exactement. Oula, on va dans le grenier là, les frères Jacques.
3: Mais ce que c'est beau, la photographie, les souvenirs sur papier classé.
4: On va parler de photographie. Alors c'est intéressant parce que je rappelle que tu voulais être photographe reporter. Ça faisait partie de tes rêves quand t'étais gamine. La plus ancienne photographie conservée représente le portrait d'une jeune fille, la plus ancienne photo qu'on ait dans ce monde. C'est une jeune fille. Top chrono, vrai ou faux? 5 secondes.
6: Oui.
4: Non. La plus ancienne photo connue, qui date de 1826 ou 1827, on ne l'a pas complètement datée, qui a été réalisée par Nicéphore Niépce, eh bien, montre la vue d'une fenêtre de sa maison de Saint-Loup-de-Varennes en Saône-et-Loire. Voilà, donc pas du tout une jeune fille, malheureusement.
2: Alors, Véro, un point, Estelle, pas de point. Et là, tout de suite, on va s'ambiancer parce que c'est l'été qui fait beau. Le dernier jour du disco, Juliette Armanet. Vous écoutez ici? On ondule son petit body?
4: Oula.
2: À tout de suite.

0: Est-ce que vous êtes debout là?
1: Et c'est, voilà. Et il m'a fait cette vanne horrible. Ah, parce que tu es debout. Comme si, évidemment, je faisais 1m8. Et quand bien même je
2: fais
1: 1m8.
2: Pas grande, hein.
1: Parce que toi, t'es grand peut-être.
2: Bah, allez, normal, jingle, quoi. Flo.
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2: Florent aussi,
3: au
2: il est debout là, derrière ses manettes, on le voit même pas là.
1: Mais pauvre. Comme tu es odieux.
2: Croyez que je mesure combien?
1: Toi?
2: Oui.
1: Bah écoute,
2: regarde bien.
1: Avec ton ego, oui. 1m92.
2: C'est vrai.
1: Dans la réalité, 1m62. Allez.
2: Non.
1: Donc, Véro, là, c'est le moment.
4: Valérie, moi, je mesure même pas 1m60.
1: Hein. Ah,
2: mais tout ce qui est petit est mignon, j'ai jamais dit le contraire.
1: Mais ma chérie, tu sais bien, si tu voyais la vérité de cette personne en vrai.
2: Ouais, ouais.
1: Son ego parle avant lui, tu sais.
2: Oui.
1: Alors, on va chantonner, ma petite chérie. C'est le quiz musical. Et là, on va chantonner. Je vais te chantonner deux titres, l'un après l'autre. Et tu vas devoir deviner de quelle chanson et de quel chanteur il s'agit.
2: Bah bon courage.
1: Est-ce que tu es prête?
4: Oui.
1: Allez, c'est parti. Écoute bien.

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0: C'est toute la chanson si vous voulez. Hein.
1: Allez, top chrono, c'est qui?
2: Alors, c'est le lundi au soleil.
1: Ouais.
2: De Claude François.
1: Et c'est une. Bonne réponse, lundi au soleil.
0: Facile.
1: C'est une chose qu'on n'aura jamais. Alors, le lundi au soleil, premier point pour Véro. Alors, attention. On déconne pas. Maintenant, je vais te fredonner une deuxième chantée. Une jeune deuxième chantée.
0: Et temps de partir au week-end. Hein.
1: Ah là là. Je vais aller acheter des mots, les gars.
0: Oui.
1: En plus d'un nouveau dos. Allez, on y va.
0: Vous avez beaucoup de courses ce week-end.
1: J'ai des courses, ça me coûtait un bras, cette histoire.
0: Ah bah non, parce que si vous avez plus de dos et plus de bras, alors là...
1: Allez, attention. Ta-la-la-la, ta-la-la-la, ta-la-la-la.

0: Top chrono, 10 secondes, c'est qui?
1: Si on chantait de Julien Clerc.
0: Et voilà, ça s'appelle le talent.
2: Ouais.
0: C'est tout ce que j'ai à dire, mon petit bonhomme.
2: Et enfin, vous faites 50 secondes.
0: Et si on chantait,
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0: Si on chantait. Et oui, ça te fait 2 points, ma chérie. T'as 3, bravo Véro.
2: Qu'est-ce qu'il y a, Véro? Tu veux dire quelque chose?
1: J'avais le poster de Julien Clerc dans ma chambre quand j'étais ado.
0: Eh oui, voilà. Bah, évidemment, moi j'étais amoureuse de lui. J'avais été voir la comédie musicale R, où il était tout nu. Et voilà, bonne soirée à tous.
2: Il était torse nu, t'es pas tout nu.
0: Ils étaient tous à poil.
2: Ils étaient à poil, non?
0: Bien sûr, j'avais 5 ans, ouais, je m'en rappelle encore. Allez.
2: Ah oui, quand même. Bon, Estelle, est-ce que tu les avais? Tu as reconnu les airs que Valoche a fredonné?
4: Que François, oui, mais pas Julien Clerc, je l'avais, mais je l'avais pas.
2: Bon, écoute, on va tenter, parce que moi aussi, je vais te fredonner des tubes, hein, voilà, ouais. On est encore une fois sur des chansons qu'on connaît. On va essayer de marquer 2 points de plus, Estelle, d'autant que elle est à 0, vous me confirmez?
0: Oui.
2: Aïe, aïe, aïe, aïe. Bon, allez, Estelle, on y va, voici le premier. Et moi, j'en donne pas plus. Top chrono.
4: C'est Joe Dassin.
2: Voilà.
4: L'Amérique.
2: Voilà. Est-ce qu'il y a besoin de chanter pendant 3 minutes 50? Non, simple, efficace, en 10 secondes, c'est réglé. Bravo!
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0: Allez.
2: Ah, Estelle, je te sens bien. Là, on est en osmose. Ah, il s'est passé un truc dans la nuit, là. J'étais avec nous hier et aujourd'hui, totalement détendu, ça fait plaisir. Voici la deuxième chanson.

0: Nanana, la la la. Top chrono.
1: Alors, c'est Aznavour.
0: Allez. Allez.
1: Emmenez-moi.
0: Oui, ben oui, bien sûr.
2: Fait peur. 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Allez, ça fait 3 pour Véro, 2 pour Estelle. Et là, tout de suite, on va écouter la nouvelle chanson de Mylène Farmer qui s'appelle « C'est à qui le tour ?» On y va, c'est parti. C'est à qui le tour ?
0: Ben, c'est à Mylène Farmer.

0: On l'a pas vu sur scène depuis 2024, c'est le grand retour dans les bacs de Mylène Farmer avec ce nouveau titre qu'on vous fait découvrir sur ICI. C'est à qui le tour? On écoutera d'autres titres toute la journée sur ICI de Mylène Farmer.
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3: Alors ICI, nous sommes avec Véro qui a 3, Estelle qui a 2, et laquelle des deux va l'emporter? Eh ben, celle qui gagnera la question à 5 points. J'ai une dernière petite anecdote sur Véro qui me fait beaucoup rire. Alors comme ça, on a une vieille C3 de plus de 20 ans.
0: Oula.
3: Hein? Qui se fait squatter par les jeunes les jours de pluie?
4: Ah oui, ma petite C3, elle s'est fait squatter par les jeunes pendant les jours de pluie, exactement. Et puis, ils l'ont couché, puis ils ont fumé des produits un peu hilarants à l'intérieur.
3: Bah, bien sûr, de l'herbe magique. Et donc, voilà. Du coup, bah, ils l'ont pété 2 fois, alors maintenant tu la laisses ouverte.
4: Ah oui, c'est open bar.
3: Ah bah voilà, comme ça au moins ils cassent plus la voiture. Hein. Bah oui, écoute, tant qu'à faire. Hein, c'est bon. Et alors, il paraît que tes collègues, ils ont fait une chanson sur toi et ta C3.
4: Exactement. Et en plus, tu veux que je te dise?
3: Ouais, dis-moi.
4: C'était sur l'air du lundi au soleil.
3: Alors vas-y, je t'en supplie, je veux la chanson.
4: Ah non, je sais plus, c'était au volant de ta C3, un truc comme ça.
3: Et ben maintenant, il y a plein de gens, voilà. Alors, tu as 3, tu es en tête. Là, c'est la question à 5. Si tu la remportes, tu rejoins Colin en finale.
0: Et ça vous ferait 2 candidats en plus, hein. Ça veut dire que moi, je suis terminé. Hein.
3: Oui, bon, écoutez, comme chaque semaine. Alors, écoute bien, je vais te mettre un petit truc de Claude François.

0: de maison et plus particulièrement de location de maison. Quelle célèbre plateforme permet depuis 2008 de réserver en ligne des logements entre particuliers partout dans le monde? Depuis 2008, sur les internets, quelle plateforme permet de réserver des logements entre particuliers partout dans le monde? Top chrono 10 secondes.
1: Je dirais Airbnb.
0: Ta-dam, ta-dam, ta-dam, ta-dam, ta-dam. Et oui, c'est Airbnb. La plateforme, elle est présente dans 190 pays. C'est Airbed and Breakfast. Et bah bravo. Donc Véro, tu vas en finale. On est en finale. On est en finale.
2: Donc vous êtes en train de me dire que vous avez tout raflé là.
0: Bah oui, bien sûr.
2: C'est-à-dire que Colin et Véro ont joué avec vous cette semaine. Ils sont donc en finale. C'est encore ma chute, une fois de plus, aujourd'hui. C'est désespoir. Ouais. Estelle, tu l'as compris, on va jouer pour le plaisir. Mais moi, j'étais très content de jouer avec toi hier et aujourd'hui. Peut-être que toi, t'es moins contente d'avoir joué avec moi. Mais bon.
1: C'est comme ça.
2: C'est la vie.
0: Voilà.
2: C'est la vie. Bah. Estelle, est-ce que tu as quelque chose de prévu pour le week-end? On peut en profiter pour faire un petit coucou à la Haute-Savoie. C'est un petit lieu sympa à nous recommander.
1: Oui, bah, il fait beau, donc on va aller peut-être se baigner au lac. Et puis dimanche, c'est la fête des mères. Donc voilà.
2: Et oui, on n'oublie pas les mamans.
1: Le matin.
2: Exactement.
0: N'oubliez pas, vos mamans.
2: Ben oui, puis on pense à ceux qui ont pu leur maman. Voilà, c'est jamais une fête facile. Ben oui, c'est vrai. Bon, Estelle, allez, on joue pour le plaisir, mais aussi.
1: Allez, pour le plaisir.
2: Pour la gloire.
0: Pour le plaisir.
2: Ça y est, on peut plus, elle a gagné, là.
0: Gagner chaque semaine ici.
2: Elle nous fait une espèce d'Herbert Léonard aigu à chaque fois qu'elle gagne. Il y a un truc comme ça qui se passe chez elle. C'est...
0: Allez, pose ta question, va.
2: Ouais. Extrait.
3: Les filles que l'on voit sur les magazines.
2: Eh oui, parce qu'on va parler de magazines, Estelle. Et on est là aussi pour apprendre des choses sur ici, dans Au Taquet. Comment appelle-t-on, Estelle, une publication, un magazine, qui sort deux fois par an? Top chrono, 10 secondes, deux fois par an, comment on appelle ça?
1: Deux fois par an,
2: oui.
1: Un biannuel.
2: Alors, la logique, oui, ça pourrait être un biannuel. Non, 6 mois, c'est un semestre. Donc, on appelle ça un semestriel. Voilà, quelque chose qui sort deux fois par an.
1: Okay. C'est un semestriel. Ça sent pas de regret.
2: Ben non, c'est sans regret, du coup.
0: Bon, Véro et Colin, bravo Estelle d'avoir joué. Véro et Colin, on vous retrouve en finale.
2: Oui, mais le problème, c'est que qui va vous choisir?
0: On va choisir par tirage au sort.
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0: À ma gauche, Véronique. Elle joue avec Ici Loire-Océan. Elle a 63 ans, elle habite à La Chapelle-sur-Erdre. Croyez-moi, elle est à la retraite depuis 2 jours. Elle a qu'une envie, c'est partir à Autun ou boire du café. À ma droite, Colin, qui joue avec Ici Gascogne. Il a joué avec moi, il a gagné, bien évidemment. Il a 25 ans, il habite à Mont-de-Marsan. Ah là là là là, il est en couple avec Élise, il est agent immobilier. Les deux sont à moi, les deux ont été coachés par mes soins. La team d'Amido en finale, c'est tout de suite.
2: Et c'est l'heure de la question qui tue, et c'est moi qui vais la poser. 12h54, Colin, Véro, vous avez joué tous les deux avec Valérie dans la semaine, mais il en faut un pour jouer avec moi quand même là. Colin, t'as envie de jouer avec qui cette finale?
5: Ça m'a porté chance, donc on va dire Valérie.
2: Véro, comment te dire que t'as pas le choix? Véro,
6: mais c'est pas grave, ça me plaît quand même.
2: Ah merci, t'es quand même contente sur moi. Ouais, tu vas voir quand tu vas gagner avec moi, Véro, tu seras heureuse.
0: Bien, allez, j'espère. Colin, mon petit chéri, pour t'encourager à gagner cette finale, je te mets un petit coup de bad bunny.

0: je peux pas bouger trop, mais j'adore Bad Bunny.
1: C'est un dessin animé, ça.
0: Ah là là. La blague de boomer.
1: Alors, je suis un boomer, moi. Ouais.
0: Mon petit Colin, t'es prêt pour le bingo?
2: Yes.
0: Alors concentre-toi bien, chérie. À mon top chrono, tu vas avoir 10 secondes pour me donner un maximum de villes qui commencent par la lettre C, comme chocolat, comme caramel, comme câlin, ou que sais-je. Alors, un maximum de villes qui démarrent par la lettre C. Top chrono, 10 secondes.
2: Cannes, Clermont, Chartres, Colmar, Caen, Cognac, Calais, Solé, Cherbourg, Châteauroux, Carcassonne.
0: Tu m'en as donné 11, bravo chérie. Magnifique.
1: Pas possible. C'est dingue ça. Parce
0: tu sais, quand je fais les bingos, je les prépare et je les fais comme ça.
1: Mais
0: je
1: par amour
0: dis, non, mais je dis, moi, tu vois,
1: j'avais
0: dit,
1: d'accord,
0: je me teste. J'ai dit Chat, Caen, Colombes, Créteil, Clamart, ouais. Châteauroux, Chalon, Carcassonne,
1: et
0: Cahors.
1: Et c'est pareil.
0: Et bien oui, parce que c'est. Voilà.
1: C'est l'osmose. Avec les candidats.
0: Non, c'est juste. Voilà. Allez.
1: C'est chaud ça, Véro, quand même, pour nous, hein.
3: Ouais, j'ai la pression, hein.
1: Bah ouais, parce que 11. D'expérience dans cette émission, quand tu fais 11.
3: Il est jeune, hein, il a 25 ans, il a le cerveau qui va vite.
0: J'ai 61 ans, chérie.
1: Ça n'a rien à voir.
0: On va te mettre un coup d'Ed Sheeran, ça va te détendre, tiens.
1: Non, mais oui, en plus, t'as l'expérience, toi, avec l'âge. Allez, Ed Sheeran. I'm in love with the shape of you. Non, hein. Véro, on va jusqu'au bout là.
3: Oui.
1: T'as plus voyagé que lui.
0: Mais oui,
1: tu vas trouver. Allez. Bon, par contre, voilà, les compteurs étant à zéro, c'est clair qu'il faut que tu fasses 12. Je te mets pas la pression, c'est juste c'est factuel.
3: 12 en 10 secondes,
1: c'est-à-dire qu'il voilà, faut vraiment. Voilà. On te demande, c'est la même chose, un maximum de villes françaises à nous citer. 12 en 10 secondes. Commençons par la lettre S. Comme Sophie, comme Sucette, comme Suzanne. Ok. Top.
3: Saint-Étienne,
1: Merci d'avoir joué. C'est un plaisir.
0: Chérie.
1: On a adoré. Salon de Provence, Sisteron, Souillac, Suresnes, Saint-Malo, Saint-Tropez, Sainte-Maxime, Saint-Mandé, ma chérie. C'est pas...
0: Bon, bravo les deux parce que vous étiez tous les deux dans ma team, donc franchement, je vous adore. Donc, Colin, tu l'as connu, tu l'as compris, c'est
1: toi
0: qui as gagné.
2: Merci.
0: Le premier prix, donc direction Autun pour un week-end exceptionnel à l'occasion d'Augusto Dunhomme, le rêve du roi. Tu vas partir grâce à l'office de tourisme du Grand Autunois Morvan. Tu vas avoir ton transport compris, tu choisiras ce que tu veux. Tu dors à l'hôtel de la gare, tous tes repas sont compris. Tu visiteras la ville d'Autun, le musée, le site archéologique du Mont-Beuvray, le superbe château de Couche. Et tu iras voir le son et lumière magnifique avec le plus grand spectacle historique de France, Théâtre Antique d'Autun. Tu vas te régaler, ça va être magnifique. T'es content?
2: Eh bien, c'est super. Merci beaucoup et bravo à ma finaliste à côté de moi.
0: Bah oui. Mais Véro aussi, elle a gagné un truc. Qu'est-ce qu'elle a gagné,
1: Véro?
0: Véro,
1: tu repars pas les mains vides. Rassure-moi, tu gardes le sourire, Véronique.
3: Ah oui, mais moi, toujours important, c'était de participer.
1: Exactement.
3: J'avais jamais participé à une émission de radio, donc je suis ravie.
1: Eh bien, tu repars avec une machine Malongo. C'est une machine espresso conçue en France, éco-responsable, 32 dosettes et 6 verres en verre. C'est un très beau cadeau, on te l'envoie à la maison dans les prochains jours.
0: Eh bien, c'est super. Magnifique. Bravo à tous les candidats qui ont joué cette semaine avec nous. Vous êtes formidables, les amis. Je remercie Céline à la réalisation, Flo à la technique. Je remercie Sadika au standard, Maître Coupez au savoir, Eric Bastien.
1: Lui-même.
0: Je sais même plus à quoi dire.
1: Oui,
0: allez, go.
1: Non, bah,
0: allez.
1: Merci Valérie.
0: Je vous embrasse.
1: On salue votre dos hein, qui nous a bien accompagné toute la semaine. Hein.
0: Le dos que j'ai perdu, je vais le racheter ce week-end. Ouais, allez, je vous embrasse. Passez un bon week-end. N'oubliez pas vos mères. Hein, c'est une fleur même ramassée sur le bord de la route. Ça fait plaisir, mes petits chéris. Allez, à lundi. Allez, bon week-end à tous. J'ai envie de vous dire, amusez-vous bien, kiffez bien. Puis on se retrouve quand, Eric?
1: On se retrouve lundi avec grand plaisir entre 12h et 13h pour au taquet.
0: Allez, yallah.

0: Tracy Chapman pour vous souhaiter un bon réveil. Ici, il est 5h, soyez les bienvenus.
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0: Bonjour, très bon début de journée. On lance ce vendredi du bon pied, info, musique, bonne humeur pour vous tirer du lit avec l'équipe des Leftos, Diana, Saveria, Mélodie, Fabien et Cyril Ardot. Bonjour Cyril.
3: Bonjour Johan, bonjour la France.
0: Bon, ce matin on revient sur le match de l'équipe de France de football hier face à la Côte d'Ivoire.
3: Et cette défaite 2-1, on espère que les Bleus vont remonter la pente à un peu plus de 10 jours du premier match dans le cadre du Mondial de foot.
0: Ça c'est clair, on espère. Bon, boisson préférée des Français, l'eau en bouteille plastique reste un indispensable des supermarchés. Mais ce matin, Valère Coréard a décidé de vous présenter une alternative crédible à l'eau en bouteille. Et c'est bon pour le porte-monnaie, décryptage dans 5 minutes. 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
0: Vendredi 5 juin, belle fin de semaine avec votre radio ICI, 5h. Le journal, une réunion ce matin autour du Premier ministre et des ministres de l'Intérieur et de la Justice.
3: Ils feront un point de situation à 10h30 sur l'affaire Liana, cette collégienne de 11 ans qui a disparu vendredi dernier dans le Gers. Hier, le corps d'une enfant portant des vêtements similaires à ceux de la petite fille a été découvert près de Puy-Casquier, à une quinzaine de kilomètres de sa commune de Fleurance. Un homme de 41 ans est mis en examen dans cette affaire. Il était visé par 6 plaintes et signalements, dont une pour viol sur mineur. Il n'avait jamais été entendu, ce qui provoque la colère d'un bon nombre d'habitants comme Magali.
4: C'est inadmissible. Que fait la justice en France ? Là, il va falloir qu'ils prennent leurs responsabilités. Et vite. C'est pas des dossiers qu'on laisse empiler, non ? Surtout ça. Surtout ça. Nous, on fait une erreur au boulot, je suis désolée, on a des sanctions. Mais eux, c'est pareil. Il a déjà été accusé de viol, il n'a pas été entendu. C'est inadmissible. On parle de la vie d'un enfant. Voilà. On est plus criminel à brûler un stop que de violer un enfant. C'est la France aujourd'hui, ça. Voilà où on en est. Nous, on veut des actes. Maintenant, on veut des actes. Faites des enquêtes, mais on veut des actes. Et la petite, elle est plus là, par contre. Le résultat, elle est le même. Ça ne changera rien. Mais voilà, s'il y en a qui doivent sauter, qu'ils sautent.
3: Magali, habitante de Fleurance, dans le Gers, au micro, ici, Occitanie. Une autopsie doit être réalisée dans les prochaines heures pour confirmer que le corps découvert est bien celui de la petite Liana. Toutes les informations sont à lire sur ici.fr. Un nouveau décès par arme à feu à Nantes, dans le quartier Bottière. Un homme de 18 ans tué par balle lors d'une fusillade, la quatrième dans ce secteur de la ville en un peu plus d'un mois. Toujours sur fond de règlement de compte entre trafiquants de drogue, la victime était connue de la police et de la justice. Un agent de l'ONF, l'Office National des Forêts, mis en examen hier, soupçonné d'avoir causé de manière involontaire le départ du feu qui a ravagé le massif des Corbières dans l'Aude l'été dernier, en jetant une cigarette par la fenêtre de sa voiture. C'était le pire incendie des 50 dernières années. 11 000 hectares ravagés. Deux autres agents de l'ONF qui étaient en garde à vue ont été remises en liberté.
0: Comment éviter les accidents mortels et graves au travail ?
3: Le gouvernement dévoile aujourd'hui sa feuille de route établie avec les partenaires sociaux. Ces accidents du travail mortels sont en hausse, plus de 760 en 2024. Et Laurine Benjebria, ce plan de l'exécutif donne la priorité aux jeunes et aux nouveaux arrivants dans les entreprises.
5: Car ce sont les plus exposés aux accidents du travail. Plus de la moitié des décès au travail des moins de 25 ans surviennent l'année qui suit leur prise de poste. Le gouvernement veut donc renforcer la prévention des accidents auprès de ce public cible. Cela passe par la sensibilisation des jeunes à la sécurité lors de leur formation. Et une fois en entreprise, par la création de livrets spécifiques et la formation de leurs maîtres de stage et d'apprentissage. Le ministère propose aussi d'expérimenter des signes distinctifs comme des casques de couleurs spécifiques pour bien différencier sur les sites à risque, les jeunes, des autres travailleurs En somme, les repérer plus vite pour avoir toujours un œil sur eux. Autre public jugé prioritaire par le gouvernement, les femmes, car le nombre d'accidents du travail augmente pour elles, plus 26% entre 2000 et 2023. Ce plan préconise donc d'adapter les équipements de protection individuelle aux femmes ou de renforcer la prévention des violences sexistes et sexuelles.
3: Laurine Benjebria, vous connaissez la phrase « les antibiotiques, c'est pas automatique ». Eh bien, dès aujourd'hui, vous allez entendre un nouveau slogan « les urgences, c'est pas une évidence ». Nouvelle campagne du ministère de la Santé pour rappeler que les urgences doivent être réservées aux situations graves. 40% des passages aux urgences relèvent de la médecine de ville et pas de l'hôpital, selon le ministère.
0: Et il y a urgence, justement, à redresser la barre pour les Bleus.
3: L'équipe de France battue 2-1 par la Côte d'Ivoire, match de préparation à la Coupe du Monde qui était disputée à Nantes. Julien Froment, c'est la première fois sous l'ère Deschamps que les Français perdent un match amical avant une grande compétition.
6: Au coup de sifflet final, la joie extatique des supporters de la Côte d'Ivoire contraste avec le visage renfrogné des fans français. Pas de sifflet ou de signe de mécontentement ostentatoire, mais un goût amer en bouche.
7: Ouais, un peu frustré, on a vu mieux. Hein. La première mi-temps, on s'est un peu endormi. Deuxième mi-temps, bah, félicitations à la Côte d'Ivoire, on n'a rien à dire.
8: Un peu déçu, quoi. On s'attendait à mieux, et il va falloir bien travailler, et voilà.
6: Il faut dire qu'en tout, 21 joueurs de l'équipe de France ont disputé la rencontre, 10 changements en 90 minutes. C'est pour le défenseur Lucas Hernandez une des raisons de cette contre-performance.
9: Il y a eu beaucoup de changements, beaucoup de rotations. C'est vrai que parfois tu peux avoir des petites manques de concentration.
6: Cette défaite, ça ne doit rester qu'une piqûre de rappel, rien de plus selon le milieu de terrain Aurélien Tchouaméni.
10: Il faut qu'on garde la tête froide, peu importe le résultat. Mais si on avait gagné, il ne fallait pas créer l'euphorie. De la même manière que, ouais, évidemment, ça fait chier de perdre ce match-là, mais on va continuer à travailler. On a un deuxième match de préparation, je suis sûr qu'on sera encore meilleur.
6: Et les Bleus seraient bien inspirés de remporter leur deuxième match lundi à Lille contre l'Irlande du Nord, histoire de chasser les doutes avant le début de l'aventure américaine.
3: Et prochain match de préparation face à l'Irlande du Nord, lundi, avant le premier match de Coupe du Monde, mardi 16 juin, face au Sénégal. Et puis à Roland-Garros, l'heure est aux demi-finales chez les hommes. Le numéro 2 mondial, Alexander Zverev, contre le Tchèque Jakub Mensik à 14h30. Et le match 100% italien, Arnaldi contre Coboli à 19h. Coup d'œil sur le ciel, retour des éclaircies sur le pays.
0: Ouais, hier. Alors avec un ciel plus ou moins nuageux en journée, mais c'est vrai, retour des éclaircies. Il y a quelques averses aussi qui se produisent sur les côtes atlantiques et sur le flanc est. Dans l'après-midi, éclaircies un peu plus franches. De petites ondées qui peuvent encore se déclencher proche des Pyrénées et sur l'Auvergne, ainsi que vers la frontière belge. Les régions méditerranéennes, elles, retrouvent un temps très ensoleillé avec la tramontane qui souffle fort. Le mistral modéré en vallée du Rhône, mais qui atteint jusqu'à 80 km/h sur le littoral provençal, et puis toujours un vent qui reste sensible sur la pointe bretonne et sur les côtes de la Manche. Les températures relevées ce matin à Rennes et à Limoges, 9. Nous avons 10 degrés à Nantes, Annecy et Châteauroux, 11 à Nancy, à Paris, Strasbourg, Toulouse, Pau, Bordeaux et Roux en 12, 13 à Lille, 16 à Marseille, 19 à Ajaccio, et puis les maximales qui affichent entre 15 et 20 degrés sur la moitié nord, de 19 à 26 dans le sud en allant d'ouest en est.
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0: 5h07, très bon vendredi, le week-end approche à grands pas, ça va être le moteur pour beaucoup d'entre vous ce matin au réveil. Une nouvelle journée qui débute et une nouvelle histoire qui s'écrit avec la grande famille ici des 5h qui est réunie. Et l'histoire, elle s'écrit aussi avec Gérard Blanc.

0: Une autre histoire, Gérard Blanc, 5h11, bon début de journée.
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0: On est à l'heure du petit déjeuner, une bonne tartine de pain, tiens, ça ne se refuse pas. Moi, je vous propose un petit déjeuner de la préhistoire.
3: Ah oui.
0: C'est le défi fou relevé par des chercheurs italiens à partir d'Otzi. Vous savez, c'est cette momie de 5300 ans retrouvée congelée dans les Alpes. On savait déjà presque tout de lui, alors sa mort brutale, ses tatouages, son dernier repas. Mais ce que l'on ignorait, c'est qu'il transportait avec lui un trésor microscopique. En analysant ses intestins et sa peau, en fait, les scientifiques de Balzano ont extrait des levures millénaires restées actives grâce au froid extrême du glacier. Et après 3 essais infructueux, le miracle a eu lieu. Les chercheurs ont réussi à créer un levain et à cuire du pain préhistorique.
3: Incroyable.
0: C'est complètement fou. Résultat, un succès total. Le goût serait si exceptionnel que l'équipe de l'Institut Orac envisage déjà, en fait, l'étape suivante. Utiliser ces mêmes champignons pour brasser quoi ? Une bière de l'âge du bronze. Est-ce que vous laisseriez tenter ou pas, Cyril ?
3: Eh bah, franchement, si on me dit que le goût est exceptionnel, pourquoi pas ? Après, de savoir que ce sont des levures qui ont passé 5300 ans dans l'estomac d'une momie, ça me refroidit un petit peu, mais... Ouais. Non, mais pourquoi pas? Il faut goûter.
0: C'est assez fou. Bon, en tout cas, ce matin, on va aussi parler dans l'actualité, Cyril, de nos opérateurs téléphoniques.
3: Ah oui, nos opérateurs historiques, préhistoriques, même j'ai envie de dire. Il y en a 4. Vous les connaissez, SFR, Bouygues, Orange et Free. Eh bien, SFR va peut-être être racheté par les 3 autres. On vous explique tout dans quelques minutes.
0: Côté musique, on démarre la journée avec Louane.
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0: Le nouveau Louane, conduire, arrive avant 5h30, mais tout de suite, place à Paris, si les économies.
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0: Bonjour Valère Coréard.
6: Bonjour Johan.
0: Chaque jour avec vous, un bon plan pour notre pouvoir d'achat. Aujourd'hui, vous vouliez nous parler eau en bouteille.
6: Saviez-vous que nous, les Français, sommes les champions du monde de la consommation d'eau en bouteille ? Alors, il y a plein de raisons à cela, l'éducation, les croyances, les craintes, les habitudes, l'offre commerciale. Mais le résultat est sans appel, on dépense entre 500 et 900 euros par an pour boire de l'eau dans des bouteilles en plastique, quand on est 4 à la maison, donc c'est vraiment pas rien. Et une des motivations à cette dépense, c'est qu'on est méfiant vis-à-vis de l'eau du robinet. Alors je pense aux PFAS, aux microplastiques, pesticides, le chlore, le goût. Alors je vais pas vous dire que tout ça n'est pas vrai. Il y a parfois des sujets de qualité ou de goût qui se posent, même si c'est quand même très contrôlé en France. Pour autant, je voulais vous parler d'une solution qui va peut-être vous faire changer d'habitude. Sécurisez encore plus votre eau du robinet en installant un filtre à la source.
0: Alors Valère, vous évoquez un filtre qui s'installe donc directement sur l'arrivée d'eau, c'est ça ?
6: Exactement. Alors je reconnais que pour les moins bricoleurs, ça peut faire un peu peur, mais enfin j'y suis arrivé, donc autant vous dire que n'importe qui peut le faire. Des sociétés proposent ce type de système avec en général une base de filtre charbon qui est connu pour être très efficace pour filtrer justement les pesticides, les PFAS. Je pense à des sociétés comme La Vie ou encore Fluide. Et c'est Fluide que j'ai testé. Alors côté installation, hyper facile. Côté efficacité, c'est plutôt rassurant. J'ai lu leurs études en laboratoire. Microplastiques, PFAS, bactéries, médicaments, goût du chlore. Tout ça, ça passe à la trappe, en tout cas pour une grande majorité. Alors faut investir entre 140 et 200 euros. Et pendant un an, vous économisez le budget eau en bouteille. Donc c'est quand même une bonne alternative. Alternative pour sécuriser, faire baisser la facture, on fait des économies, on fait de l'écologie, ça coche toutes les cases. Alors est-ce que vous, sinon, vous avez des bons plans concernant l'eau du robinet ? N'hésitez pas à m'écrire, mon mail c'est parisilleséconomies@radiofrance.com.
0: Merci beaucoup Valère et à demain 13h05 pour votre mag des économies et toutes les bonnes astuces de cette semaine. Vous les partagez sur ici.fr, page Paris Ici les économies.
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0: 5h16, Cyril, les abonnés SFR seront peut-être bientôt des abonnés Bouygues, Orange ou Free.
3: Ces trois opérateurs sont en lice pour racheter l'opérateur historique SFR. C'est aujourd'hui qu'ils doivent abattre leurs cartes. On se dirige donc vers un marché à trois grands opérateurs dans un secteur qui ne cessait de croître depuis des années, Maxime Debs.
8: Au début, il y avait ça.
9: Itinéris, le mobile selon vous.
8: France Télécom, Itinéris, devenu depuis Orange et qui ne couvrait à l'époque que 80% du territoire.
10: Itinéris, je te capte plus là. Bouge.
11: Là, tu me captes.
10: Non, mais
11: ça me fait tout le temps.
8: Très vite vient ensuite SFR, ses forfaits tous azimuts, ses offres proximité ou encore soirée week-end.
12: Donc je paye 145 francs par mois.
13: Et le week-end, c'est toujours un franc.
14: Hors taxe.
15: SFR, le monde sans fil est à vous.
8: Avant qu'un acteur jusqu'ici du BTP, Bouygues, ne se fasse en 96 une place également sur le réseau.
16: Téléphonie ne sera
17: plus jamais comme avant.
8: L'histoire aurait pu s'arrêter là.
18: Le déploiement d'un quatrième réseau mobile 3G est physiquement impossible.
8: C'était sans compter sur l'arrivée d'un quatrième acteur en 2012 qui, lors de son lancement, nargue alors ouvertement les historiques.
19: Les trois grands opérateurs français qui se partagent le pactole du téléphone mobile ont-ils vraiment fait amende honorable ?
8: Xavier Niel et son forfait Free à 19,99€, illimité, qui casse les codes du marché, le ton provocateur.
20: Et Pigeon, c'est vous et vous le savez maintenant.
8: Les clients qui espèrent aujourd'hui une chose, que le resserrement à trois opérateurs ne se fassent pas à leur détriment.
3: Les explications de Maxime Debs sur ICI.
0: On va suivre ça évidemment. 5h17, on vous emmène ce matin au Honduras, dans l'une des jungles les plus mortelles au monde.
3: Ça donne envie.
0: Ça donne très envie. C'est le terrain de jeu en tout cas de l'émission Baroudeur, à retrouver ce soir sur RMC Découverte. On parle de ce périple dans les coulisses télé avec Patrice Gascoigne, mais avant c'est la musique beaucoup plus douce et beaucoup plus agréable d'Alphaville, Big in Japan, pour vous souhaiter un très bon réveil et un excellent vendredi avec la grande famille ici.

0: Japan, Alphaville à 5h21 sur votre radio ici. L'éphéméride de ce 5 juin, on souhaite un bon anniversaire à l'acteur américain Mark Wahlberg, 55 ans, et à la chanteuse Cecilia Cara, 42 ans. Cara, on l'entend avec Damien Sargue dans la comédie musicale Roméo et Juliette. Tiens, une date qui a marqué l'histoire du train, 5 juin 1883, le premier convoi du célèbre train de luxe Orient Express quittait Paris pour Constantinople. Et puis, en parlant de légende, tiens, le 5 juin 1983, qu'est-ce qui s'est passé? Est-ce que vous avez bonne mémoire? Yannick Noah remportait la finale de Roland-Garros contre Mats Wilander. Il reste à ce jour donc le dernier Français vainqueur du tournoi en simple messieurs. Et a priori, bon, ce ne sera pas changé cette année. En tout cas, et c'est bien dommage.
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0: Patrice Cascon avec ses coulisses télé. Aujourd'hui, Patrice, vous allez nous parler d'un aventurier, Lourila, qui nous emmène aux quatre coins de la planète parce qu'il a sa propre émission sur RMC Découverte.
2: Ça va, vous, en ce moment? Pas trop de galères? Parce que Lourila, lui, ça rigole pas, hein?
3: On s'est fait tirer dessus sur plusieurs des épisodes, notamment l'Alaska. On s'est fait braquer au Honduras et on a failli mourir sur à peu près tous les épisodes.
2: Eh bien, ces épisodes, ils commencent à être diffusés à partir de ce soir sur la chaîne RMC Découverte. Le magazine de Lourila s'appelle Baroudeur. Cet explorateur de l'extrême nous embarque dans les environnements les plus hostiles de la planète. Le premier épisode de ce soir nous propose 28 jours dans l'enfer vert du Honduras. Lourila y affronte tout un tas de dangers, des crocodiles, des serpents venimeux et des narcotrafiquants. La mort rôde autour de lui, mais qu'est-ce qui vous pousse à défier ainsi la mort, Lourila?
3: La mort fait partie de l'écosystème dans lequel j'évolue, et pour moi, pour pouvoir apprécier la vie à sa juste valeur, il faut se frotter ou flirter avec la mort. C'est ce qui me permet d'avoir beaucoup d'amour pour la vie.
2: Là, dans ce qu'on voit des épisodes, les limites, elles y sont là.
3: D'habitude, je pars tout seul et pour la première fois, je fabrique une émission où je vais à la rencontre des gens. Et donc, effectivement, on perd un petit peu le contrôle des limites, on perd un petit peu le contrôle du danger. Et c'est ça qui est difficile dans ces épisodes, c'est que on rencontre des gens qui sont aussi fous que moi et qui font des métiers tellement fous que du coup, on outrepasse toutes les limites, que ce soit les températures, que ce soit les risques. Et effectivement, le danger est partout.
2: Alors moi, ce que je voulais comprendre, c'est que vous vivez des aventures extrêmes, donc vous vous mettez en danger et voilà. Mais dès l'instant où on peut voir les images, ça veut dire que d'autres personnes sont à côté de vous. Elles aussi vivent ces mêmes dangers, mais j'ai envie de dire encore plus difficiles, parce qu'elles, en plus, faut qu'elles filment.
3: Alors, c'est vrai que l'équipe de tournage, qui est très réduite, la plupart du temps, ils partagent à 90% les mêmes conditions que moi de tournage, qui sont très souvent extrêmement dures, voire parfois abominables.
2: Les confidences d'un trompe-la-mort, Lourila a retrouvé ce soir sur RMC Découverte avec ce nouveau magazine Baroudeur. Et si vous voulez en prendre plein les yeux, retrouvez une autre aventure de Lourila, mais cette fois au cinéma en Alaska, avec le comédien Jérémy Régnier. Ça s'appelle D'un monde à l'autre, un magnifique et glaçant voyage initiatique entre deux hommes heurtés par la vie d'un monde à l'autre dans les salles à partir du 10 juin. À demain pour une nouvelle aventure, celle des coulisses télé.
0: Merci Patrice Gascoigne. 5h24, la France est riche de monuments. Il en est un qui fait la fierté du Gard, l'aqueduc de Nîmes. On revient sur son histoire avec Stéphane Bern. Mais avant, on écoute le nouveau Louane. Voici Conduire.
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1: Le tout nouveau single de Louane, Conduire, à 5h27. Un peu d'histoire maintenant avant l'actu. Stéphane Bern, ce matin, on voyage autant aux des chars, des sandales et des toges qui servaient presque de gilets de chantier.
2: Les Romains ont construit des routes, des temples et parfois des aqueducs. Comme dirait Obélix, ils s'en foutent ces Romains. Vers 50 après Jésus-Christ, sous le règne de l'empereur Claude, les ingénieurs romains se lancent dans un chantier colossal, amener de l'eau potable à la ville de Nemosus, l'actuelle Nîmes. Parce que boire du vin, c'est bien, mais boire de l'eau, ça aide à finir la journée debout. La source se trouve près d'Uzès, à une cinquantaine de kilomètres. Rien d'insurmontable à vol d'oiseau, sauf qu'entre les deux, il y a des collines, des vallées et un relief plutôt capricieux. Et les Romains, bah, c'est pas des oiseaux. Ils construisent alors un aqueduc. Son secret tient dans sa pente, environ 2,5 cm par mètre. Une inclinaison minuscule mais constante, calculée pour que l'eau coule doucement, sans éroder les parois ni stagner. Un mini toboggan presque 2 millénaires avant la création de Center Park.
3: Dis donc, je voulais t'emmener au nouveau toboggan vendredi, tu peux venir ?
2: Pour franchir la vallée du Gardon, ils érigent un pont monumental à 3 niveaux, le pont du Gard. Près de 50 mètres de haut, des blocs de pierre parfaitement ajustés et presque pas une goutte de mortier. Un Lego géant, mais sans la notice et avec des pièces qui pèsent plusieurs tonnes.
4: Bienvenue au plus grand concours de briques de l'univers.
2: Résultat, l'eau arrive à Nîmes avec une précision remarquable. Pendant plusieurs siècles, l'aqueduc alimente les thermes et les fontaines publiques de la ville. Et aujourd'hui encore, les ingénieurs qui étudient l'ouvrage restent impressionnés par la minutie du tracé et la maîtrise technique de ces bâtisseurs antiques. Et tout ça sans ordinateur et sans groupe WhatsApp. Chantier. Les Romains voulaient simplement remplir les fontaines de Nîmes, mais ils ont aussi laissé une leçon d'ingénierie qui, 2000 ans plus tard, coule toujours de source.
1: Merci Stéphane Bern pour ce voyage dans le temps. 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Nous sommes le vendredi 5 juin, il est 5h30. Toute l'actualité en France et dans le monde, c'est le 90 secondes avec vous Cyril Ardo.
5: L'émotion, la colère et la réponse politique. Une réunion ce matin autour du Premier ministre et des ministres de l'Intérieur et de la Justice. Dans le cadre de l'affaire Liana, le corps d'une enfant portant des vêtements similaires à la collégienne de 11 ans a été découvert hier dans le Gers. 22 ans après la mort d'un garçon de 10 ans à Saint-Brévin-les-Pins, près de Nantes, un tueur en série allemand condamné à la prison à vie par la cour d'assises de Loire-Atlantique. Le criminel purge déjà une peine à perpétuité en Allemagne pour le meurtre de 3 enfants. Des profils de plus en plus jeunes, des projets de plus en plus violents et une radicalisation rapide. La DGSI s'intéresse de près à la mouvance masculiniste radicale, une menace terroriste prise très au sérieux par le procureur national antiterroriste. Interview exclusive à lire sur ici.fr. L'Ukraine prête un cessez-le-feu complet avec la Russie pour des négociations. Volodymyr Zelensky propose un entretien en personne à Vladimir Poutine. Les deux dirigeants ne se sont jamais rencontrés en face à face depuis le début de la guerre. Des goûters trop sucrés, trop gras, avec trop d'additifs, 60 millions de consommateurs s'est intéressé à 82 produits adorés par nos enfants. Parmi les mauvais élèves, les marques Lu et Kinder. Le détail est à lire sur ici.fr. Et puis on sera prêt, dit le milieu de terrain des Bleus Aurélien Tchouaméni, à 11 jours du match de Coupe du Monde face au Sénégal. L'équipe de France battue hier soir en match amical 2-1 par la Côte d'Ivoire.
1: L'info du jour, le gouvernement va faire un point de situation ce matin sur l'affaire Liana.
5: Une réunion autour du Premier ministre et des ministres de l'Intérieur et de la Justice, alors que le corps d'une enfant a été découvert hier à une quinzaine de kilomètres de Fleurance, dans le Gers. Les vêtements sont similaires à ceux de la collégienne de 11 ans. Une autopsie doit être réalisée dans les prochaines heures. Un homme de 41 ans est mis en examen dans cette affaire. Il était visé par 6 plaintes et signalements, dont une pour viol sur mineur et navire. n'avait jamais été entendu. Dans sa commune et ailleurs, c'est donc l'émotion et la colère qui montent, Claudia Calmel.
6: Cela faisait 6 jours que Florence retenait son souffle, 6 jours qu'une partie des habitants recherchait Liana. Il y a eu les battues, il y a eu les réunions spontanées près de la piscine et les milliers de partages d'appels à témoins sur les réseaux sociaux. Anne-Marie a appris la découverte du corps par un SMS de son petit-fils.
7: C'est une catastrophe, on est dévastés.
6: Grégory Bobato, le maire de Florence, a pris la parole en fin de journée.
8: Nous sommes tous unis dans cette épreuve. Nous avons simplement ce soir une pensée pour toutes les familles de victimes et une pensée particulière pour la famille de Liana.
6: Cédric a suivi l'affaire de près, une affaire qui pose question.
9: Oui, je comprends pas, sachant que c'est une personne déjà qui était déjà concernée par différentes affaires. Il faut attendre qu'il y ait un événement tragique ou plusieurs événements tragiques pour qu'on puisse après décider de faire quelque chose.
6: L'affaire Liana qui met en lumière un problème systémique selon Lisa.
10: Pour moi, la France n'a jamais protégé ni les femmes ni les enfants. Ils sont pas entendus, ils sont pas écoutés et après voilà, il se passe des drames comme celui-là. Il y a de quoi s'interroger, il y a de quoi être en colère, quoi. En fait, là, il s'est passé quelque chose qui n'aurait jamais dû arriver, quoi.
6: Dans un communiqué diffusé par son avocat, la famille de Liana a exprimé son plus grand effroi. La justice devra, dit-il, faire son œuvre en toute sérénité.
5: Claudia Calmel, ici Occitanie. Toutes les informations sont à lire sur ici.fr. Un coup d'œil sur le ciel avec le retour des éclaircies, Johan.
1: Oui, un ciel alors plus ou moins nuageux en journée. Quelques averses qui se produisent sur les côtes atlantiques et sur le flanc est. Dans l'après-midi, les éclaircies seront plus franches. De petites ondées tout de même qui peuvent encore se déclencher à proche des Pyrénées sur l'Auvergne ainsi que la frontière belge. Les régions méditerranéennes, elles retrouvent un temps très ensoleillé. À noter la tramontane qui souffle légèrement. Mistral qui est modéré en vallée du Rhône mais qui atteint quand même les 80 km/h sur le littoral provençal. Vent qui reste aussi sensible sur la pointe bretonne et sur les côtes de la Manche. Côté Mercure, ce matin, on a relevé à Rennes et Limoges 9 degrés, à Nantes, Annecy et Châteauroux 10, 11 à Nancy, on a 12 à Paris, Toulouse, Pau, Bordeaux et Rouen, 13 à Lille, 16 à Marseille. Vos messages aussi sur la page Facebook ici. En Alsace, Tania a relevé 11 degrés, on a Fabrice qui est à Amnéville-les-Thermes 12, même température en Isère, nous dit Alexandre à Saint-Martin-le-Vinou, et puis 17 à La Garde, ça c'est dans le département du Var, on salue Denise. Pour les maximales, entre 15 et 20 sur la moitié nord cet après-midi, de 19 à 26 dans le sud en allant d'ouest en est.
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1: Excellent réveil, toute l'équipe ici des 5h. J'espère que vous allez bien. Le week-end arrive dans quelques heures. Ça fait toujours plaisir. On pense à vous, en tout cas, les leftos en train de vous préparer ou peut-être déjà sur la route du travail. Tiens, si on démarrait la journée avec le roi de la pop, ça vous tente?
5: Toujours un plaisir.
1: Ah, bah ouais, ça on adore. Voici Michael Jackson. Bon réveil.

0: The Way You Make Me Feel avec Michael Jackson, 5h39, bon réveil.
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0: De l'info, de la musique et de la bonne humeur pour vous accompagner à l'heure du réveil. Un rendez-vous aussi qui est à votre service. C'est pas vrai, vous alerte face aux arnaques du moment.
3: Et attention, car de nouveaux mails soi-disant envoyés par la Sécurité sociale tentent d'obtenir votre numéro de carte bleue. Décryptage avec Aude Razo dans 5 minutes.
0: Côté musique, c'est avec Florent Pagny. Si tu veux m'essayer, on l'écoute avant 6h, le temps de retrouver Eliane qui est à Bastia. Bonjour Eliane.
3: Bonjour Eliane.
4: Bonjour Johan, bonjour Cyril.
0: Ravi de vous accueillir. Comment ça va ce matin?
4: Eh ben, ça va très bien. Alors je ne suis pas tout à fait à Bastia parce que je suis rentrée sur le continent pour mon voyage dimanche. Mais normalement, oui, j'habite à Bastia et j'ai fait connaissance avec la petite...
0: Saveria, Saveria, ben oui. Mais attendez, là où est-ce que vous êtes alors, Eliane, en ce moment?
4: Là, en ce moment, je suis en Isère et je prends l'avion dimanche pour l'Ouzbékistan.
0: Génial! Vous partez combien de temps en Ouzbékistan?
4: 15 jours.
0: Franchement, c'est super.
3: Magnifique.
0: Vous avez planifié tout le trajet? Qu'est-ce que vous allez faire là-bas? Vous
4: savez... Là, je suis avec une agence de voyage.
0: C'est super, franchement. Vous connaissez ou pas l'Ouzbékistan?
3: Pas du tout, ça me fait rêver, ça marquante, tout ça, ça a l'air magnifique.
0: Ah ouais.
4: Voilà, c'est ça.
0: Mais Eliane, vous êtes donc une habituée des grands voyages comme ça?
4: Ah oui, j'ai fait énormément de pays et c'est ma passion, on va dire, le voyage.
0: Ouais, on s'y retrouve aussi dans cette passion avec Cyril. Eliane, quel est votre plus beau souvenir de voyage? Ce serait quel pays?
4: Oula, j'en ai tellement, vous savez, ils sont tous, c'est plein de beaux souvenirs qui ne sont pas comparables. Mais, enfin, disons que j'ai beaucoup fait de voyages avec mes petits-enfants et peut-être que le plus beau voyage, le plus beau souvenir, le plus émouvant du moins, c'est que j'en ai emmené deux de mes petits-enfants pour faire le Cotopaxi en Équateur. Et la plus belle victoire, le plus beau souvenir pour moi, c'est qu'ils ont réussi tous les deux à monter jusqu'en haut alors que c'était pas gagné au début. Voilà.
0: Bah franchement,
3: magnifique. Ça, c'est des souvenirs pour la vie.
0: Ah ouais, non mais franchement, c'est super.
4: Et pour eux et pour moi.
0: Mais non, mais exactement.
3: Pour tout le monde. Ouais.
0: On rêve d'avoir une mamie comme vous, Eliane. Franchement.
3: Pouvez m'adopter?
4: maintenant, c'est un peu tard. Puis j'ai encore des petits enfants, des arrière petits enfants. Donc, on verra. Après,
3: la place est prise, quoi.
0: Non, mais franchement, c'est génial. Écoutez, en tout cas, on vous souhaite un bon voyage en Ouzbékistan et nous, on vous offre le livre illustré La boussole céleste du papillon publié aux éditions Tana et Radio France, livre de Benoît Prospero. On vous embrasse bien fort, Eliane.
4: Moi, je vous remercie beaucoup. Je suis très contente et je dis bonjour à toute l'équipe que je connais depuis très longtemps.
0: Eh ben, le coucou est passé. On vous embrasse. À très bientôt.
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0: C'est pas vrai, le rendez-vous anti-arnaque, Aude Razo. Décidément, les escrocs adorent se faire passer pour la sécu, puisque les auditeurs vous alertent sur un mail qui risque de faire beaucoup de dégâts.
8: Oui, merci à Sylvain et merci à Maggie parce que grâce à eux, ce mail, je l'ai sous les yeux, je ne l'avais jamais vu et je pense qu'il va piéger beaucoup, beaucoup de monde. Bonjour, un feuillet vient d'être glissé. C'est le message énigmatique qu'a reçu Maggie. On invite notre auditrice à cliquer pour ouvrir le fameux feuillet. Pour Sylvain, c'est un peu différent. On lui dit qu'une attestation a été préparée, le tout avec le logo de l'assurance maladie, des numéros de dossier absolument incompréhensibles et attention, il y a aussi

0: le nom-prénom de notre auditeur.
1: Donc là, Aude, comme d'habitude, on ne clique surtout pas.
0: Voilà, Maggie me dit « je n'ai pas ouvert le lien, elle a bien fait ». L'adresse mail qui lui écrit « je vois le mot World Cup dedans ». Ça, c'est pas la sécu, World Cup, on voit pas bien ce que la Coupe du Monde vient faire là-dedans. Alors moi, j'ai cliqué pour voir quand même ce que ça fait. Je me retrouve sur un site qui ressemble énormément, mais vraiment, hein, à celui de l'assurance maladie. On me parle d'un remboursement en attente, 284,99€. Mais pour le toucher, me dit-on, je dois mettre à jour mes coordonnées. Kesako, roulement de tambour, les escrocs veulent mon numéro de carte bleue. Je précise que sur ce faux site, dans les deux cas, je vois le nom, prénom de Sylvain et de Maggie déjà pré-rempli. Sylvain, il y a même son adresse postale, la vraie, donc c'est très crédible. Ce qui ne va pas, c'est l'adresse du site, amélie-mescomptes.com, ça ressemble, mais le vrai site, c'est pas ça, c'est amélie.fr. Et si la sécu a quelque chose à vous dire, je le redis encore et toujours, c'est là que vous vous connectez directement, amélie.fr et pas ailleurs.
1: C'est bien noté, merci beaucoup. Aude Razo, c'est pas vrai, la chronique à retrouver en podcast sur ici.fr. 5h45, voici Amel Bent avec Pourquoi tu restes sur votre radio ici.

0: Le tout nouveau Amel Bent, pourquoi tu restes? Tiens, ce matin, on célèbre un anniversaire, les 5 ans du magazine Epsilon, qui a encore de formidables découvertes scientifiques à nous partager. Ça tombe bien puisque son rédacteur en chef est avec nous dans moins de 2 minutes. Très bon début de journée, c'est l'équipe d'ici matin qui nous rejoint en studio à 5h48, tour d'horizon de l'actualité près de chez vous. Bonjour.
1: Salut Johan, bonjour Cyril et bonjour à toutes et à tous. C'est bien gris ce matin, on va vous donner l'évolution du temps juste après l'info qui arrive dans 12 minutes exactement. Le dernier journal de la semaine ce matin, c'est Laurence Mérite qui vous le présentera et puis nous retrouverons son binôme. Une demi-heure plus tard, Roland Frias. Le reste de l'équipe, c'est Théo Lacombrade qui est à la réalisation. Il y a Andréa Petitjean qui va vous accueillir d'ici une grosse demi-heure sur France 3 Corse via Stel. Et puis, je voulais vous parler de toutes les manifestations qui ont lieu aujourd'hui. Tiens, il y en a une que vous pouvez préparer parce qu'elle se prépare, elle est programmée de bonne heure à Evisa, à la salle municipale. C'est la Pops qui vous le fixe. Vous savez, c'est le lieu d'accueil enfants, parents et sentinelles qui poursuit ses déplacements sur le territoire et qui, pour refermer la semaine, accueille les enfants de la commune d'Evisa à partir d'11h30 à la salle municipale. Clap Corse est à la manœuvre, vous vous en doutez. Ce 5 juin démarre également le salon de l'éco-construction et de l'éco-rénovation. Bateco 2e édition revient à Bigoulia avec conférences, stands et exposants sur le marché couvert de Bigoulia et à l'espace Carlo Rocchi. Et puis n'oubliez pas qu'il y a également la possibilité de participer au festival Horizonti en Castanic à Kazinka.
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0: 5h49, la une de la presse.
3: À l'occasion de ses 5 ans, le magazine Epsilon sort un numéro spécial et on en parle avec son rédacteur en chef.
0: Bonjour Hervé Poirier.
4: Bonjour Yoann Guérin.
0: Merci d'être avec nous ce matin et déjà très joyeux anniversaire à Epsilon, magazine scientifique dans lequel on peut retrouver fréquemment des chiffres. On va donner quelques chiffres ce matin parce que 5 années d'Epsilon, ça donne quoi en chiffres concrètement?
4: Ouais, bah pour l'occasion, on a compté. Donc, on a publié 5650 articles, plus ou moins longs.
0: Ouais.
4: Et on a vendu 3 247 278 exemplaires en kiosque ou par abonnement. Et ça tombe bien parce que ça représente plus de 95% de nos revenus.
0: C'est génial, en tout cas, et c'est vrai qu'on aime et on soutient, nous, Epsilon. À cette occasion, vous sortez un numéro collector. Vous pouvez nous en dire un mot?
4: Eh bien, pour nos 5 ans, on s'est posé... On est parti sur un thème assez simple. On a cherché des questions qu'on ne se posait pas, nous, à la rédaction ou la science dans les laboratoires, il y a 5 ans, lors de notre lancement. C'est une façon d'illustrer l'incroyable vivacité de la recherche. Des nouvelles questions ne cessent d'être générées. Ça illustre aussi quelque chose de plus profond, l'imagination du réel. On n'est jamais au bout de nos surprises. Et avouons-le, ça illustre aussi la pugnacité de la rédaction, ou en tout cas la capacité à couvrir beaucoup de sujets.
0: Ouais. Dans ce numéro, vous avez notamment sélectionné 50 questions scientifiques que l'on ne se posait pas avant. Vous pouvez nous donner quelques petits exemples, peut-être certains insolites?
4: Moi, une qui me touche le plus, c'est la 29. Peut-on mourir de vieillesse? Officiellement, non. Officiellement, non. L'OMS reconnaît que 2 causes de mort, la pathologie et l'accident. On ne compte pas les meurtres et les suicides. Mais pourtant, en 2022, la doyenne de l'humanité au Japon est décédée d'une cause dite naturelle. Ah, une troisième cause. En fait, les scientifiques, ils se posent beaucoup de questions sur le vieillissement. Et ils mènent des expériences sur des petits vers et ils voient qu'il y en a qui meurent peu à peu, comme ça, une sorte d'usure. C'est très, très mystérieux. Ils regardent génétiquement ce qui se passe et ils se posent la question, est-ce que pour les humains, il y a aussi cette sorte de programme qui les pousserait au bout d'une capacité de récupération qui s'annule à mourir de causes naturelles? Il semble que oui. Il semble qu'entre 120 et 150 ans, pour un humain, on est programmé pour mourir. Il semble aussi que ce programme puisse être déprogrammé, repoussé. Mais on est là au cœur de la théorie du vieillissement qui, depuis 5 ans, est en pleine émulation.
0: Ouais, mais vraiment, vous aiguisez notre curiosité. Vous avez pu interroger 162 scientifiques à travers le monde. C'est vraiment génial. Comment se fait d'ailleurs votre cheminement journalistique, scientifique, pour trouver ces sujets? Là, on évoquait des questions qu'on ne se posait pas avant, mais vous collez aussi à une actualité scientifique.
4: Ah bah, on est toute une équipe de 21 journalistes à éplucher quotidiennement des centaines et des centaines de publications scientifiques. Il en sort à peu près 8000 par jour. Hein. Mm-hmm. Donc c'est une fontaine d'abondance qui jamais ne se tarit. C'est ça, c'est là notre source principale de contact avec l'actualité de la science.
0: Hervé Poirier, en tout cas, merci de votre présence et donc bon anniversaire encore à Epsilon. On salue votre rédaction. Le numéro des 5 ans est à la une des kiosques. 5h53. Attention, sujet qui anime les vacances. Vous savez, la guerre des transats. Certains qui courent le matin à l'ouverture de la plage ou de la piscine pour être sûr d'en avoir un. On en parle avec Muriel Jordan. Mais avant, si tu veux m'essayer, il faudra te lever tôt. Ça, c'est l'adage justement des transats. C'est aussi celui de Florent Pagny pour vous accompagner. Bon vendredi.

0: Si tu veux m'essayer, Florent Pagny, 5h56. Chaque jour, Muriel Jordan nous parle d'un phénomène de société, d'une tendance qui raconte notre monde. Et Muriel, ce matin, on vous sent un peu moins angoissé avant l'été à cause de la guerre des transats.
1: Oui, chaque année, c'est l'émeute. Pire qu'acheter des places de concert pour Céline Dion. On se croirait dans une mauvaise télé-réalité. 50 degrés, 1200 touristes, 2000 serviettes, 20 transats. Une épopée incroyable. Certains devront rebrousser chemin, rentrer au mobilhome pour jouer une partie de Uno avec les gosses. Oui, c'est la panique hein, dans les hôtels, dans les campings. Les transats sont pris d'assaut. L'été dernier, ces vidéos de cohue autour de la piscine étaient devenues virales sur les réseaux sociaux. On y voyait des vacanciers de Tenerife dormir sur des chaises longues pour être sûr d'avoir une place au bord de la piscine. Waouh ! Avec l'été qui arrive, la France a peur.
2: La France a peur.
1: Entre les réservations fantômes et les monopolisations abusives, c'est la guéguerre au bord de la piscine et ça vous rend très nerveux. Sur Internet, beaucoup de vacanciers partagent leur coup de gueule.
3: Est-ce qu'on peut parler des gens qui se lèvent à 6h30 du matin pour venir foutre leur fucking serviette sur les fucking transats dans les hôtels? Sans déconner, le matin quand on se réveille, l'autre fois à 7h10, il devait rester genre 3 transats.
4: On arrive à 10h au bord de la piscine et là on voit des serviettes posées sur les transats. Et ça se voit que c'est des serviettes qui ont été posées mais il n'y a personne. Et les autres gens ils font comment? Mais c'est lunaire. Il y avait une autre famille qui, pareil, au bout là ils ont fait 3 transats, ils se sont fait embrouiller comme des malpropres.
1: Non mais avouez que c'est l'enfer quand même ces courses au transat, qu'on pourrait appeler d'ailleurs la transat Jacques Vabre, hein, mais sans les voiliers. C'est celui qui arrive le premier qui a gagné.
5: Et tout ça prête à sourire Muriel, mais les établissements prennent cette guerre des transats très au sérieux.
1: Ah bah oui, ces histoires plombent l'ambiance et inquiètent les hôteliers. Par exemple en Grèce, dans une station balnéaire, un touriste allemand mécontent a obtenu un remboursement de 1000 euros sur les 7000 que lui avait coûté son voyage. Il s'était plaint justement de l'occupation abusive des transats de la piscine qui lui avait gâché son voyage. Depuis ce jugement, les hébergeurs prennent très au sérieux ces histoires. Dans certaines régions d'Espagne, des touristes ont été menacés d'une amende de 250 euros pour avoir squatté une chaise longue. Des compagnies touristiques ont aussi revu leur politique en matière de chaises longue, hein, dans des clubs en France. Des compagnies touristiques ont aussi revu leur politique en matière de chaises longues. Et dans des clubs en France, des animateurs tentent de remédier au problème en inventant des jeux.
6: Allez, messieurs, dames, c'est l'heure de votre jeu des serviettes. Vous allez avoir 3 minutes pour retourner sur votre transat. Chaque personne qui n'est pas sur son transat se verra enlever sa serviette.
1: Ah ouais, se lever à 5h du mat quand il fait beau pour réserver un siège en plastique, ça c'est des vacances. Non mais franchement, c'est une tendance dont on se passerait bien. Hein. Parce que avec cette guerre des transats, on a, semble-t-il, vraiment touché le fond de la piscine.
0: Merci beaucoup Muriel Jordan. Moi, je vais rester plutôt dans le sable. Vous savez, avec le sable qui rentre dans le maillot.
7: Ah, c'est
0: formidable.
7: Pas agréable, ça. J'aime pas.
0: Bon, en tout cas, ce matin, pas de panique, pas de bousculade, puisque tout le monde aura sa place avec l'équipe d'ici matin qui nous rejoint en studio. On vous souhaite de passer un très bon vendredi.
8: Pour le dernier jour de la semaine. Peut-être dormirons-nous demain, qui sait? En tous les cas, vous êtes là de bonne heure et ça nous fait plaisir de partager cette matinale du 5 juin 2026 et de prendre connaissance sans plus tarder de l'information près de chez vous, puisqu'il est l'heure de retrouver Laurence Méride. Bonjour ma chère.
9: Bonjour Isabelle, bonjour à toutes et à tous.
8: Dans une salle d'audience pendue à ses lèvres, Christophe Guazzelli assume seul le double assassinat de Porrette.
9: Un mois après le début du procès en appel, la cour a laissé la parole aux accusés qui souhaitaient la prendre. Le fils de Francis Guazzelli a réaffirmé être l'unique coupable et il l'a répété. S'il est allé au bout de ce projet ce jour de décembre 2017 sur le parking de l'aéroport de Bastia, c'est pour venger son père. Quant à Ange-Marie Michelos, il reconnaît lui pour la première fois que c'est bien lui qui a mis en contact Christophe Guazzelli et la surveillante pénitentiaire qui a désigné au tireur l'une des cibles ce jour-là, à Aix-en-Provence, le récit d'Olivier Castel pour RCFM.
10: La mise en relation, c'est moi, vous pouvez l'acter. Ange-Marie Miguelos y regarde la présidente et précise, de manière très périphérique et indirecte. Il s'en expliquera plus tard, dit son avocat. Puis sur un ton accusateur, il s'emporte contre les enquêteurs de la brigade de lutte contre le crime organisé en Corse. Déplore aussi un dossier non résolu depuis 2008, l'assassinat de son père. Ne vous étonnez pas qu'à un moment donné, les gens en arrivent à ne plus trop croire en la justice, lance-t-il à la présidente. Ensuite, Christophe Andréagne, à son tour, reconnaît une chose. Il a bien récupéré en voiture son ami d'enfance, Christophe Guazzelli, après la tuerie. Je vous ai démontré que je n'étais pas à l'aéroport parce que mon ami m'a demandé de l'attendre sur une route de mon village à cette heure-là. Je savais ce qu'il avait fait, dit-il, mais je ne voulais pas que mon ami se fasse assassiner et que cela finisse par un non-lieu. Autre accusé, Abdelhafid Bekouche, nie lui aussi. Je ne suis jamais allé à l'aéroport, ni dedans, ni à côté. J'étais à l'appartement de la belle-sœur de Richard Guazzelli. Des arguments sur lesquels la cour a prévu, elle aussi, de revenir plus tard.
9: En justice toujours, 4 hommes et 2 femmes mises en examen dans l'affaire de trafic de stupéfiants entre la Plaine Orientale et Corté. Elles sont poursuivies, ces personnes, pour trafic de stupéfiants, du cannabis et de la cocaïne et pour association de malfaiteurs. 2 ont été placés en détention provisoire et 4 laissés libres sous contrôle judiciaire. Détail sur rcfm.fr. Et l'application ici.
8: La consommation de carburant en France a encore chuté au mois de mai.
9: Moins 12% le mois dernier par rapport à mai 2025, moins 11% en avril. Entre réduction des trajets facultatifs, augmentation du télétravail ou du covoiturage et nette baisse du ticket moyen en station-service, la Corse est loin d'être épargnée. C'est ce que nous confirme Dany, employé dans une station du sud de Bastia.
2: Les pleins sont réduits, forcément. Le ticket moyen a baissé, sans aucun doute.
11: Grosso modo, vous le placeriez à quel...
2: Je mettrais le curseur entre 15 et 20 euros. Avant cet événement-là, ça se situait, entre 25, 30, 35 euros, quoi. Le fait que Total ait plafonné leur prix, on a eu du blanc, hein, ça, incontestablement. On a eu de très grandes périodes de disette. Après, les clients reprennent peu ou prou leurs habitudes. Mais en fait, on a noté, nous, avec toutes ces fluctuations que nous avons actuellement, que ça se tenait à rien du tout. C'est-à-dire qu'on baisse de 2 centimes, on a une petite hausse. On augmente, on a une petite baisse. Même si ces fluctuations sont minimes, ça se tient aux centimes.
9: Dany, un pompiste Bastiais, au micro de Clémence Gourdon-Négrini.
8: 15e jour de grève au sein de l'ADAPEI de Corse du Sud.
9: Selon la CGT, sont mobilisés près de 80% du personnel de l'ESAT Ulicet, structure qui permet aux personnes en situation de handicap de travailler. Ils demandent la levée des procédures disciplinaires visant 2 salariés et dénoncent des méthodes managériales inadaptées de la part de la direction générale. Une demande de médiation avec le préfet a été déposée hier par les grévistes. Alors que la saison des feux est de plus en plus longue et intense et que souvent les moyens manquent, la France commande 2 Canadairs supplémentaires. Ces avions bombardiers d'eau devraient être livrés en 2032 ou 2033 par une société canadienne, la seule à en fabriquer. Pendant ce temps, sur le terrain en Corse, l'heure est déjà aux entraînements depuis le début de la semaine. 5 Dash 8 et l'ensemble de leurs équipages sont réunis dans l'île pour une vaste mise en condition opérationnelle. Objectif, être prêt avant le prépositionnement des appareils sur l'île cet été. Le choix de la Corse n'est pas anodin. Les explications au micro de Patrice Roubaud, de Benoît Kenpois, pilote et chef du secteur Dash 8 de la sécurité civile.
12: Le Dash, nous on a notre capacité d'emport de 10 tonnes. La plupart du temps on travaille au retardant qui est très efficace sur feu. Ça nécessite aussi les pleins au sol sur les différents pélicandromes en Corse. L'efficacité du Dash vient avec la quantité de produits que l'on peut délivrer sur un seul largage.
5: Est-ce que vous faites déjà des pré-repérages ?
12: Alors en fait on a des cibles, c'est-à-dire des zones d'entraînement sur lesquelles on a des autorisations pour larguer en eau, hein, bien sûr pas en retardant. En fait elles sont réparties sur plusieurs zones de l'île. Et ça nous permet, durant ces entraînements, déjà de repérer le relief, certains obstacles qui sont plus ou moins présents dans certaines vallées, notamment les grandes lignes à haute tension. Donc ça nous permet de nous remettre une bonne partie de ces obstacles en tête avant la saison feu.
8: Si vous désirez émettre un avis concernant le projet de parc éolien au large de Cap-Corse, il ne vous reste plus que quelques heures.
9: Et oui, l'enquête publique ouverte le 5 mai s'achève ce soir à 17h. Vous pouvez le faire soit sur un registre dématérialisé, soit dans les locaux de la direction de la mer et du littoral. Sur les 165 contributions recueillies jusqu'à présent, toutes sont défavorables à ce méga projet de 48 éoliennes flottantes d'une hauteur de 280 mètres réparties sur une surface totale de 264 km². Un projet porté par le géant italien Eni. implantée dans les eaux territoriales italiennes, mais à seulement 28 km des côtes du nord-est du Cap Corse. On va y revenir avec notre invité et dans les journaux de la matinale.
8: Les eaux dorées se félicitent d'une transition réussie.
9: Un an après le passage de la société privée à la société coopérative d'intérêt collectif, la SCIC, les chiffres parlent d'eux-mêmes. Plus 20% de productivité, un chiffre d'affaires maintenu et des bénéfices multipliés par 3. L'entreprise des eaux dorées est profitable économiquement et veut en faire bénéficier le territoire. Un engagement politique de ruissellement pris par la région l'an dernier et qui se traduit concrètement désormais, notamment par l'augmentation des salaires pour les employés, mais aussi des dons au tissu associatif et différentes conventions de mécénat, signées d'ailleurs hier avec par exemple la Fondation du patrimoine. Un sacré défi lancé il y a un an avec ce changement de modèle de gestion. Karine Bali, directrice générale des eaux dorées.
13: C'était effectivement un pari qui n'était pas gagné, mais il y a un investissement très fort des salariés et le fait qu'ils se réapproprient la richesse, qu'ils voient que l'investissement produit est redistribué sur le territoire, effectivement ça les a motivés. Donc on a fait un gain de productivité de 20%, on a optimisé la gestion de la ressource et ce qu'il y a eu aussi, c'est qu'il y a d'énormes charges que l'ancienne entreprise faisait porter sur le budget qui n'ont pas été reconduites. Le but c'est de consolider, on a une forte pression par rapport à ce qui se passe au Moyen-Orient. Donc on a une augmentation des matières sèches très importante. On prend quand même 50 euros la tonne par semaine sur le plastique. Et chez nous, le plastique, c'est 60% de notre production. Donc on a une stratégie de maintien des prix aux distributeurs. Donc on n'a pas augmenté en 2025, on n'augmentera pas en 2026. Mais le modèle économique de société coopérative permet de replacer en réserve obligatoire plus de 60% de nos bénéfices. Donc on compte sur ce modèle de non-rémunération des actionnaires pour pouvoir absorber cet impact financier.
9: Des propos au micro d'Hélène Battini.
8: Merci beaucoup Laurence, à tout à l'heure.
9: Et à tout à l'heure pour la chronique sport.
8: On parlera de quoi ?
9: On parlera de quoi pour la chronique sport de voile ? On est à Bonifacio pour la chronique sport. J'ai été surprise, j'étais déjà en train de partir, vous me posez une question.
8: Mais oui, mais vous me faites voyager. Certains y verront l'effort sportif, moi j'y vois la balade en mer.
9: Le voyage,
8: donc faites-moi rêver bon sang.
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8: Parce que si vous comptez sur le ciel du jour au-dessus de Bastia pour vous éclaircir le cerveau, c'est pas gagné. Bon, ça va changer, rassurez-vous. Mais c'est vrai qu'au lever du jour, on a même essuyé quelques gouttes vers 5h du matin. Ça devrait cesser. Le soleil est parfois voilé au tout petit matin. Quelques nuages sont signalés aussi cet après-midi pour la Saint-Igore. Et des passages nuageux sont prévus en fin de nuit prochaine. Sachez que quelques faibles averses les accompagnent. Le retour des éclaircies plus franches et massives est annoncé cet après-midi. Il y a aussi du libetchou qui souffle toujours modérément à assez fort vers les côtes de Balagne, le Cap Corse et l'extrême sud. Lui aussi était bien présent hier, notamment sur le marché couvert de Bigoulia, où il a créé quelques désagréments à l'installation de Bateco, mais tout est rentré dans l'ordre. Les températures de ce vendredi affiche 19 à 22 degrés dans les villages de montagne. Dans l'intérieur, il devrait faire entre 25 et 28. Et les prévisions concernant le littoral, pour les maximales, c'est 26 à 29. On ne dépasse plus les 30 degrés.
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8: Voici Indochine pour vous réveiller. Aventurier en tête, alors on peut chanter et même danser.

0: l'Indochine à 6h13. Nous ouvrons aujourd'hui notre livre à la date du 5 juin.
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0: Histoire de la Corse et fait marquant. 5 juin 1739, date à laquelle Belgodère était pris par les troupes françaises. Pascal Paoli assiégeait Saint-Florent 1764. Et puis, on continue de parcourir l'histoire avec des naissances, celle de Simon-Paul Paul, alias Simon di San Giorgio, ou poète et écrivain. Elle survenait un 5 juin 1885, et puis en 1920, celle à Bonifacio du résistant Albert Ferracci.
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0: 6h15, on accueille Gérald Kirzek.
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0: Et on s'intéresse aux orthoptistes avec vous et à leur spécialité, Gérald, les yeux.
5: Bonjour à tous, journée mondiale de l'orthopsie et de ses spécialistes, et j'aime bien faire un petit coup de projecteur comme ça sur les professions médicales ou paramédicales en l'occurrence. L'orthopsie, du grec orthos, droit, et opticos, relatif à la vue, c'est une profession paramédicale qui s'occupe de dépister, de rééduquer et de réadapter la fonction visuelle. En clair, un orthoptiste, c'est un peu le kiné pour les yeux. Il travaille sur prescription médicale, mais depuis 2022, il peut même recevoir en accès direct pour réaliser un bilan visuel ou prescrire des lunettes simples par exemple. Et nos yeux, ils ont besoin d'être chouchous. Ce sont deux petits bijoux qu'on maltraite du matin au soir sans même s'en rendre compte. Écran, téléphone, ordinateur, nos pauvres yeux sont en première ligne. Et parfois, ils nous envoient des signaux de détresse. On a mal à la tête, on a une fatigue visuelle, des picotements, une vision qui devient floue. Concrètement, l'orthoptiste va s'attaquer à des troubles très variés. Le strabisme, quand on louche, l'amblyopie, c'est un œil qui est un peu plus paresseux qu'un autre. Ou les troubles de la convergence, quand vos deux yeux refusent de travailler ensemble. Ou encore les suites d'un accident vasculaire cérébral. Bref, l'orthoptiste soigne tout le monde, du nourrisson qui va loucher à la personne âgée qui risque une chute à cause d'un mauvais repérage dans l'espace.
0: Justement, docteur, est-ce qu'on peut faire aussi quelque chose nous-mêmes pour soulager ces yeux fatigués ?
5: On peut prendre soin de nos yeux, mais attention, les exercices maison, c'est un peu comme la soupe du soir. Ça réconforte, mais ça ne soigne pas les gros bobos. Les vrais troubles, comme le strabisme ou l'insuffisance de convergence, seule la rééducation chez un orthoptiste peut les traiter durablement. Maintenant, si vous n'avez pas de vrais troubles, mais simplement des yeux qui fatiguent, je vous offre 3 petits exercices à faire au bureau ou à la maison. Pas besoin de matériel, juste vous, votre souffle et votre bonne volonté. Premier exercice, la règle du 20-20-20. Toutes les 20 minutes, vous fixez un objet situé, allez, à environ 5 mètres, c'est 20 pieds en anglais, pendant 20 secondes. Vous levez les yeux de votre écran, vous regardez dehors, bref, vous regardez loin et vous respirez. Deuxième exercice, le palming. Vous frottez vos mains l'une contre l'autre pour les chauffer et vous placez vos paumes en forme de coque sous vos yeux fermés. Et vous n'appuyez pas sur les globes, évidemment, c'est le noir complet pendant 1 à 2 minutes et vous allez pouvoir respirer profondément. Et troisième exercice, les mouvements oculomoteurs. Sans bouger la tête, vous dessinez de grands cercles avec vos yeux dans le sens des aiguilles d'une montre, puis dans l'autre sens. Ça fait travailler les 6 muscles autour de chaque œil et ça optimise leur oxygénation. Allez, on range les écrans, on sort nos paumes de main et on respire les yeux fermés. Et d'ici là, portez-vous bien.
0: Aidez, docteur. Merci pour les conseils.

0: Dernière étape au village de Monte Grosso avec Christophe Zagaglia.
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0: Et c'est une autre voix familière que vous allez reconnaître au micro de Christophe, puisque celui qui nous attend aujourd'hui au-dessus du village de Montemayon n'est autre qu'Anto, artiste originaire du hameau Balanin.
2: Ajima, un endroit surplombant la Balagne et le village de Montemayon. C'est ici que nous a donné rendez-vous Anto.
3: C'est le haut du village et c'est un endroit où quand j'étais enfant, je venais jouer avec les copains en fait, sur les rochers. Et ça domine évidemment tout Calvi et les autres villages environnants par rapport au village quoi, de Monte Maggiore. Mon arrière-grand-père était forgeron sur la place du village, à la Stazione. C'est d'ailleurs la maison familiale. C'est là que j'ai notamment commencé ma carrière d'artiste peintre, puisqu'il y a une cave en fait en bas de la maison. C'est là que j'ai commencé mes premières peintures.
2: Une passion pour la peinture qui s'est affirmée du côté de Bastia.
3: Ouais, j'ai fait une école municipale d'art plastique du côté de Bastia qui s'appelait l'EMAP et qui se trouve du côté de Lupino. Durant 3 ans, je me suis, je dirais, pas spécialisé, mais en tout cas j'ai appris des techniques, j'ai fait de la sculpture, du modelage, de la peinture, j'ai même fait des décors d'opéra pour notamment le festival d'art lyrique de Bastia qui avait lieu à une certaine époque, dans les années 80. On avait fait un arbre pour la norme de Bellini par exemple.
2: L'univers d'Anto est centré sur le pop art.
3: Mais quand je dis pop art, c'est pas forcément que la peinture, c'est aussi pop, finalement ça regroupe toute ma culture, qu'elle soit musicale, cinématographique, l'univers de la télévision et tout ce qui finalement aujourd'hui, ce qu'on appelle vintage en fait. Voilà, c'est un peu ça en fait, le pop art et l'univers pop. D'où mon nom d'artiste, Anto, fils de pop d'ailleurs.
2: L'artiste se partage entre son village et Calvi, entre son atelier et la radio.
3: Je me suis retrouvé un peu par hasard, j'ai toujours aimé la musique, j'ai toujours aimé tout ce qui était univers en fait, de ce qui était DJ, etc., etc. Et je me suis trouvé un jour à faire une saison en fait dans une radio locale qui est donc Radio Calvi Citadelle. Puis j'y suis resté et puis finalement les deux univers correspondent bien parce que c'est comme je te disais dans ma peinture, il y a beaucoup d'influences musicales, qu'elles soient insulaires ou plus modernes avec tout ce qui est disco, électro, etc. Et du coup voilà, ce sont deux univers qui se rencontrent plutôt assez bien. Puis il y a aussi la partie culturelle avec toutes les rencontres, les interviews que j'ai pu faire. Et ça se poursuit avec RCFM depuis l'été 2024.
2: Anto vit un rêve éveillé depuis 35 ans. L'artiste Balanin est depuis tout ce temps dans une création permanente et compte bien poursuivre son rêve entre Montemayo et Calvi.
0: Et cette paire radiophonique, vous la retrouverez à l'antenne aujourd'hui aussi. Christophe Zagaglia vous propose le forum de ce vendredi 5 juin. Quant à Anto, il vous accueillera dès 9h pour les experts et il vous accompagnera jusqu'au jeu, jusqu'à midi. Donc n'hésitez pas à prendre part à ces émissions diverses et variées puisqu'elles sont presque toutes interactives. Et sachez qu'il sera question du Hub Corsica avec Bernard Cesari à 9h. Pour le condensé des reportages et campacuits signé Christophe, rendez-vous mardi à 13h.

0: Serge Vaca, 6h40. Je vous emmène dans le bureau d'Anne Benoît Biancarelli avec des prototypes, des esquisses artisanales, des senteurs noustrales, des produits de beauté qui révèlent l'éclat du vrai entre parfumerie et pharmacie. Imiza propose des produits hybrides avec une matière de prédilection, l'immortel.
1: Ces noms, ils sont inspirés par la Corse. Déjà, le premier nom, Imiza, c'est le nom d'un petit hameau du Cap qui est surnommé le hameau du rêve. Et c'est vrai qu'il m'a apporté énormément d'émotions, il m'a beaucoup inspirée. Rosa di Venti, c'est le deuxième parfum, c'est la rose des vents. C'est également la rose des vents que mon grand-père avait gravée dans notre villa. Donc c'est très personnel. Et puis là, le troisième parfum, je sais pas si je peux dévoiler le nom, mais chaque parfum raconte une histoire. Ce que j'ai envie, c'est de donner une âme aux produits et vraiment de les nourrir de ma passion et ensuite de travailler avec les matières premières locales et puis d'emmener du rêve et en même temps un travail scientifique dans la formulation. Il faut garder une qualité constante, il faut essayer de garder aussi un prix dans le marché, même si tout augmente. Donc ça, c'est des casse-têtes pour pas baisser la qualité.
0: Vous participez à des festivals, des manifestations qui offrent une vitrine à Imiza?
1: Oui, là, on rentre de la Parfume Week à Paris. C'était un événement qui était vraiment super intéressant parce que on rencontre les consommateurs, on s'aperçoit que pour les parfums, il y a vraiment un engouement chez les jeunes. Ils sont passionnés et ça, j'étais vraiment étonnée de voir la connaissance des jeunes sur les parfums. Et aussi au niveau local, oui, on participe à des événements. Dès qu'il y a des festivals de musique, on est partenaire. Et puis là, on vient d'ouvrir un petit spa à l'hôtel Pietracap. Donc ça aussi, c'est une nouveauté, donc de partenariat avec un hôtel local.
0: Est-ce que je peux vous demander à quoi ressemble, si tant est qu'il y en ait une journée type?
1: Oui, c'est quand même assez régulier. La journée type, c'est régler les problèmes au quotidien, tout ce qui est clientèle, fournisseur, c'est créer les nouveaux produits, c'est lancer les productions, suivre les coûts des matières premières, c'est la gestion, c'est les événements, enfin on s'ennuie pas.
0: Est-ce que vous avez des projets? Anne Benoît Biancarelli, pour conclure.
1: Je suis en train de créer un troisième parfum, puisque j'ai passé quelques temps à Paris, sur l'île Saint-Louis, en fait, au moment du Covid, et la boutique que j'avais montée, qui me plaisait beaucoup, n'a pas survécu à cette période, donc j'en ai fait un parfum. J'ai voulu raconter d'une île à une autre ce départ, cette aventure, et puis comme quoi les choses se transforment, il n'y a jamais rien de très négatif. Ça m'a beaucoup inspiré ce passage d'une île à une autre, de la Corse à l'île Saint-Louis.
0: Un parcours exigeant, une cosmétique authentique. Imiza fête cette année ses 20 ans et le portrait de sa créatrice, Anne-Benoît Biancarelli, est à redécouvrir quand vous le voulez sur nos différentes plateformes numériques en podcast.
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7: 7h moins le quart.
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7: La course Cap 31 fait escale à Bonifacio jusqu'à demain soir, Laurence Mélenchon.
9: Et oui, on en parle dans notre chronique sport. Une vingtaine de voiliers s'affrontent au large des falaises. On écoute Paul-Joseph Bouladou.
10: Des voiles vertes, bleues ou rouges, des équipages qui s'activent. À quelques mètres de yacht imposant, on sent que le départ de la Bonifacio Cap 31 est proche. Michel Malaron est le directeur du port.
11: C'est une course qui se court en monotype. C'est un bateau qui fait 9,50 m sensiblement, 3 mètres de large. Bateau très performant, en carbone. Et ce qui veut dire que tout le monde part à armes égales. Il n'y a pas un bateau qui est plus grand, il n'y a pas un bateau qui est avantagé. C'est-à-dire qu'au départ, sur la ligne de départ, tout le monde, tous les équipages sont à armes égales.
10: Par ailleurs, président du Yacht Club de Bonifacio, il admire le niveau du plateau.
11: On était à 30 secondes avec un équipier, un tacticien portugais qui a fait 3 fois les Jeux Olympiques pour son pays. On aurait du mal à expliquer le niveau de compétence, d'expertise, de connaissance de ce genre de personnes, mais clairement, on a face à nous du très haut niveau de compétition.
10: Jeux Olympiques d'Atlanta, de Sydney et d'Athènes. L'athlète dont on parle, c'est Diogo Coyola, qui apprécie toujours de naviguer dans les bouches.
12: Magnifique paysage. It's an amazing place. Oui, aujourd'hui, il y a beaucoup de vent. Et les prochains jours, c'est un challenge pour nous.
9: Bah oui, Paul-Joseph, it's an amazing place. Il faut souligner que Bonifacio est un lieu très apprécié par les skippers.
10: Avec son cadre magnifique et ses vents réguliers, on comprend rapidement que c'est le cas. Mais il y a un plus pour Michel Malaron.
11: C'est le terrain de jeu qui est sous les falaises de Bonifacio. Moi, je dis souvent, le Bonifacio sous les falaises, c'est pratiquement le Stade de France. Alors, chacun a ses références sur des terrains de jeu. Des rugbyman diraient autre chose, certainement. Mais c'est un endroit pour naviguer qui donne satisfaction à tout le monde.
10: Dans le peloton, des équipages venus de 10 nationalités différentes. C'est le cas du Black Pearl, où on retrouve le Lyonnais Pago Le Poutre, régleur de voile d'avant. Mais comment se faire comprendre dans un équipage franco-germano-sud-africain ?
13: Exclusivement en anglais, et ça se passe bien, la communication se passe bien. C'est un équipage nouveau, ouais. C'est un nouvel équipage sur le circuit, et c'est un circuit pro-amateur, donc il y a 3 professionnels à bord, et après le reste, on est des amateurs.
10: Les épreuves se poursuivent aujourd'hui et demain avec 3 à 4 régates par jour.
9: Vous pouvez aller admirer le spectacle comme Paul-Joseph du haut des falaises de Bonifacio.
7: Edette, on prend bonne note de ce rendez-vous, Laurence, et on vous remercie. À tout à l'heure.
9: À 7h.
7: 12 minutes nous séparent de votre prochain journal.

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1: Local incarné pour ce journal de 7h par Laurence Mérite. Bonjour.
5: Bonjour Isabelle, bonjour à toutes et à tous.
1: Plus que quelques heures pour donner votre avis sur le projet de parc éolien flottant au nord du Cap Corse.
5: Fin ce vendredi à 17h de l'enquête publique. Le géant italien Eni prévoit de construire 48 éoliennes en mer. Elles seront situées dans les eaux territoriales italiennes, mais à seulement 28 km des côtes du nord-est du Cap Corse. Ce projet, il provoque une levée de boucliers dans l'île. Et Patrick Vinciguerra, à ce qu'on peut constater dans les avis qui ont déjà été déposés, soit sur Internet, soit dans les locaux de la direction de la mer et du littoral, c'est que cette opposition se confirme.
6: C'est bien simple, sur les 165 contributions recensées à ce jour, toutes sont défavorables à ce méga-projet de 48 éoliennes flottantes d'une hauteur de 280 mètres réparties sur une surface totale de 264 km. Effrayant, horreur, aberration. Les contributeurs rivalisent de qualificatifs, même s'il se dit en faveur des énergies renouvelables. Jean-Marcel, par exemple, juge le projet démesuré, positionné en plein couloir migratoire. Ce serait selon lui un véritable hachoir pour les oiseaux, un sentiment partagé par beaucoup de gens de la région, mais aussi par l'Office de l'Environnement qui, sans surprise, se prononce contre, comme l'Assemblée de Corse. Des avis qui seront transmis aux autorités italiennes. Elles auront le dernier mot. Le parc naturel marin du Cap Corse a lui été saisi par le préfet maritime pour rédiger une note sur les impacts de ce projet sur l'environnement. Elle sera remise à la mi-juin.
5: De ce projet de parc éolien, nous en reparlons à 8h moins le quart avec Maddy Kanchem, la directrice générale, la directrice déléguée du parc. Elle sera l'invitée de la rédaction.
1: Le conflit social se poursuit au sein de l'ADAPEI de Corse du Sud.
5: 15e jour de grève pour les salariés de l'ESAT Ulicet, ou structure membre de l'association qui permet aux personnes en situation de handicap d'exercer une activité. Selon la CGT, près de 80% du personnel est en grève. Ils demandent la levée des procédures disciplinaires visant deux salariés et dénoncent des méthodes managériales inadaptées de la part de la direction. Une première réunion a eu lieu ce mardi avec la direction, une réunion jugée infructueuse car les procédures sont toujours en cours. Angelica Cesari, déléguée syndicale CGT de l'ADAPEI, au micro de Paolo Antonio Squarcini.
7: Depuis la grève de février 2026, les conditions de travail sont très tendues. D'ailleurs, les procédures disciplinaires de nos deux collègues en attestent. Ce monsieur est en mise à pied conservatoire depuis le 11 mai. À la lecture des griefs, nous estimons qu'il n'y a pas de faute grave et que la sanction nous semble disproportionnée. Il est reproché à ce monsieur d'avoir assuré la continuité de service, mais de ne pas avoir averti la direction suffisamment rapidement, alors que la continuité de service pour le lendemain sur une absence pour urgence médicale d'une de ses collègues avait été assurée par ses soins.
5: Dans un communiqué de presse, le conseil d'administration a tenu à clarifier la situation. Il apporte son soutien aux équipes de direction et aux équipes sur le terrain. Mireille Romolino, présidente adjointe de l'ADAPEI 2A.
8: Les deux salariés convoqués ont passé leur entretien préalable, conformément aux dispositions du droit du travail. Ils ont pu faire valoir leurs observations et exercer pleinement leurs droits. À ce jour, les procédures sont en cours. Il n'a pas encore été prononcé de sanctions. Nous les avons reçus une première fois pour un échange, pour des négociations. Nous n'avons pas eu d'exemples concrets qui peuvent illustrer ces sévérités managériales. Et pour l'instant, de sanctions, il y a une personne qui a été mise à pied conservatoire. Donc la disproportionnalité, personnellement, on n'a pas pu l'apprécier.
5: À noter que dans un communiqué, des salariés non grévistes vont dans le sens de la présidente adjointe de l'ADAPEI 2A. Ils affirment représenter la majorité des effectifs et indiquent qu'environ 120 professionnels sur 140 poursuivent leur mission auprès des personnes en situation de handicap. Ils contestent les revendications portées par les grévistes.
0: Les accusés se sont exprimés tour à tour hier au procès en appel du double assassinat de l'aéroport de Porrette.
5: Des aveux partiels pour certains, des dénégations pour d'autres. Christophe Andréani, par exemple, condamné à 25 ans de prison en première instance, le reconnaît. Ce jour de décembre 2017, après le double homicide, il a bien récupéré Christophe Goetze, le principal accusé qui a avoué être le tireur. Mais Christophe Andréani précise, en aucun cas, il n'a participé à l'exécution du crime. Maître Julien Pinel, son avocat au micro d'Olivier Castel.
9: Mon client l'a admis, il était informé du projet qui était en œuvre ce 5 décembre de l'année 2017, mais il a expliqué, là aussi avec beaucoup de transparence, que son seul souhait était que son ami, Christophe Goetze, dont il savait que la vie était manifestement en danger, et ce dossier le révèle. Mon client voulait tout simplement que son ami reste en vie. Il n'est pas aujourd'hui devant la cour d'assises pour se masquer, pour se cacher.
10: Ça accrédite par conséquent votre thèse à vous, le fait de dire qu'il a récupéré Christophe Goetze après le double assassinat. Ça permet de dire qu'il n'était pas à l'aéroport.
9: Nous l'avons démontré au cours de l'audience, et notamment lors de l'audition de la directrice d'enquête qu'il a admis avec nous. Mon client ne pouvait pas se trouver au lieu des faits, à l'heure des faits. Cela a été démontré notamment par les différents bornages qui ont été réalisés, la téléphonie. Après un mois d'audience, je crois que cet élément-là a été définitivement écarté. En revanche, il ne conteste pas le rôle qui a pu être le sien à la suite, s'agissant notamment de l'incendie du véhicule.
5: Les débats doivent reprendre lundi avec l'audition du fils de Jacques Marianne à huis clos, tel qu'il l'a demandé via l'avocat de son père.
0: Enfin, Laurence, pour les eaux dorées de ça, le pari du changement de gestion est réussi.
5: Un an après le passage de la société privée à la société coopérative d'intérêt collectif, la SCIC, économiquement, l'entreprise des eaux dorées de ça s'en sort très bien. Les chiffres parlent d'eux-mêmes. Plus 20% de productivité, un chiffre d'affaires maintenu et des bénéfices multipliés par 3. Aujourd'hui, la société veut en faire bénéficier le territoire. Concrètement, avec l'augmentation des salaires pour les employés, des dons au tissu associatif, mais aussi Hélène Battine, à travers différentes conventions de mécénat signées hier.
11: Un engagement politique de ruissellement économique pris l'an dernier. Gilles Giovannangeli, président de l'exécutif de Corse et de la SCIC.
12: C'est un choix qui génère de l'efficacité économique, mais aussi de la plus-value sociale, puisque les salariés s'y retrouvent aussi à travers l'intéressement, et de la plus-value territoriale, puisqu'il y a aussi les communes, les associations, l'ensemble des acteurs du territoire qui bénéficient des profits qui sont réalisés par la SCIC Ouritz.
11: Parmi eux, la Comcom Castanica Kazink, qui avait elle-même candidaté à la reprise des eaux d'Ouritz, son président. Tony Paul.
13: Il y a un volet culturel où nous sommes soutenus sur notre festival Horizonte, patrimonial également où nous sommes aidés sur notre projet de label Pays d'art et d'histoire où nous sommes candidats à ce label. Et il y a également un volet social sur les liens intergénérationnels, les savoirs et savoir-faire pour une transmission.
11: Autre convention très symbolique, celle signée avec la Fondation du patrimoine. Barthélémy Colombagne, son délégué régional.
14: Alors acheter une bouteille d'Ouritz entre le 24 avril 2027 et le 24 septembre 2027 sera un acte militant en faveur du patrimoine, puisque sur la vente de chaque bouteille, 50 centimes iront au profit du projet de la restauration du couvent d'Ouritz.
11: Parmi les autres organismes soutenus par les eaux d'Ouritz, Fondazione di l'Università, la SO Giudia Guardia Bappale ou encore l'emblématique Scola Gurs.
0: Merci Laurence.
5: Je vous retrouve à 8h.
0: Avec grand plaisir. Quelques nouvelles du beau temps du jour.
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0: Encore un petit peu de grisaille au lever du jour, c'est vrai. Quelques passages nuageux ici ou là, pouvant s'accompagner encore de quelques gouttes de pluie, notamment dans le secteur d'Ajaccio, mais également le sud du département. Sachez qu'il y a toujours du libèche sur les Bouches de Bonifacio, Porto Vecchio, la Balagne également. Ça se lève également dans le Cap Corse cet après-midi. Et en revanche, le ciel se lève aussi avec du grand beau temps prévu pour la fin de journée. Au niveau des températures, on flirte avec les 30 degrés sans toutefois les atteindre. 29 espérés à Porto Vecchio, 28 annoncés à Bastia et Corte, 27 prévus sur Aléria et Ajaccio, 21 seulement à Piane. Demain, on a des ingrédients plutôt agréables pour le week-end. Du soleil, un ciel bleu, un léger voile sur la Balagne le matin, et puis la diminution de l'intensité du vent, notable, que ce soit sur les Bouches ou le Cap Corse. Et puis sachez que l'après-midi, normalement, ça devrait être des éclaircies qui régneront sans partage pour tout le monde.
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0: Dans quelques instants, l'agenda de vos sorties.

0: Plein de choses à vous signaler ce vendredi.
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0: Musique et théâtre dominent cet agenda.
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0: Mais il y a aussi la deuxième édition de Bateco qui revient à Bigoule et on parlera bois et pierre à travers des conférences, des rencontres et puis de nombreux exposants, 60 au total, qui vous donnent rendez-vous pour ce salon de l'éco-construction et de l'éco-rénovation pendant 3 jours. La 5e édition du festival Porticcio Festiart, c'est aujourd'hui et demain au Centre culturel de Porticcio. Aujourd'hui démarrent aussi les journées théâtrales proposées par la compagnie I Chiacchierone à Porto Vecchio, au théâtre de l'usine à Liège. Et ça dure ce vendredi, demain samedi et dimanche. 5e édition du festival Horizonte et démarrage aujourd'hui aussi en plusieurs lieux. Festival itinérant avec des concerts, des randos, des spectacles, des démos, un petit marché des producteurs. Pays Grodzi, Peoretza et Rapadio sont concernés notamment. Une conférence autour du roman photo par Marie-Françoise Borel-Giorgi, historienne et docteur en histoire de l'art. C'est à la médiathèque territoriale de Santa Lucia di Talano qu'elle vous donne rendez-vous. Autre médiathèque investie pour une rencontre dédicace, et c'est l'illustratrice Isabelle Châtelard qui vous accueille à 18h à Santa Lucia di Portivecchio, à l'Ardia donc. Un concert au profit de la Marido avec le chœur académique et le groupe polyphonique Ariucad à 18h30 en l'église de l'Annonciation à Corté. Autre concert, celui que donne Tampino, oui, autour des musiques traditionnelles corses au cœur des esthétiques actuelles, c'est le Conservatoire de Corse à Ajaccio qu'il vous faudra rejoindre à 19h. Agasa di Elingue fait son spectacle avec la compagnie Les Mines de Rien, Una Viarano et Pasqua Pancrazi à 19h. Ne ratez pas le spectacle de fin d'année, c'est du théâtre musical que vous proposent les patients, les soignants et les intervenants de l'établissement de Castelluccio. Ça s'appelle L'envol de l'imaginaire et c'est à 19h30. Bocci Igor et avec Bocci e Organo Intervioni vous donne rendez-vous à 8h30 en l'église d'Olette. Le spectacle des ateliers de théâtre de l'association Ni Lune Ni Verre, Légende Nustrale, est proposé à Lumio à 8h30. À 21h démarre le concert d'Andiola Potentini Spadio Logo de Adrale. C'est à Ajaccio que ça se passe et puis on termine par Bastia avec les musicales qui ont démarré hier et qui reprennent du service ce soir. Au menu, le tremplin, Réseau et Ascolt, le village du festival, SH404 et Yann Wagner.
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0: Ce dimanche, on célébrera les 90 ans de la création des congés payés, une réforme qui a changé en profondeur la France, David Ossilo.
4: Ah si, Léon Blum était là pour entendre ça. Est-ce qu'il avait imaginé que le pays allait devenir le pays des vacances, la France, première destination touristique mondiale déjà, et ses habitants, accros aux vacances. C'est sacré, on n'y touche pas, on en rêve toute l'année. C'est la promesse qu'on se fait à soi-même dès le mois de janvier en posant les RTT au bon moment pour en faire des ponts. Léon, tu avais tout compris. Et pourtant, c'était pas gagné. Si vous voulez savoir ce que l'arrivée des congés payés a provoqué, regardez la série ET36 sur TF1. Écoutez ce que dit cette grande bourgeoise qui revient à Nice cet été-là.
5: Non, mais des ouvriers en vacances. Tu verras, Henri, bientôt plus personne ne voudra travailler dans ce pays.
4: Non, oui. Oh, elle en fait des tonnes. Mais au fond, la bourgeoisie comprend quelque chose. Les congés payés, ça change tout. 90 ans plus tard, la majorité des Français font leur bagage. L'an dernier, 72% des Français sont partis en vacances. Quoi qu'il arrive, même si le plein d'essence coûte une fortune. Sauf que un tiers des salariés français n'utilisent pas tous leurs congés. Trop de boulot ou surtout pas assez d'argent. D'où l'idée d'un député des Alpes-Maritimes, puisque ces jours ne sont pas pris, autant laisser les salariés les vendre à leur employeur. Volontairement, dit-on. C'est pas si facile face à son patron de dire « Non merci, je préfère la plage ». Reviens Léon, ils sont devenus fous. En 36, tu leur avais donné du temps libre. Tu disais que le loisir allait devenir la part la plus importante de la vie, tellement importante qu'on propose de la racheter.
3: Puisque vous

0: les cours.
1: Et vous, quels sont vos projets? Dites-le nous, par exemple, par WhatsApp, qu'on partage vos bonnes idées de voyage, pourquoi pas. Je vous rappelle que vous enregistrez sur votre traditionnel numéro du standard le numéro de votre radio et vous communiquez quand vous le voulez avec nous.
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1: Dans un court instant, je vous emmène à Marseille pour ma part. À Allo, plus précisément, vous allez me dire, mais quelle idée folle. Oui, il y a le Salon du Livre Corse qui s'y déroule sur 3 jours. Et Jean Dalcolette nous donne le programme juste après ceci.

0: C'est Marie-France que nous accueillons depuis Pietrakorbaar. Bonjour Marie-France.
1: Bonjour.
0: Vous êtes sur la route du travail.
1: Eh oui.
0: Qu'est-ce que vous faites comme profession, Marie-France?
1: Je suis infirmière libérale.
0: Ah, vous commencez à quelle heure? De bonne heure aussi?
1: Eh oui, vers 6h30, ça dépend.
0: C'est une tournée matinale ou ça court également jusqu'à ce soir?
1: Eh bien, elle est plus matinale, bien sûr, mais le soir, nous devons repartir pour travailler à nouveau, bien sûr.
0: En fin de journée?
1: Moins longtemps, en fin de journée, vers 16h30, 17h.
0: Et vous faites ça à quelle fréquence? Tous les jours ou une semaine de repos,
1: non,
0: une semaine travaillée?
1: Non, nous travaillons 2 jours, 3 jours. Et ensuite, un peu comme ils font à l'hôpital. 3 jours, 2 jours, 3 jours. Voilà.
0: Vous êtes nombreuses, nombreuses ou nombreux d'ailleurs, hein. C'est vrai qu'on dit toujours infirmière, il y a des infirmiers dans le cabinet pour effectuer votre tournée.
1: Non, dans le cabinet nous sommes 3, mais sur le secteur nous sommes nombreux, hein. Nous sommes bien une quinzaine. Hein.
0: À vous rendre au chevet des patients Cap-Corsin.
1: Au chevet, c'est ça.
0: Le week-end prochain, dites-moi que vous ne travaillez pas.
1: Eh bien, mais je vais me libérer.
0: Vous allez applaudir Supplement Cheese All-Star le vendredi soir.
1: Volontiers même, je les connais déjà, mais oui.
0: Bon, ben vous êtes notre invité à Créadion et vous allez pouvoir dormir sur place. Ça, c'est agréable de se dire qu'on ne repart pas après avoir célébré une soirée finie tard. C'est plus sécurisant et confortable, on va dire.
1: Bien sûr.
0: C'est l'hôtel du Portog qui vous accueillera. Et puis, vous avez également vos invitations pour les soirées de Créadion du vendredi 12 juin au musée de Bastia.
1: Parfait.
0: Génial.
1: Je suis enchantée.
0: Vous connaissez déjà Créadion, je crois.
1: Non, Créadion et non.
0: Vous n'êtes jamais allée au festival?
1: Et non.
0: Eh bien écoutez, je pense que ça va beaucoup vous plaire.
1: Voilà, c'est ça. Merci. Je vais apprécier.
0: Merci beaucoup de vous être arrêtée pour prendre le temps de discuter avec nous. Je vous laisse partir vers le travail.
1: Et bon, merci à vous.
0: Bon courage, Marie-France.
1: Merci beaucoup.
0: À bientôt.
1: Au revoir.
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0: C'est peut-être une association d'idées, mais le fait d'avoir parlé avec Marie-France...

0: qui était infirmière, me rappelle que la Semaine nationale de prévention du diabète court jusqu'à ce week-end et en Corse, elle se décline de manière itinérante en plusieurs lieux avec des permanences au niveau de la prévention sur tout le territoire le matin. Les horaires, c'est 8h30, 13h. Et en l'occurrence, aujourd'hui, vous allez pouvoir retrouver l'Association des diabétiques de Corse à Corté, à la pharmacie du Rond-Point. Et pour achever cette semaine, demain, ils seront ces bénévoles à Sarola Carcopine au niveau de la pharmacie de Sarola.
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0: Nous fêtons un anniversaire aujourd'hui avec notre invité, le 10e du parc naturel marin du Cap Corse et des Agriates, avec sa directrice Maddy Canchemi qui répond aux questions de Patrick Vinciguer.
2: Maddy Canchemi, bonjour.
3: Bonjour.
2: Le parc naturel marin du Cap Corse et des Agriates souffle donc ses 10 bougies. Bon anniversaire. C'est le plus grand parc marin naturel de métropole. Sa mission, c'est œuvrer à l'équilibre entre les enjeux environnementaux, la préservation de la biodiversité, et les enjeux économiques, je pense à la pêche et au tourisme. 10 ans plus tard, 10 ans après, vous diriez mission accomplie?
3: La mission n'est pas finie parce qu'un plan de gestion, ça dure 15 ans. Donc, on doit avoir des résultats au bout de ces 15 années. Mais je dirais qu'il y a pas mal de choses qui ont été faites ces 10 premières années. Et on est tous fiers avec une équipe qui travaille du matin au soir sur toutes ces actions. Mais c'est le territoire qui décide de l'évolution.
2: Et quelles évolutions avez-vous décidé durant ces 10 ans? Vous avez dit que la mission est en partie remplie. En quoi?
3: D'abord, on peut dire que le parc naturel marin a fait des pas de géant sur la connaissance. Ce territoire marin, dans le Cap Corse et les Agriates, n'avait pas été étudié. Et surtout, après 50 mètres de profondeur. C'est là qu'on a découvert les anneaux de coralligène. Il y a eu un film. On a fait énormément d'études sur des espèces qui ont donné d'ailleurs lieu à des réglementations sur le balbuzard pêcheur. Il y a des arrêtés de protection maintenant qui le protègent dans le Cap. Il y a 5 nids et il y en a 2 en ce moment où il y a des oisillons. On a fait des découvertes exceptionnelles sur l'ange de mer, qui est un requin. Et on sait que le parc naturel marin est une zone refuge pour tout ce qui est élasmobranche, c'est-à-dire les raies et les requins.
2: Rassurez-nous qu'ils ne sont pas dangereux pour l'humain.
3: Non, ils ne sont pas dangereux pour l'humain, mais vous savez, comme toutes les espèces sauvages, les requins sont dangereux lorsqu'on va dans leur milieu, dans des conditions particulières. C'est sûr que si on se baigne la nuit au large, au milieu d'un banc de thon, et qu'il y a un requin blanc qui passe, évidemment c'est possible, mais enfin il n'y a pas d'attaque en Corse, donc les gens n'ont pas à avoir peur des requins.
2: Donc beaucoup de découvertes en mer, beaucoup de protection. Il y a aussi la question des herbiers de Posidonie, qui est un signe de vie du littoral, mais qui en revanche embête ceux qui exploitent sur les plages, les paillotes, etc. Bah, ça fait des tapis d'algues, pour le dire simplement. Qu'est-ce qu'on doit faire dans ce cas-là?
3: Oui, alors déjà, préciser que la Posidonie est une plante marine, ce n'est pas une algue, parce que souvent on dit « Ah, les algues !» Mais c'est une plante qui fait des fleurs, une très jolie fleur d'ailleurs, en septembre, octobre, lorsqu'on va plonger, on peut la voir. Et effectivement, elle est protégée, vivante et morte. Quand elle est sur la plage, elle forme ce que l'on appelle les banquettes de Posidonie. Et ces banquettes, elles rendent des actions écosystémiques importantes. Pourquoi? Parce qu'elles sont là pour préserver, en hiver, les plages de l'érosion. Ça atténue les tempêtes, le sable est moins exporté, etc.
2: Et les donc, acteurs. Est-ce qu'on peut les déplacer, ces banquettes?
3: Alors, on travaille sur les 27 plages qui sont sur le parc. On travaille en particulier avec 5 communes parce que lorsqu'ils ont des accumulations importantes, évidemment, ils ne sont pas satisfaits et les touristes qui arrivent ne vont pas sur les plages. Donc, la plupart du temps, ce que l'on a fait, ce qu'on a concordé avec l'Office d'environnement de la Corse, c'est qu'on leur conseille de les étaler. Pourquoi les étaler et pas du tout les exporter? Parce que quand on les étale, le sable reste et les feuilles s'envolent, partent, voilà. Et donc le sable reste et donc la plage va être plus accessible aux riverains et ce phénomène se fait très rapidement. Les maires l'ont compris. Il y en a évidemment, ils auront un peu plus de temps pour comprendre ce phénomène écologique. Mais si vous allez à Patrimoine, sur la plage d'Olt, ça fait 5 ans qu'on travaille avec le maire et tout se passe très bien.
2: Autre action que vous avez menée, vous avez mis en place une réglementation de la pêche de loisirs qui n'a pas toujours été comprise.
3: Absolument, mais comme toutes les réglementations, hein, c'est compliqué. Nous, on est dans ce domaine, donc on sait que la pêche de loisirs en Méditerranée, elle augmente, avec des impacts sur les stocks importants. Et d'ailleurs, tous les pays de la Méditerranée ont pris des mesures. Et donc, nous, on a essayé aussi, en expliquant aux pêcheurs de loisirs qu'il fallait quand même diminuer leur prise. Ce ne sont pas des gens qui vendent le poisson, normalement. Et donc, pour la famille, 5 kilos, c'est quand même une bonne prise. Et donc, il nous semblait que c'était important. Mais surtout, dans le parc, il faut se déclarer. Et ça, c'est important pour nous parce que quand on se déclare, on a une autorisation qui est vraiment très, très, très vite acquise. Hein, en 5 minutes sur l'application Catch Machine, ils l'ont. Mais ce qui est important pour nous, c'est qu'ils ont toute la réglementation.
2: Dernière question, c'est l'actualité, c'est ce parc éolien, ce projet de parc éolien à 28 km des côtes du Cap Corse, dans les eaux territoriales italiennes. Il y a eu une levée de bouclier en Corse, des partis politiques, l'Assemblée de Corse s'est prononcée contre. Et dans tout ça, que fait le parc naturel marin du Cap Corse?
3: Le parc a été sollicité pour rédiger une note sur les différents impacts. Donc, et bien évidemment, je ne vais pas vous dire, parce que d'abord, elle n'est pas finie, mais je ne vais pas vous dire les résultats. D'ailleurs, ce n'est pas nous qui donnons les résultats.
2: Vous allez la rendre le 15 juin.
3: En juin, absolument. Bien sûr, il peut y avoir des impacts sur les mammifères marins, sur les oiseaux, sur les sédiments qui vont être en suspension pendant les travaux, sur le bruit. Bien sûr, il y aura des impacts. Maintenant, est-ce que ces impacts vont influencer nos habitats? On essaiera de le décrire comme s'y est engagé en juin.
2: Mais c'est a priori, vous n'êtes pas contre.
3: Nous, on n'est pas à être pour ou contre. Ça, c'est les politiques qui le sont. Nous, on donne seulement la définition des différents impacts.
2: Merci, Maddy Kanchem, d'avoir répondu à mes questions.
3: Merci à vous.
0: La directrice du parc naturel marin du Cap Corse et des Agriates, Maddy Kanchem, qui était au micro de Patrick Vinciguerra, est aussi à la manœuvre d'un très joli projet d'Aune et d'Iomar, sur lequel nous reviendrons la semaine prochaine avec les artistes, certains des artistes consacrés, parce que c'est un joli collectif en l'occurrence. Il y aura dans la matinale de ce mercredi Miguel Dominici et Francine Massiani qui évoqueront la musique, l'art et la prévention environnementale.

0: Vagabondo de Kanta Bouboulougours aussi. Vous voulez aller vagabonder du côté du parc de Saletsch. Sachez que tous les vendredis, il y a des ateliers le soir. Vous verrez le coucher de soleil en Balagne avec de 17h30 à 18h30, Juliane Pangradzi, kiné et thérapeute du fascia, qui vous propose une thérapie du fascia. Et c'est tous les vendredis du mois de juin que ces ateliers sont mis en place. J'attire votre attention aussi sur les paysages littéraires. Et ça, ça se passe ce dimanche 7. Balade poétique, rencontres et lectures au menu, toujours à Saletsch.
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0: Et de Saletsch à Galéa, il n'y a qu'un pas.
6: C'est pas des salades. Fabrice Fenouillère.
0: Que nous franchissons avec son directeur. Salut Fabrice.
7: Bonjour les amis, vers la fin du XVIe siècle, les amoureux de notre histoire le savent, on assiste en Corse à une politique de mise en valeur agricole de l'île sous l'impulsion du gouvernement génois. Dans ce contexte, les habitants d'alors vont notamment être incités à planter 5 espèces d'arbres fruitiers, le châtaignier, le figuier, l'olivier, la vigne, et on oublie souvent le dernier, car il sert surtout aujourd'hui à faire de l'ombre à nos voitures sur les parkings, le mûrier. Et pourtant, le mûrier blanc, en l'occurrence, fait bel et bien partie de l'histoire patrimoniale végétale de notre île, en permettant de voir naître un jour sur notre territoire une drôle de production, aujourd'hui oubliée, la sériciculture. En d'autres mots, c'est l'élevage de vers à soie. Nous sommes dans les années 1840 et désormais sous la gouvernance du roi français Louis-Philippe, des pépinières spécialisées en plants de mûrier blanc vont fleurir dans l'île. Cela va permettre d'étendre la culture de cet arbre au Cap Corse, à la région Bastiaise, au Nebbio, à la vallée du Gaule, aux environs de Corte, à Sartène, à Porto Vecchio et beaucoup en Balagne. Voilà comment, durant quelques poignées d'années, chaque printemps, de nombreuses maisons de nos villages vont se transformer en magnaneries de fortune, avec des milliers de chenilles, du papillon bombyx, élevées sur des claies de bois. Au sein de ces demeures, durant plusieurs semaines, ces chenilles sont nourries plusieurs fois par jour par le feuillage des mûriers blancs, c'est la seule nourriture qu'elles acceptent, avant qu'à la fin du mois de mai en général, les vers ne cessent soudain de manger, grimpent sur des rameaux de bruyère ou de genêt pour y filer leurs cocons. Et en Corse, la production était loin d'être neutre. Pour la seule année 1857, on exportera plus de 8000 kilos de cocons, fournissant plus d'un kilomètre de fil de soie chacun. De quoi faire quand même à l'époque, symboliquement, plus de 100 fois le tour de la Terre avec ce seul fil de soie made in Corsica. Sans vouloir à tout prix tirer le drap à soie, on pouvait tout de même à l'époque bombix le torse et être fier de soi, évidemment.
0: La vraie question, c'est est-il fier de ce jeu de mots, Fabrice Fenouillère ? Bonjour Anto.
8: Bonjour Isabelle.
0: Comment allez-vous ?
8: Bien, et vous ?
0: Parfaitement.
8: Bon, tant mieux.
0: Nous allons vous retrouver à 9h pour Les Experts avec un invité de marque.
8: Tout à fait, Bernard Cesari, directeur général de Hub Corsica. On va parler
0: de quoi s'agit-il ?
8: D'inclusion numérique en Corse. Un vaste sujet. Hein.
0: Si vous avez des questions, vous n'hésiterez pas. Numérique inclusif et responsable, en effet. Bernard Cesari sera là pour y répondre par plusieurs canaux. Ceux-là même que vous pouvez emprunter pour votre forum. Messenger pour vos messages écrits. WhatsApp pour vos vocaux et vos écrits aussi d'ailleurs. Et puis le standard encore plus direct où Patricia Gambone vous accueille ce matin. Adobe.
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0: Nous sommes le vendredi 5 juin 2026. Soyez les bienvenus si vous nous rejoignez à peine. Place à l'actualité près de chez vous. Laurence Méride, bonjour.
10: Bonjour, bonjour à toutes et à tous. Avez-vous changé vos habitudes face à la flambée des prix à la pompe depuis le début de la guerre au Moyen-Orient ? Question rhétorique vu les baisses de consommation annoncées par le ministère de l'économie. Moins 12% le mois dernier. par rapport à mai 2025, moins 11% en avril, de quoi confirmer une réelle évolution de nos comportements face à la hausse du prix du carburant. Vous avez pu le constater dans une station-service du sud de Bastia, Clémence Gourdon-Négrini.
1: Ici, 1,98€ le litre d'essence, 2,15€ le gasoil. Alors Mehdi réfléchit toujours à deux fois avant de prendre sa voiture.
11: Quand j'ai pas le choix, mais je fais beaucoup plus attention qu'avant. Je la prends beaucoup moins, oui.
1: Moins et différemment, avec ses amis, ils se rejoignent désormais en covoiturage.
11: Des fois, certes, chacun prenait sa voiture et on se rejoignait quelque part. Mais là, c'est vrai qu'on fait plus attention. Hein, et il récupère tout le monde et on se voit ou pour boire un café ou pas. Et c'est vrai qu'on fait beaucoup plus attention.
1: À tel point que même la santé peut attendre.
11: J'avais un rendez-vous chez le dentiste qui était un peu loin, je l'ai changé. C'est essayer de voir le plus proche de chez moi pour éviter d'utiliser la voiture et faire des longues distances.
1: Même son de cloche quelques minutes plus tard avec Sofiane.
12: Ah, c'est vrai que ça fait mal hein, quand même. Hein. C'est cher. Hein.
1: Un peu plus jeune que le précédent client, il n'a encore jamais connu le fameux clic du plein.
12: Effectivement, je n'ai jamais connu ça.
1: Et ces temps-ci, nous sommes vraiment peu à l'entendre. Selon les gérants de la station, le ticket moyen est passé de 25-35 euros à seulement 15 à 20 euros.
10: Un reportage de Clémence Gourdon-Négrini.
0: Dans une salle d'audience pendue à ses lèvres, Christophe Guatzel y assume seul le double assassinat de Porrette.
10: Un mois après le début du procès en appel, la cour a laissé la parole aux accusés qui souhaitaient la prendre. À la barre, le fils de Francis Guatzel a réaffirmé être l'unique coupable et il l'a répété. S'il est allé au bout de ce projet ce jour de décembre 2017, sur le parking de l'aéroport de Bastia, c'est pour venger son père tué dans une guerre de bandes mafieuses. Quant à Ange-Marie Migueloz, il reconnaît pour la première fois que c'est lui qui a mis en contact Christophe Guatzel avec la surveillante pénitentiaire qui a désigné au tireur l'une des cibles ce jour-là à Aix-en-Provence. Le récit d'Olivier Castel pour RCFM.
13: La mise en relation, c'est moi, vous pouvez l'acter. Ange-Marie Migueloz y regarde la présidente et précise de manière très périphérique et indirecte. Il s'en expliquera plus tard, dit son avocat. Puis sur un ton accusateur, il s'emporte contre les enquêteurs de la brigade de lutte contre le crime organisé en Corse. Déplore aussi un dossier non résolu depuis 2008, l'assassinat de son père. Ne vous étonnez pas qu'à un moment donné, les gens en arrivent à ne plus trop croire en la justice, lance-t-il à la présidente. Ensuite, Christophe Andréagne, à son tour, reconnaît une chose. Il a bien récupéré en voiture son ami d'enfance, Christophe Guatzel, après la tuerie. Je vous ai démontré que je n'étais pas à l'aéroport parce que mon ami m'a demandé de l'attendre sur une route de mon village à cette heure-là. Je savais ce qu'il avait fait, dit-il, mais je ne voulais pas que mon ami se fasse assassiner et que cela finisse par un non-lieu. Autre accusé, Abdelhafid Bekouche, nie lui aussi. Je ne suis jamais allé à l'aéroport, ni dedans, ni à côté. J'étais à l'appartement de la belle-sœur de Richard Guatzel. Des arguments sur lesquels la cour a prévu, elle aussi, de revenir plus tard.
10: Le procès doit reprendre lundi avec l'audition du fils de Jacques Mariani qui souhaite témoigner à huis clos. En justice toujours, 4 hommes et 2 femmes mis en examen dans l'affaire de trafic de stupéfiants entre la Plaine Orientale et Corté. Elles sont poursuivies, ces personnes, pour trafic de stupéfiants, du cannabis et de la cocaïne et association de malfaiteurs. 2 ont été placés en détention provisoire et 4 laissés libres sous contrôle judiciaire. Les détails sont sur notre site internet.
0: Les grévistes poursuivent le mouvement à l'ADAPEI de Corse du Sud.
10: Cela fait 15 jours que 80% du personnel de l'ESAT Ulicetu, structure membre de l'association, est mobilisé selon les chiffres de la CGT. Ils demandent la levée des procédures disciplinaires visant 2 salariés et dénoncent des méthodes managériales inadaptées de la part de la direction générale, un mouvement qui comprend les salariés et les éducateurs, mais aussi les familles des personnes accompagnées. Car telle est la mission de l'ADAPEI, accompagner les personnes en situation de handicap par le travail. Fabienne Renouch est la mère de l'un des travailleurs handicapés. Elle tient à apporter son soutien au mouvement de grève.
14: On n'a pas eu de réponse, ou des réponses qui ne nous satisfont pas, ou des réponses qui n'ont pas été données. Il y a des revendications où effectivement, bon, je vous dis, là on nous a dit que c'était du copier-coller, qui n'ont pas lieu d'être. La revendication principale, bien évidemment, qui nous tient à cœur, c'est la sanction à l'encontre des 2 moniteurs. On veut avoir plus d'éclaircissement que ça de la direction qui nous dit que dans un cadre légal, on ne peut nous informer de rien. Voilà ce qu'on a eu comme réponse. Moi, comme j'ai dit, et je le répète, au vu des éléments que nous avons, ces sanctions nous semblent complètement injustifiées et complètement démesurées et disproportionnées. Et nous sommes à côté, pour ma part, et je ne suis pas la seule, nous sommes à côté des grévistes.
10: Une demande de médiation avec le préfet a été déposée hier par les grévistes et contrairement à la mère du travailleur handicapé que vous venez d'entendre, dans un communiqué, des salariés non grévistes se désolidarisent du mouvement. Ils affirment leur soutien à la direction et disent poursuivre leur mission. Alors que la saison des feux est de plus en plus longue et intense et que les moyens de lutte manquent, la France commande 2 canadaires supplémentaires. Ces avions bombardiers d'eau devraient être livrés en 2032 ou 2033 par une société canadienne, la seule à en fabriquer. Pendant ce temps, sur le terrain, c'est en Corse que la sécurité civile se prépare à se battre contre les incendies de cet été. Depuis le début de la semaine, ce n'est pas avec des canadaires, mais 5 Dash que les équipages s'entraînent. Alors pourquoi c'est en Corse que ces entraînements ont lieu? Les explications de Benoît Quenepoix, pilote à la sécurité civile, joint par Patrice Roubaud.
15: La Corse est choisie parce que le relief pour nous est très intéressant pour nous entraîner. On a de nombreux aussi aéroports avec des pélicandromes qui permettent d'entraîner, de reformer le personnel et nous de reprendre nos marques aussi sur ces pélicandromes avec des temps de trajet qui sont très réduits. C'est-à-dire que dès qu'on décolle, on est dans le relief et on peut travailler rapidement. Alors que sur le continent, bien souvent, les aéroports sont plus loin du relief, donc on perd beaucoup de temps de transit par rapport à l'entraînement. Le dash, c'est un avion de ligne qui reste malgré tout très maniable dans le relief, mais qui nécessite une prise en main particulière. Et le relief corse, qui est très escarpé, est pour nous un terrain d'entraînement extrêmement intéressant. Et si on est amené à venir en intervention, ça nous permet de nous remettre dans ce contexte, dans ce type de relief durant la saison des feux.
10: Avant de vous quitter à cette info pratique, si vous désirez émettre un avis concernant le projet de barque éolien au large du Cap Corse, il ne vous reste plus que quelques heures. L'enquête publique ouverte le 5 mai s'achève ce soir à 17h. Vous pouvez le faire soit sur Internet, soit dans les locaux directement de la direction de la mer et du littoral. Le géant italien Eni prévoit de construire 48 éoliennes en mer. Elles seront situées dans les eaux territoriales italiennes, mais à seulement 28 km des côtes du nord-est du Cap Corse. Ce projet provoque une levée de boucliers dans l'île.
16: Merci Laurence.
10: Je vous retrouve à 9h.
16: Et sans transition, c'est la journée mondiale de l'environnement.
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16: Saint-Igor également et une belle amplitude du soleil, 5h45 et 20h56 pour l'heure de son lever et de son coucher. Regardez les cartes du jour ou consultez sur notre page Facebook le bulletin déposé quotidiennement par Jean-Pierre Dussol. Que nous dit-il? Il y a des passages nuageux qui traînent ici ou là, le bord de mer, Bastiais, mais également le centre, l'est, le sud et même un petit peu le sud-ouest. Le retour du soleil est prévu cet après-midi avec quelques nuages bourgeonnants en montagne, mais rien de bien méchant, pas de risque de pluie en conséquence, et du libetch qui souffle encore assez fort en journée vers la Balagne. Il concerne également le Cap Corse et l'extrême sud. Les températures affichent 26 à 29 degrés pour les maximales sur le littoral, dans l'intérieur comptez 25 à 28 et 20 à 23 dans les villages de montagne. On jette un petit coup d'œil demain au temps de ce samedi avec un ciel passagèrement voilé le matin, quelques bandes de nuages qui traînent ici ou là en façade est sur la Balagne, toujours du libetch ou modéré sur les zones d'habitude exposées qui faiblira la nuit et des températures quasi identiques à celles du jour.
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16: Un sujet peu ragoûtant au menu ce matin de votre forum, de votre chronique Forum Le Complément. Les déjections canines dans le quartier du Fango à Bastia après le coup de gueule d'une auditrice, Roland.
18: Oui, Emmanuel dénonce une situation devenue difficile à vivre dans le parc fréquenté quotidiennement par les familles et de nombreux enfants.
19: Nous avons pour habitude, avec mon petit garçon en bas âge, comme nous habitons en appartement, nous avons l'habitude de parcourir un petit peu ce quartier pour aller jusqu'au parc, je dirais. Donc, une fois que vous avez réussi à atteindre le parc, qui est tout simplement un chemin miné absolument entre les odeurs et les excréments d'animaux, c'est insoutenable. On arrive au parc et au parc, nous avons la même chose, c'est-à-dire que nous sommes obligés de minutieusement sélectionner positionner notre carré d'herbe pour ne pas tomber sur des déjections d'animaux. Une fois que nous avons trouvé ce carré d'herbe, vous avez les propriétaires de chiens qui, décomplexés, là où vous avez trouvé votre arbre qui vous fait de l'ombre, laissent leurs chiens faire leurs besoins à côté de vous. Donc moi, je me demande ce que fait la police municipale.
16: Que répond la mairie concernant les contrôles et le respect des règles, Roland ?
18: D'après la municipalité, peu de signalements ont été enregistrés ces dernières années dans le secteur du Fang. Pour autant, la ville assure rester attentive à cette problématique, ainsi qu'au respect des règles de vie collective dans les espaces publics. Selon la mairie, la police municipale effectue régulièrement des patrouilles pédestres dans ce secteur, comme dans les autres sites municipaux, dans une logique de prévention. Elle précise également que les agents peuvent être amenés à constater des infractions lorsqu'elles sont observées. La municipalité rappelle par ailleurs que les propriétaires de chiens ont l'obligation de ramasser les déjections de leur animal.
16: Quelles sont les autres règles applicables dans le parc et quelles mesures sont annoncées ?
18: Selon la mairie de Bastia, l'article 9 de l'arrêté municipal 855-2022 autorise la présence des chiens dans les parcs et jardins à condition qu'ils soient tenus en laisse et promenés hors des pelouses, des massifs et des aires de jeux pour enfants. La ville souligne également que les propriétaires doivent surveiller leur animal, ramasser systématiquement les déjections canines et privilégier les espaces dédiés. Elle rappelle qu'un canicite est justement aménagé dans le secteur du Fang pour permettre la promenade des chiens dans un espace adapté. Enfin, d'après la municipalité, un nouveau panneau sera prochainement installé dans le parc. Son objectif sera de sensibiliser les usagers aux conséquences des comportements inciviques sur la propreté des lieux, le confort des promeneurs et la qualité de cet espace partagé par tous.
16: Merci Roland d'avoir fait le point sur cette question. On retrouve un nouveau forum dans quelques secondes. On souhaite un agréable week-end à nos téléspectateurs que l'on retrouve lundi matin, 6h30.
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16: Et avec nos auditeurs, nous restons ensemble jusqu'à 9h pour votre forum. N'hésitez pas à décrocher votre téléphone pour y participer.
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16: Il est 8h15, trois quarts d'heure de libre antenne. Vos prises de parole attendues au 04 95 32 22 22. Ça, c'est fou. Si vous avez un peu de batterie, un peu de temps, que vous n'êtes pas sur la route ou que vous pouvez vous arrêter. Mais il y a aussi la possibilité de vous exprimer par écrit, posément, sur Messenger. Nous lisons vos réactions, vos commentaires, vos questions, vos coups de gueule, vos remerciements éventuellement. Et puis, autre canal que vous n'utilisez pas encore trop. Ça me déçoit parce que c'est absolument
0: absolument génial. WhatsApp, vous enregistrez le numéro du standard que vous connaissez par cœur sur l'application et vous pouvez même nous déposer vos vocaux et on les passe à l'antenne, comme si vous interveniez en direct, mais c'est un message que vous enregistrez avec la petite touche de l'onduleur qui vous permet un enregistrement de votre voix sur WhatsApp. Ah oui, si vous vous demandiez à quoi ça servait, ça sert notamment à ça. On se retrouve après Dépêche Mode, je l'espère, à vos téléphones.

0: Enjoy the silence. C'est le silence des téléphones pour le moment, mais nous avons quelques réactions justement sur le WhatsApp de la radio.
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0: Message de Josiane. Les habitants de la citadelle de Bastia souffrent des nuisances sonores occasionnées par les clients, fournisseurs et prestataires de services d'un établissement hôtelier installé dans la citadelle. Valises à roulettes incessantes à toute heure du jour comme de la nuit, balais des taxis, services de blanchiment, caddies qui roulent bruyamment sur les pavés, précise-t-elle. Malgré plusieurs appels leur demandant d'éduquer entre guillemets leurs clients et prestataires de services, le bruit reste toujours présent. C'est d'autant plus pénible à l'heure où nous dormons fenêtres ouvertes. C'est compliqué de vivre l'été dans la citadelle. Ajoutons à cela les squatteurs dans certains immeubles, les rats et les briaguines du week-end, et la coupe sera pleine. Notez que les très très très nombreux Airbnb, précise-t-elle en conclusion, occasionnent les mêmes nuisances. Merci. Et puis nous avons un autre message qui vient d'arriver sur le WhatsApp de la radio, 04 95 32 22 22. Vous enregistrez le nom d'RCFM pour votre numéro de fixe dans WhatsApp et vous pouvez communiquer avec nous, vocaux ou écrits. Bonjour, juste pour vous signaler encore cet ascenseur, résidence de l'OPH à Ador et Vescovato qui ne marche toujours pas. Ça fait 3 mois qu'on galère. Les locataires sont fatigués de cette situation. Il y a eu des travaux et depuis plus rien. Merci beaucoup. Bonne journée. Thérèse, que nous allons retrouver au standard. Bonjour Thérèse.
3: Bonjour, comment allez-vous, chère madame ?
0: Fort bien, et vous-même ?
3: Oui, ça va. Je vous remercie.
0: Nous sommes toutes oui. Dites-nous tout.
3: En effet, la dame a raison. Moi, j'habite au Pang. Et alors, il y a une déchetterie sauvage déjà. Bon, et puis, nous sommes envahis de crottes de chiens. Là, chez moi, j'ai une petite cour qui est pas mal, c'est un passage, il y a 3 beaux oliviers, beaucoup d'arbres. Et il n'y a plus de terre, il n'y a que des crottes.
0: C'est d'autant plus rageant, Thérèse, qu'il y a un espace dédié aux promenades.
3: Voilà, je voulais vous dire, il y a un espace pour chiens, il y a un espace pour les jeux de boules, il y a un espace pour enfants. Il y a un parking avec des voitures, avec beaucoup de pins parasols, mais il y a beaucoup de voitures abandonnées aussi.
0: Ouais, moi, je sais que j'aime pas trop me situer dans le camp des moralisateurs, mais j'avoue que ce parc qui est si beau et qui est tellement fréquenté.
3: Je suis révoltée par cette incivilité.
0: On n'a pas d'habitude de laisse ou de sac.
3: Parce que je ne suis pas très jeune, je suis âgée, puis je ne reconnais plus ma ville. Avant, il y avait beaucoup de police dans la ville. On n'en voit pas, de police municipale, on n'en voit pas.
0: Bon, après, c'est dommage de devoir avoir recours à des contrôles, ce serait tellement plus simple.
3: Je crois que j'en avais déjà parlé, je regarde beaucoup de reportages, dans une ville en France, un maire a décrété, lui aussi, n'avait marre de ses crottes, alors il fallait enregistrer le chien à la mairie, sur le portable de la personne, et si la police municipale vous arrêtait, est-ce que vous êtes enregistré ? Oui. Est-ce que vous avez un sachet dans la poche ? Si la dame n'a pas un sachet, ou monsieur n'a pas un sachet dans la poche, 135 € touchez le portefeuille, c'est tout.
0: Avant même que le chien éventuellement n'ait fait ses besoins. Ça me paraît fou.
3: Ah voilà, vous voyez, d'accord. Il n'a plus eu de crotte de chien dans la ville. La ville est propre, voilà. Et voilà, merci de m'avoir écouté.
0: Mais je vous en prie, Thérèse, vous prenez la parole quand vous le voulez. À bientôt.
3: Au revoir.
0: Et vous choisissez les thèmes de votre choix, ceux qui vous révoltent, ceux qui vous charment éventuellement, des réflexions locales, à l'international, pourquoi pas. N'hésitez pas à décrocher votre téléphone pour nous dire votre façon de penser dans le forum, orchestré ce matin par Théo Lacombrade. À ce micro, Isabelle Longignadi pour vous souhaiter la bienvenue et au téléphone, notre précieuse chargée d'accueil, Patricia Gambone.

0: C'était Diana Saligetti et Antone Diosi. Bonjour Christophe.
1: Bonjour Isabelle.
0: Comment allez-vous ?
1: Fort bien, et vous-même ?
0: Mais impeccable, je vous remercie. On vous écoute,
1: alors,
0: Christophe.
1: Vous savez, quand vous passez de tels morceaux, de telles chansons,
0: c'est magnifique.
1: C'est splendide et ça plonge un peu plus dans la nostalgie.
0: Il y a les morceaux, il y a l'interprétation fabuleuse,
1: il y a tout. Il y a les auteurs qui sont magnifiques. Voilà.
0: Écoutez-moi,
1: juste pour faire une petite parenthèse, je voulais féliciter, comme je fais régulièrement, annuellement, les services routes des entretiens des bas-côtés. En ce moment, ils sont en train de faucher, de couper les plantes qui débordent, c'est très bien. Et régulièrement, enfin tous les ans, je fais remarquer que quand ils coupent l'herbe comme ça, après, on s'aperçoit de l'aspect négatif de notre société, de la pollution des gens qui jettent.
0: Et oui, parce que tous les plastiques ressurgissent, jeté sur le bas-côté qui était enseveli sous l'herbe. Ouais, c'est une catastrophe.
1: Et j'aimerais donner l'idée, enfin si c'est possible, ou peut-être qu'ils y ont pensé mais qu'ils n'osent pas le faire, je ne sais pas, ce qui serait bien, c'est qu'on ait... Le fauchage, c'est en période pré-estivale, donc c'est une période où c'est qu'il y a des jeunes qui ont fini leurs études. Ça serait peut-être bien de créer des postes, des brigades qui pourraient suivre ces équipes de personnes qui coupent l'herbe pour pouvoir ramasser derrière.
0: Et à la suite, les déchets qui sont découverts par le fauchage, oui.
1: Vous voyez, je pense que ça pourrait être... ça permettrait à des jeunes de s'impliquer, ça permettrait... Enfin, voilà, c'est une idée.
0: Il y a beaucoup d'associations qui proposent sur des one-shots, des journées de sensibilisation.
1: Oui, Ça se voit beaucoup sur les plages. Si vous voulez, moi, pour l'avoir fait, je sais que c'est dangereux. Pourquoi ?
0: C'est vrai.
1: Vous êtes sur le bord de route et les voitures roulent vite. Là, vous avez une équipe qui a mis des passages alternés avec des panneaux.
0: Et oui, il y a un dispositif en place pour le fauchage dont pourraient profiter les équipes.
1: Voilà, et ça permettrait d'avoir une petite équipe de 2-3 jeunes qui passerait derrière au fur et à mesure, qui les suivraient et qui seraient en sécurité.
0: Voilà. Excellente idée, Christophe.
1: Voilà, Isabelle, je vous remercie, je vous souhaite une excellente journée, un bon week-end et bon forum. Et
0: merci,
1: mon soutien
0: Christophe.
1: À Michael Andrea.
0: À bientôt. François, vous aussi, vous voulez parler des routes, me semble-t-il.
2: Oui, bonjour. Moi, j'ai relevé un problème qui est grave sur la route de Bologne, c'est le canton de Vicaux. Donc, vous partez du col de Saint-Antoine pour rentrer au village de Bologne. À peu près 300-400 mètres, vous avez des virages. Et ces virages-là sont dangereux. Parce que les personnes qui sortent du village, quand ils arrivent à cet endroit précisément, ils se déportent sur la gauche. Et la visibilité, elle est quasi nulle. Elle est nulle, la visibilité. Moi, ce qui m'est arrivé, c'est que j'ai pratiqué ainsi, et qu'est-ce que j'ai trouvé devant moi ? Un grand 4x4, d'un homme qui n'était pas du village. J'ai klaxonné, j'ai bloqué mon véhicule, j'ai klaxonné à fond, il a freiné, il m'a dit j'ai freiné, j'ai entendu le klaxon, il s'est arrêté à même pas 50 cm de ma voiture.
0: Eh ben.
2: Voilà. Et vous avez deux virages comme ça qui sont très dangereux. Alors, moi, j'ai eu un accident, c'est pour ça que je le signale, j'ai téléphoné à la collectivité, je l'ai dit aux employés là-bas, le maire, je crois qu'il a appelé, enfin, tout le monde s'en fout.
0: Qu'est-ce que vous préconiseriez, François, pour régler ce problème ?
2: Mais madame, c'est facile. Il y a une équipe qui est chargée de l'entretien des voies, des routes. Elle ne fait rien. Rien du tout. L'année dernière, c'est un particulier qui l'a fait. Voilà ce que je préconise. Je n'ai rien à préconiser, moi. Si chacun fait son travail, si chacun est responsable, est volontaire et responsable, il n'y a pas à appeler le forum, il n'y a pas à crier au loup. Voilà, moi je dis qu'il y a un danger évident et qu'il va y avoir des accidents. Il va y avoir des accidents sur la route de Bologne. Il va y avoir des accidents graves. Moi, ça me le dit parce que les gens, quand ils sortent, je le répète, du village, ils ont tendance à se porter sur la gauche pour éviter les broussailles. Voilà.
0: Ok. François, merci de l'avoir signalé, en espérant que votre appel soit entendu.
2: C'est une situation qui ne peut pas durer, c'est pas possible ça. Et tout le monde s'en fout. Voilà, on continue comme ça.
0: Merci François. On accueille Pedro, bonjour.

0: On va parler de la distribution d'eau corse, si je ne dis pas de bêtises. Bonjour.
1: Bonjour madame, voilà. Nous sommes arrivés, mon épouse et moi, ce matin par le Jean-Nicole de Marseille.
0: Oui.
1: Le Jean-Nicole est un cargo mixte. Donc, dans les cabines, à la place de la Dille ou de la Saint-Georges, nos eaux traditionnelles corses, il y avait de la cristalline. Donc, on a été un peu interloqués. On a posé la question à un responsable qui nous a dit que le Jean-Nicole ne faisait pas que la Corse. Donc, mais le Jean-Nicole, je vois pas le Jean-Nicole faire l'Algérie ou l'Afrique du Nord. Ce sont habituellement des gros carreries.
0: Et quand bien même.
1: Et donc, si vous voulez, on a été vraiment choqués donc, de voir cette eau. Je ne sais pas si c'est pour une histoire d'économie ou quoi, mais pour une compagnie qui prône les produits corses, qui à l'origine, j'insiste bien, à l'origine devait être une compagnie régionale.
0: C'est étonnant parce que moi j'ai le souvenir, mais il est plus lointain que le vôtre si vous venez de débarquer, mais d'avoir trouvé notamment à la carte du restaurant de cette compagnie en question des produits noustrales et cuisinés, préparés, transformés, et c'était très agréable d'ailleurs.
1: Tout à fait madame, je suis d'accord avec vous madame.
0: Mais c'est au niveau des eaux que ce n'est plus le cas.
1: Non.
0: Okay.
1: Bon, je ne sais pas si c'est une histoire d'économie ou pas, bon je vais en profiter pour saluer mon ami Bâti de Saint-Georges, qui justement fait partie de la famille des distributeurs des eaux de Saint-Georges. Donc, je salue également ceux de Zilly que je ne connais pas, mais moi je prends la qualité de nos produits et voilà, j'ai été choqué par la pression subite de cette eau dans notre cabine, voilà, où elle n'avait pas lieu d'être.
0: Viringrad,
1: j'avoue, et après c'est et nos tripots d'auto.
0: On a cité Saint-Georges et Zilia. N'oublions pas les eaux dorées de ça, hein, dont il était également question dans nos journaux. Manu de Porto-Vecchio. Bienvenue Manu, bonjour.
2: Bonjour, vous allez bien?
0: Très bien, merci. Ravi de vous accueillir.
2: Moi aussi, je suis ravi d'être accueilli.
0: De quel sujet allons-nous causer avec vous?
2: Écoutez, je suis tombé sur un poste d'un élu de la collectivité,
0: oui.
2: Marco Marie au Talamone, qui a fait une belle allocution, il y avait une belle réflexion sur l'autonomie. Et c'est vrai que je vais vous poser une colle, justement. Est-ce que ce statut aujourd'hui est réellement un statut d'autonomie?
0: Qu'en pensez-vous?
2: Celui qui va être mis en place, est-ce que c'est réellement un statut d'autonomie? C'est la question que je pose.
0: Et vous, qu'en pensez-vous? Quel est le point de vue vous voulez nous partager?
2: Suite à son poste, enfin à ce qu'il a pu dire dans l'Assemblée, c'est vrai qu'il y a de quoi s'interroger. Après, j'exhorte toute idéologie, j'essaye de prendre ça de manière pragmatique, c'est-à-dire les mots ont un sens, c'est-à-dire l'autonomie. Quand on dit que quelque chose en politique, enfin une région est autonome, c'est parce que ça répond à certains critères. Si ces critères sont ôtés du texte initial, est-ce que on peut toujours appeler ça une autonomie? Est-ce qu'on ne va pas appeler ça plutôt un statut spécifique? Je veux dire, et c'est pour ça que je veux bien enlever toute idéologie. Hein, attention, peut-être que ça nous apportera énormément de bien, mais ça ne se rappellera, on ne pourra plus appeler ça une autonomie. Ça s'appellera peut-être un statut, mais dans le langage peut-être aussi de l'État, vu qu'à Beauvau ça sera signé en tant qu'autonomie. Est-ce que plus tard, si vraiment on veut enrichir ce statut et dire qu'on veut une réelle autonomie, on nous dira, et vous l'avez eu votre autonomie, qu'est-ce que vous voulez encore?
0: Merci d'avoir partagé cette réflexion. Oui, c'est une interrogation qu'on peut soumettre à nos autres amis à l'écoute du forum s'ils ont envie de partager leur point de vue sur cette question. Est-ce que lorsqu'on vide de sa substance un statut ou une notion, est-ce qu'on peut encore...
2: Pour imaginer... Pardon, excusez-moi, oui. Je vous coupe.
0: Excusez-moi,
2: Isabelle. Pour imager un peu plus, quand ça a quatre roues, un volant, un moteur et qu'on y met des gens dedans, on appelle ça une voiture, on n'appelle pas ça une moto.
0: Si on enlève deux roues, ça ne s'appelle plus une voiture.
2: Voilà.
0: On a compris votre raisonnement.
2: Je suis tombé par hasard sur ce poste hier. J'ai trouvé sa réflexion extrêmement pertinente et très intelligente. Et je voulais déjà le remercier parce que c'est vrai qu'on n'aborde pas souvent, on a un peu la tête dans le guidon, on se dit on va obtenir quelque chose, mais qu'est-ce qu'on va obtenir? Et elle est là la réelle question, qu'est-ce qu'on va obtenir? Qu'est-ce que ça va nous permettre de faire plus tard pour notre île, pour notre peuple? Je veux dire, qu'est-ce qu'on va en faire? Donc je voulais saluer cette réflexion et vous poser la question à vous journalistes, qu'est-ce que vous en pensez? Est-ce que nous allons avoir réellement un statut d'autonomie ou un statut spécifique ?
0: Manu,
2: comment allons-nous appeler ça ?
0: La question est posée, c'est aux auditeurs dans le forum de s'exprimer. Je vous remercie d'avoir soulevé ou initié ce débat.
2: Merci encore au forum d'exister.
0: Bonne journée, au revoir.
2: À plus.
0: Marie, soyez la bienvenue.
3: Bonjour Isabelle.
0: Bonjour.
3: Merci tout d'abord pour votre bonne humeur et pour me donner la parole ce matin.
0: Je vous en prie.
3: Alors, je vais être très courte parce que je disais, c'est pas non plus, c'est qu'on dérange, enfin, ça peut déranger certaines personnes de toujours parler de ça, mais je voudrais parler de Skolagård.
0: Oui.
3: Nous avons eu une très belle mobilisation samedi dernier à Bastia et nous attendons des retours encore qui n'ont pas encore eu lieu malheureusement. Nous
0: qui avaient été annoncés pour le début de semaine, effectivement, les questions semblent demeurer sans réponse.
3: Exactement. Et des parents sans réponse, ça peut commencer à devenir des parents un peu énervés. Mais en fait, je vous appelle surtout ce matin pour parler des enfants. Nous, c'était nos enfants qui étaient en première ligne sur cette manifestation et je voudrais qu'on rappelle que ce sont eux le sujet. Ce sont eux qui sont conscients qu'on veut fermer leur école. Je pense qu'il y a un peu de ça aussi, c'est qu'en fait, on parle entre grands, mais les enfants sont au cœur du sujet, les enfants sont très conscients de ce qui se passe. Et en fait, on oublie souvent dans la société le rôle de chaque institution et le rôle d'une école pour les enfants. L'école, c'est un lieu de stabilité, de sociabilisation et aussi d'avenir pour les enfants. Donc, quand des grandes personnes font entendre aux enfants que fermer leur école, que c'est un jeu, enfin que on en discute, etc., ça les bouleverse. Ça remet leur confiance en eux en jeu, ça leur avenir aussi. Et je pense aussi que c'est un problème sur la confiance qu'ils ont en les adultes et en la société de demain. Donc, il faut pas oublier que ce sont eux le centre du sujet, que au-delà de l'immersif et de la langue, on parle d'une fermeture d'école de 200 élèves sur le territoire. Et que c'est important que les grandes personnes aient conscience qu'on parle d'enfants et de leur avenir.
0: Intéressant de replacer au cœur du sujet les vraies préoccupations, si j'ose dire. Souvent, on a tendance à s'en éloigner. Et c'est bien d'avoir mis l'église au centre du village, Marie. Est-ce que je peux vous demander si vous avez vu passer, à propos de Skolagård notamment, l'article de l'Express, les écoles immersives sont-elles séparatistes ?
3: Oui, et un peu, il y en a d'autres aussi qui sont sortis.
0: Oui,
3: mais justement,
0: c'est dans l'actualité.
3: C'est un vrai sujet des adultes qui ne parlent pas forcément de choses. Bon, ce sont des journalistes, hein, mais ont-ils vraiment conscience de ce dont ils parlent? Et en fait, est-ce que c'est vraiment, encore une fois, quand ils écrivent ce genre de sujet, quel est leur objectif? En fait, je pense que les grandes personnes, je les appelle les grandes personnes, parce que c'est comme ça que j'appelle les enfants, et je trouve ça très intéressant, de dire que ce sont nous les grands. Mais en fait, on oublie ce que veulent les objectifs de l'école, les objectifs de l'éducation. Et en fait, on n'est pas socialement, dans notre société, ça en dit long quand on s'attaque à une école. On s'attaque à l'éducation de nos futurs adultes, on s'attaque à des idées, on leur soumet énormément de choses. Et leur dire qu'en fait, ce sont des enfants qui participent déjà à un système qui se veut, pour certains, séparatistes et autres, c'est quand même leur mettre dans la tête des idées et puis bon, les prédestiner à quelque chose.
0: Vous, qui êtes parent d'élèves, Marie, vous pensez quoi du contenu de l'article? Est-ce qu'il vous semble juste? Est-ce que ce sont des situations, celles qui sont décrites, vécues par vos propres enfants?
3: Alors, ce qui est intéressant, c'est que moi...
0: Je ne sais pas.
3: Alors, juste pour remettre, l'article, malheureusement, il est destiné aux abonnés. Je n'ai pas pu le lire dans sa totalité, puisque la vie fait que... Mais en tout cas, l'idée, c'est toujours de remettre au centre que on reprend les enfants parce qu'ils parlent corse français à l'école. Moi, j'ai eu la chance, ou du moins, j'ai fait des études à l'étranger, et j'ai vécu dans des systèmes immersifs à l'étranger. Et j'ai connu aussi, en voyageant par mon travail, des écoles françaises à l'étranger où j'ai connu des gens qui travaillaient. Dans tout type de système immersif, et c'est pour le bon développement et l'apprentissage, on reprend. Bon, en classe aussi, quand vous êtes en classe d'anglais, on vous dit, allez, essaye de le dire en anglais. Hein, on parle pas français en cours d'anglais, on parle en anglais. Ce sont des propos qui se tiennent dans un but pédagogique. Ce ne sont pas des propos qui se tiennent dans un but séparatiste. Donc en fait, à un moment donné, si on ne souhaite pas que la langue soit parlée, eh ben on ne peut pas, on n'appuie plus ça de l'immersif. Mais je pense que c'est dans tout système, que ce soit dans les écoles françaises à l'étranger, dans les écoles internationales qui sont présentes sur le territoire en France aussi, dans toutes les écoles avec un système immersif, le but étant de faire émerger la langue par le locuteur et donc de pousser à pratiquer.
0: Merci d'avoir partagé ce point de vue ce matin dans le forum, Marie.
3: Merci à vous, bonne journée.
0: Et bonne journée. C'est ainsi que s'achève notre émission interactive. Je voudrais juste lire, parce que je n'ai pas encore eu le temps de le faire, un messenger via la page Facebook. Mon Dieu, j'espère de ne pas l'avoir fermé, car il y avait effectivement un message qui concernait cette émission interactive. Je vais le retrouver immédiatement. C'était à propos des éoliennes dans le Cap Corse. Et c'est un message qui nous a été transmis. Vous savez quoi, on va écouter une petite musique et je vais le retrouver immédiatement pour tout passer tout le monde avant la fin du dernier forum de la semaine.

0: J'ai retrouvé mon message et il émane d'Emma qui nous dit « Bonjour le Forum, il faut que la Corse mobilise un maximum contre le projet d'éolienne au large du Cap Corse. Si les États européens veulent développer les énergies renouvelables, qu'ils installent des panneaux photovoltaïques sur tous les bâtiments administratifs, commerciaux et industriels et qu'ils laissent la mer tranquille. Elle est déjà assez polluée malheureusement. » Voilà pour le coup de gueule d'Emma du jour. Et nous avons passé tous vos appels, toutes vos réactions, tous vos messages écrits oraux. C'est la fin de ce forum et place à l'info avant les experts. Journal présenté par Laurence Méride.
1: Grâce à des bénéfices multipliés par 3, les eaux d'Aurette, ça redistribue plus de 100 000 euros. Signe d'un pari réussi un an après le passage de la société privée à la société coopérative d'intérêt collectif, la SCIC. Économiquement, l'entreprise s'en sort très bien. Aujourd'hui, et comme la collectivité de Corse y était engagée, la société veut en faire bénéficier le territoire. Gilles Giovannangeli, président de l'exécutif de Corse et de la SCIC, au micro d'Hélène Battini.
2: Nous l'avons fait par une distribution d'un peu plus de 100 000 euros aux associations et aux acteurs du territoire, mais nous le faisons aussi par une politique de mécénat qui fait sens aussi avec notre vision plus globale, sociétale, avec la Fundación Universidad de Górcega, qui travaille beaucoup sur le développement territorial et social, et ça nous parle. La réhabilitation du couvent d'Oritz, bien entendu, qui est un sujet majeur qui concerne la vallée et qui renvoie aussi à ce que nous sommes, c'est-à-dire une eau patrimoniale, une eau qui tire sa ressource d'un territoire. Et un dernier soutien qui est celui à la communauté de communes Castanich-Akazinc sur des actions de promotion du territoire, de valorisation du patrimoine et de soutien aussi à la vie scolaire par exemple.
1: 15e jour de grève au sein de l'ADAPEI de Corse du Sud. Selon la CGT, sont mobilisés près de 80% du personnel de l'ESAT Ulicet, ou structure de l'association qui permet aux personnes en situation de handicap de travailler. Ils demandent la levée des procédures disciplinaires visant 2 salariés et dénoncent des méthodes managériales inadaptées de la part de la direction. Une demande de médiation avec le préfet a été déposée hier par les grévistes. De leur côté, les salariés non grévistes tiennent à marquer leur distance avec ce mouvement dans un communiqué. Ils affirment représenter la majorité des effectifs et poursuivent leur mission auprès des personnes en situation de handicap. Ils contestent les revendications portées par les grévistes. Le procès en appel du double assassinat de Porretta va reprendre lundi avec l'audition du fils de l'accusé, Jacques Mariani. Hier, les accusés qui le souhaitaient ont pris la parole à la barre. Ange-Marie Michelozzi a par exemple avoué pour la première fois que c'est lui qui a mis en contact Christophe Guazzelli avec la surveillante pénitentiaire qui a désigné au tireur, l'une des cibles ce décembre 2017 à l'aéroport de Bastia, ce jour de décembre 2017. Ce procès sur cette affaire très médiatique du grand banditisme corse va durer jusqu'au 3 juillet. Au chapitre judiciaire toujours, 4 hommes et 2 femmes mis en examen dans l'affaire de trafic de stupéfiants entre la plaine orientale et Corté. Après la vague d'arrestations en Haute-Corse lundi, ce sont donc 6 personnes qui étaient déférées hier devant un juge d'instruction bastiais. Elles sont poursuivies pour trafic de stupéfiants et association de malfaiteurs. Détails sur notre site internet et l'application ici. Et puis, plus que quelques heures pour donner votre avis sur le projet de parc éolien flottant au nord du Cap Corse. Fin ce vendredi à 17h de l'enquête publique. Le géant italien Eni prévoit de construire 48 éoliennes en mer. Elles seront situées dans les eaux territoriales italiennes, mais à seulement 28 km des côtes du nord-est du Cap Corse. La majorité des gens qui ont déjà donné leur avis sont contre.
3: Merci Laurence Méride pour l'info.
1: Et bonjour Anto.
3: Bonjour, comment allez-vous?
1: Ça va bien, vous avez prévu une émission avec les experts, c'est ça?
3: Tout à fait, les experts. Après la météo, on va notamment s'intéresser à l'inclusion numérique aujourd'hui.
1: Très bien, on fait d'abord un point sur la météo.
3: Tout à fait. À tout à l'heure, 10h.
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3: Pour aujourd'hui, vendredi 5 juin, Corse du Sud, quelques nuages en début de journée quittent notre ciel pour laisser la place à un franc soleil, vent d'ouest assez fort sur l'extrême sud, rafale atteignant 55 km en milieu de journée, température maximale entre 25 et 27 degrés sur le sud-ouest du département et la région de Porto Vecchio, sur les autres régions voisines de 19 à 22 degrés en Haute-Corse. Le soleil brille sans discontinuer du matin jusqu'au soir. En milieu de journée, vent d'ouest, sud-ouest, soufflant assez fort en Balagne. Puis, atténuation, rafale atteignant 75 km/h, température maximale autour de 24 à 27 degrés, 17 degrés sur le relief.
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3: 9h05 minutes sur ici RCFM. Bonjour, nous sommes de Anto Combo, Sina, on est jour et l'Enterre, CFM. Une matinée authentique, ludique et numérique. Il sera question dans quelques instants d'inclusion numérique. Inclusion numérique en Corse. Notre invité sera Bernard Cesari, directeur général du Hub Corsica. Mais pour débuter cette nouvelle heure, voici Queen Don't Stop Me Now sur ICRCFM.

0: La belle voix de Freddie Mercury à l'instant, c'était Dance Not Me Now avec Queen sur RCFM, il est 9h09.
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0: Inclusion numérique avec le Hub Corsica et notre invité Bernard Cesari, directeur général de la structure. On va tout savoir sur tendance numérique et également cette inclusion sur ici RCFM. Vous allez pouvoir passer vos questions au 04 95 32 22 22. Utilisez également le Messenger ainsi que le WhatsApp de la radio si vous voulez bien sûr participer à cette discussion. Bonjour Bernard Cesari.
3: Salute.
0: Comment allez-vous?
3: Écoutez, ça va. Quand alors, on sourit, ça va.
0: Alors, la première chose que j'ai envie de vous poser, elle est très très simple. Qu'est-ce que l'inclusion numérique?
3: Ah. Alors, l'inclusion numérique, vous savez que le monde s'est numérisé, notamment l'administration, mais pas seulement, l'éducation, la vie en général. Et cela impose à tous nos publics, tous les publics, donc la population corse en général, de devoir à un moment ou à un autre se rapprocher du numérique pour pouvoir bénéficier de leurs droits, mais aussi s'acculturer plus. Tout simplement parce que le numérique est aussi un apport très intéressant pour la culture, pour la vie professionnelle, pour la retraite. C'est assez passionnant.
0: Alors vous êtes directeur général du Hub Corsica.
3: Mm-hmm.
0: Alors qu'est-ce que le Hub Corsica?
3: Bon, c'est une association qui a été créée maintenant en mi-2022. Qui a été initié par la collectivité de Corse et l'association Emao, et qui ensuite a été, mis en place grâce à l'adhésion d'un certain nombre de structures de associatives, mais aussi collectivités, centres de formation, comme la communauté de Bastia, la ville de Bastia, Ajaccio, puis tout le terrain associatif de l'inclusion numérique qui existait déjà. Et qui travaille d'une manière extraordinaire depuis des années. Je ne sais pas si on peut citer des noms, mais je
0: ne
3: voudrais pas en oublier, mais vous avez Alpha, Oprah, Fiumalt, vous avez Initiative, l'UDAF2A, l'UDAF en général, vous avez la FALEP, vous avez bien sûr EMAO aussi. Donc tout ce tissu est très actif et en même temps a besoin de beaucoup de soutien. Parce que les temps sont devenus très difficiles, hein, les baisses des financements que subit l'inclusion numérique, hein, le budget national, il est passé en 2 ans de 80 millions à 12 millions, ce qui fait une chute drastique et le recrutement des conseillers numériques qui commençait à porter ses fruits a été arrêté. Et ça, c'est difficile pour les structures, en même temps, c'est dommage pour les Corses. Parce que c'était des populations actives qui permettaient de vraiment aller au plus près de ces personnes qui sont éloignées du numérique. On peut penser aux anciens, mais pas seulement. Parce que les jeunes aussi, quand vous mettez un jeune qui a l'habitude de jouer sur TikTok, etc., vous le mettez devant le site des impôts, bah, vous avez des surprises.
0: Mmh.
3: Même à 18 ans, ou à 19 ans, ou à 20 ans. Et quand ils ont des démarches à faire... ça leur paraît quand même un peu plus compliqué que de poster une vidéo sur TikTok. Et pourtant, il faut s'en occuper.
0: C'est important, bien sûr. Voilà. Bien sûr. C'est une génération qui a grandi en fait avec l'informatique, mais qui est aujourd'hui plus happée par les réseaux sociaux et par cette espèce de internment, je ne sais pas si c'est le bon terme, numérique, qui fait qu'en fait, on oublie l'essentiel de la vie et aussi l'essentiel des démarches administratives, ce qui fait qu'on existe et qu'on n'est pas forcément qu'un numéro.
3: Oui.
0: Même si on parle de numérique.
3: Voilà. Parce que le numérique peut aider à la lecture. Vous le savez, hein. Il y a un autre sujet majeur en ce moment qui monte depuis 3 ans, tout le monde le connaît, c'est l'IA. l'intelligence artificielle. Et on a, par contre, en Corse, on a vraiment des structures avec la collectivité de Corse, avec le groupement qui s'appelle Corsica.ai, et je dirais qui essaye donc de préparer le terrain pour que les Corses ne soient pas éloignés de ce problème qu'est l'utilisation de l'IA, pour en avoir un parfois peur, mais en même temps pour être aussi au courant des bienfaits que ça peut apporter, mais en restant toujours avec la principale qualité que doit avoir un être humain, c'est l'esprit critique et l'autonomie de penser par rapport à ce qu'on lui amène.
0: On va en parler justement tout à l'heure, puisqu'il y a un projet qui s'appelle Memoria, avec un IA donc à la fin, qui évidemment fait référence à l'intelligence artificielle. J'aimerais qu'on parle quelques instants également des e-cafés et des ateliers numériques que vous mettez en place.
3: Alors, le Hub, il aide et fait travailler ces structures adhérentes en collaboration et en partenariat, en essayant de les mettre au maximum en réseau. Donc c'est une pensée qui est pas toujours évidente à faire accepter, puisque le monde est ainsi fait que on a beaucoup d'indépendance et de concurrence qui se met même dans ce milieu-là. Mais en tout cas, on essaye de faire collaborer les gens. Et ces ateliers, dont beaucoup nous espérons tous en ce moment, que seront inclus dans le FEDER, dont nous attendons le retour de la collectivité de Corse, avec impatience, va permettre d'aller au plus près des gens, c'est-à-dire dans les villages, ou dans les quartiers politiques de la ville, mais partout en fait, pour pouvoir apporter non seulement un soutien, mais une acculturation au numérique qui est fondamentale. On a le droit de pas avoir envie d'avoir un téléphone, de pas avoir envie d'avoir un smartphone, de pas avoir envie d'avoir un ordinateur, mais ça n'empêche pas qu'on peut quand même apprendre un minimum pour pouvoir, à un moment ou à un autre, être autonome et ne pas dépendre des autres. Voilà.
0: Et donc ça, c'est à partir de ces e-cafés que les gens peuvent se retrouver, échanger.
3: Voilà, tout à fait.
0: Alors, et apprendre aussi.
3: Les e-cafés, il y a plusieurs thématiques. Il y a les e-cafés de l'IA. On a démarré des e-cafés TPE, puisque le monde artisanal en Corse, qui représente 90 ou 95% des entreprises en Corse, présente souvent des gens qui sont éloignés du numérique, pour toutes les raisons possibles. Donc souvent, ils ont la tête dans le guidon, donc ils ont ni envie ni le temps. Parfois, c'est la conjointe qui s'occupe de cette partie de gestion, et du coup, qui est forcément confrontée au numérique. Et il y a des échéances imposées, comme là, début septembre, la facturation numérique obligatoire.
0: Ah oui.
3: Dans un an, c'est l'obligation dans les deux sens, pour les artisans aussi. Mmh. Et ça va impliquer d'être prêt, de pas attendre le dernier moment pour avoir son petit équipement, mais qui est vraiment basique, hein, pour pouvoir faire ses factures et les traiter, parce que sinon vous pourrez pas être payé par vos fournisseurs. Vous aurez peut-être des amendes de 15, 20, 30, 40 euros par facture qui seront pas transmises de cette manière-là. Donc c'est important. Et sensibiliser, ça permet d'être prêt. Voilà. Puis l'atelier Memoria, j'aime bien, si je peux en parler.
0: Mais bien sûr, bien sûr.
3: Donc ça, on l'a fait, je vais saluer Omer d'Arjusta Muric, Paul Jokaituko, qui nous a accueillis il y a quelques jours sur un atelier qui a été conçu par un autre jeune qui s'appelle Cesare aussi, Charles Cesare de Capumano, mais qui n'est pas du tout parent avec moi, hein, il est soutanage. Et il a conçu cet atelier pour pouvoir, à partir d'une interrogation de l'IA sur un document patrimonial, faire travailler un groupe de personnes sur ce document, en extraire des éléments, et ensuite, en passant d'abord sur papier, puis sur IA, créer ici une production simple, c'était une image qu'ils ont pu emmener, puisqu'on va plus les imprimer sur place. Et je rajoute qu'on a essayé de faire ça dans un mode neutral, c'est-à-dire que j'ai transformé la conception d'atelier pour que l'IA utilisée ne soit pas américaine. C'est Mistral qui est attaqué par un petit script sous Python.
0: Et, c'est très technique, ce que nous racontez.
3: Ouais,
0: hein.
3: En fait, c'est du Linux, donc c'est de l'open source. Les données, elles sont hébergées en Corse sur le cloud open source, c'est-à-dire libre, cloud.hub.corse, qu'on a pu faire installer grâce à la CITEC, qui est elle aussi membre du Hub. Et donc, on a des gens du coin, c'était de 20 à 95 ans, qu'on travaillait chez des ordinateurs dont la moitié étaient des ordinateurs reconditionnés, qui étaient tous sous logiciel libre, et qui ont attaqué une IA, là, qui est française, qui n'était pas américaine, et pour en tirer des éléments personnels sur leur histoire, de leur village, pour en tirer quelque chose qu'ils ont pu amener chez eux ensuite.
0: Vous me disiez, donc, vous avez un monsieur de 95 ans qui vient aux ateliers ?
3: Il est venu, il a
0: participé. Concrètement, qu'est-ce qu'il fait ?
3: Eh ben, ils étaient deux par machine et ils ont préparé leurs questions. Ils ont interrogé
0: la machine,
3: l'IA,
0: l'intelligence artificielle,
3: voilà, qui leur avait donné d'abord un résumé du document, et ensuite ils ont participé à l'écriture du canevas en disant ce qu'ils voulaient de leur image, qu'est-ce qu'il devait y avoir, quel texte il devait y avoir, et ils ont participé d'une manière tout à fait intelligente.
0: Il faut rappeler quand même que l'IA, alors je dis, c'est pas qu'elle est pas intelligente, mais en fait, il faut la nourrir, cette IA.
3: Oui, tout à fait.
0: C'est pas comme ça, c'est pas magique.
3: Voilà.
0: Il faut qu'elle prenne des informations, qu'on l'alimente en info,
3: c'est
0: pour
3: ça.
0: Vraiment qu'elle puisse se développer et proposer quelque chose de très affiné, au final.
3: Et là, on a utilisé un très beau document de la commune d'Arjustamoric, de 160 pages, qui recense les éléments patrimoniaux, matériels et immatériels de la commune. Et là, les thématiques, on les avait choisies, c'était la vigne, l'olivier et les céréales.
0: Et au final, est-ce qu'on va en sortir une publication sur papier ou elle restera uniquement numérique ?
3: Eh bien, une partie des présents sont repartis avec leur affiche sur papier.
0: C'est très intéressant. On est avec Bernard Cesari, directeur général de Hub Corsica. Je vous rappelle que ce matin, dans Les Experts sur RCFM, on parle d'inclusion numérique en Corse. Si vous avez des questions, n'hésitez pas, 04 95 32 22 22. Vous pouvez également utiliser le Messenger ainsi que le WhatsApp d'ici RCFM. Alors je précise, parce que hier, on avait des demandes hors antenne de gens pour... vous inscrire sur le WhatsApp, c'est tout simplement 04 95 32 22 22 que vous rentrez dans le WhatsApp et automatiquement, vous ferez partie de ces gens qui peuvent utiliser cette manière de communiquer avec nous. Gonzalo Sawa.

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11: 9h26 sur RCFM Manto pour vous accompagner jusqu'à 11h. Ce sont les experts et j'ai bien la chance de recevoir aujourd'hui Bernard Cesari de Hub Corsica. Donc on parle d'inclusion numérique. Bernard, alors on a déjà développé quelques aspects de ce que vous faites au sein de la structure. Et puis, il y a un autre point important qui correspond tout à fait à notre époque, c'est Riuso et Valor. Expliquez-nous ce qu'est ce reconditionnement solidaire et cette coopération européenne avec Hub Corsica.
12: Alors, le Corsica a la chance d'avoir été admis à participer à un projet maritimo qui s'appelle Valor avec la région de Ligurie, la région de Toscane, les deux universités de Pise et de Gênes ainsi que l'université de Nice, sur Valor. Donc, c'est là que ça concerne la mise en valeur des déchets informatiques et électroniques jusqu'au traitement chimique de ces derniers, mais en commençant par la première phase qui est attribuée au Hub, à savoir d'abord le reuse, donc c'est-à-dire la réutilisation des machines qui peuvent l'être avant qu'elles soient détruites, pour en faire en les ayant reconditionnées. Donc là, on parle d'ordinateur, mais aussi on pourra parler peut-être de tablettes et de smartphones, pour en faire bénéficier une partie des usagers en Corse qui sont éloignés du numérique aussi pour des raisons financières, d'accord, et qui pourront donc, grâce à ce réseau Riuso qui est en train de se mettre en place et qui a eu aussi le soutien de la fondation de la FNIC, ainsi que de l'ADEME, grâce à une étude très intéressante sur la faisabilité et sur l'état des lieux de l'électronisme en Corse. Et du coup, on est en train de le mettre en place. C'est pas facile, mais c'est très intéressant, avec des partenaires corses reconditionneurs, parce qu'ils existent déjà, pour essayer de coordonner l'ensemble, pour avoir une structure efficace et un modèle économique viable qui s'appuie sur une location longue durée solidaire, qui permettrait donc à ce public éloigné du numérique pour des raisons financières d'avoir accès à du matériel suffisant pour pouvoir effectuer leur démarche, par exemple, se cultiver, regarder des émissions, faire ce qu'il faut avec, ce qu'on peut faire avec, sans se ruiner, d'accord, en réutilisant, donc en étant vertueux d'un point de vue environnemental, c'est-à-dire en faisant partie de ce qu'on appelle maintenant l'économie de la fonctionnalité. Voilà.
11: Et ce genre d'appareil, vous parlez donc de location, c'est ça?
12: Oui.
11: On le loue où?
12: Alors, en fait, on met en place, là, on a, dans le financement de ce Maritimo Valor, il y a le financement d'une application. Et cette application va permettre de mettre en réseau les reconditionneurs et aussi les attributeurs, ceux qui vont attribuer ces machines au public qui va venir les voir, et qui vont avoir un genre de guichet unique qui permettra de centraliser les demandes et d'ensuite d'attribuer les machines en fonction de la localisation des personnes qui en ont besoin, parce qu'il s'agit aussi, évidemment, de limiter les déplacements.
11: Ah, donc vous êtes en train de dire que c'est en développement actuellement?
12: Oui, tout à fait. Hein, là, on a le Maritimo Valor, on a le comité de pilotage qui a lieu en Corse le 16 et le 17 juin. Les Ligures, les Toscans et Nice viennent. Et on va, ça se passe à Bastia, à la Vela, hein, qui héberge le hub. C'est une chance pour le hub parce que ce sont des locaux vraiment dont on peut avoir envie. Mmh. Et on a reçu donc par exemple, on vient de recevoir la compte de la région de Ligurie. On a le financement de l'AFNIC pour financer un demi-temps qui devrait être recruté dans les jours qui viennent. Et on a on a les documentations qui sont prêtes, les formulaires qui sont prêts. On a la technique qui est prête. Maintenant, on fait le lien entre ce qu'on appelle le gisement, c'est-à-dire les structures professionnelles qui peuvent donner, collectivités et entreprises. Bon, je pourrais citer la collectivité de Corse, je pourrais citer la CAB, je pourrais aussi citer EDF, qui nous a donné des ordinateurs portables, la Poste, qui l'a déjà fait et qui va le refaire, et qui ont des impacts importants, parce que avec ces dons, on va pouvoir proposer un système qui n'existe pas encore en Corse, et qui sera, je l'espère, suffisamment coordonné pour que personne ne puisse passer à travers les trous de la raquette. Et on aura donc la possibilité d'aller au plus près des gens.
11: Et est-ce que les particuliers peuvent également faire des dons? Parce que souvent, on se retrouve avec des machines, alors pas vieilles, enfin oui, vieillissantes, dont on n'a plus vraiment l'utilisation. Mm-hmm. On ouvre des tiroirs, on dit mais j'ai ça, j'ai cet écran là, j'ai ce clavier là.
12: Alors déjà, ce que je peux dire au particulier, c'est que vous pouvez installer un Linux Mint, c'est très facile, on peut vous aider, vous envoyer ce qu'il faut avec une clé USB, et vous avez un ordinateur qui apparemment ne fonctionnait plus, qui peut marcher très bien. Et ensuite, les particuliers qui veulent donner leur machine qui fonctionne au reconditionneur, bon, vous en avez plusieurs, vous avez Initiative sur Ajaccio, vous avez Études et Chantiers sur Porto-Vecchio, Solidaire sur la Balagne et sur le centre Corse à Francarde, vous avez Alpha et Opa sur Bastia et Fiumalt sur la Plaine, donc on a un réseau qui est déjà quand même solide, et vous pouvez amener votre machine si elle fonctionne. Après, si elle a une petite panne, vous pouvez aussi l'amener, ils pourront voir si elle est réparable facilement. Après, le réseau Reuse, lui, s'appuie surtout sur le matériel professionnel pour des raisons un peu de fiabilité et de simplicité du travail, mais on refusera jamais le don d'un particulier.
11: Vous parliez de notamment Solidéria du côté de Calvi. Bien justement, on a Marie-Florence au bout du fil. Marie-Florence Dabrin, bonjour.
0: Bonjour.
11: Comment allez-vous?
0: Très bien, merci.
12: Alors, salut Marie-Flo.
0: Salut.
11: Alors, Marie-France, vous participez donc avec la structure qui est basée à Calvi, justement, à cette réutilisation de matériel, cette collecte.
0: Oui, tout à fait. Calvi, Corbar et Francarde, en fait. On est sur trois sites d'implantation pour la récupération, le reconditionnement et surtout la distribution.
11: Et donc, vous travaillez avec Hub Corsica depuis quelques années maintenant?
0: Oui, on fait partie des membres fondateurs du réseau Corsica, dois avouer. Donc, on a eu cette chance de faire partie de l'aventure depuis le début.
12: Et elle est membre du conseil d'administration, le COS.
0: Oui, on est membre du COS, tout à fait.
11: Donc,
0: Moi, je souhaitais intervenir, en fait, pour confirmer, s'il y avait besoin de confirmer, de la nécessité absolue de ce type de dispositif sur les territoires, parce que, vous connaissez donc les recycleries, bien sûr, mais là, c'est un reconditionnement qui est un petit peu spécifique, puisque c'est un reconditionnement de filière qui nécessite donc la mise en œuvre donc d'actions très particulières. Nous, dans nos recycleries, on est sur du tout venant, donc avoir quelqu'un en interne qui ait la capacité de réparer des ordinateurs les remettre à zéro. Alors moi, j'ai pas forcément le vocabulaire qui est adapté. Ça, c'est Bernard qui l'a fait très bien, beaucoup mieux que moi. Mais ça nécessite donc d'avoir des gens donc qui sont formés, parce qu'en plus de ça, il faut arriver à démocratiser aussi donc tout ce qui est langage informatique, programmation, etc. Donc ça veut dire aussi d'avoir de la ressource, donc d'avoir de la ressource humaine, d'avoir de la ressource financière, d'avoir du temps à dégager donc spécifiquement pour cette filière-là. Ça veut dire aussi d'avoir sur le territoire, si on veut être sur du numérique responsable et sur du développement durable, des gisements. Donc c'est quand même relativement important. Donc il faut lancer un appel à l'ensemble des structures qui, au lieu de jeter leur matériel informatique, voilà, qu'elles savent que maintenant, sur chacun des territoires, il y a la possibilité donc, de venir déposer dans les recycleries adhérentes au hub et à ce réseau Reuse de venir nous déposer en fait leur ordi, voilà, qui sont réutilisables, reconditionnables, etc. Et puis derrière, toute une démarche aussi de communication à destination des publics en électronisme, parce que c'est vraiment une démarche vertueuse en fait. Hein. Je pense que Bernard vous a déjà expliqué ce qu'il a fait donc sur Arbus, donc c'est formidable. Nous, on a l'ambition de développer ce type d'action donc sur la Balagne, sur la Haute-Balagne, donc dans le monde rural. C'est magnifique de pouvoir rassembler autour d'un projet sur la culture et du patrimonial. Des publics donc qui vont de 7 à 99 ans, hein, si on peut dire ainsi. Moi je comptais proposer ça donc à des municipalités, donc et je pense que ça va tout de suite matcher. Donc voilà, on arrive à faire du développement de compétences par du ludique. Mmh. C'est absolument génial. Voilà, c'est ce qui manque aujourd'hui pour du lien social, pour du développement. En plus de ça, moi, ce qui m'intéresse, c'est qu'on arrive à travailler aussi sur la mobilité en allant au plus proche, nous, des publics. C'est-à-dire que ce sont ce coup-ci les professionnels qui se déplacent dans le monde rural en amenant donc des solutions qui sont sur du numérique, sur de l'intelligence artificielle. Donc, on n'est pas dans des formats classiques où on cale en fait des formations ou des sensibilisations. On arrive avec des choses qui sont tout à fait nouvelles, qui sont adaptées au monde actuel, qui parlent aux gens, qui parlent aux jeunes. Et voilà, je pense que c'est un programme et un projet qui est essentiel aujourd'hui et à côté duquel on peut pas passer. Donc qui mêle l'économie circulaire, numérique responsable, numérique d'actualité, développement des compétences, formation. Enfin bon, je voulais absolument intervenir pour dire que c'est génial et que nous solidaires, et en tout cas connaissez notre passion pour l'innovation sociale et le développement territorial, on pouvait pas passer à côté quoi. Voilà. Donc bravo Bernard pour ce développement et pour cette activité.
12: Merci. C'est commun. C'est un travail commun.
0: Oui, tout à fait. C'est commun et du coup, ça va rentrer, je l'espère, dans le bien commun en plus de voilà. ça. Puisque le hub travaille à ça.
12: Tout à fait, puisque l'objectif et l'obligation qu'on s'est donnée et qu'on accepte avec plaisir, c'est que les créations sont des communs à disposition de tous. En Corse et sur le continent, et tout ça donc hébergé, comme je le disais, sur un cloud souverain hébergé en Corse, qui sera donc disponible à la fois pour ceux qui vont récupérer une machine reconditionnée pour une petite partie pour stocker leurs petits documents importants, mais aussi pour tous les éléments qu'on va pouvoir produire, comme les ateliers, les contenus des cafés, des glossaires IA, etc.
11: Voilà. Ben merci Marie-Florence pour votre témoignage ce matin.
0: Merci à vous de votre accueil et bravo encore, bonne continuation, bonne journée.
12: Ciao.
11: Bonne journée à Marie-Florence. Oui, j'allais dire ce, il est nado et fatto in Corsica.
12: Et exactement, mais ça somme à quelque chose. Oui.
11: Alors, il y a un mot que j'ai découvert, en fait, une expression, l'électronisme. Alors, comme beaucoup de gens, non, parce que le problème aujourd'hui, c'est que notre société, quand même, on est noyé dans toutes ces machines. C'est-à-dire que la moindre démarche aujourd'hui, si vous n'avez pas de smartphone ou d'ordinateur, c'est très compliqué de s'en sortir.
12: Oui, c'est vrai. Alors, vous avez des structures qui servent un peu à combler ce manque. Vous avez les maisons France Service, que ce soit celles des mairies ou celles qui sont hébergées dans les bureaux de la Poste. Vous avez les structures d'inclusion numérique, comme Solidaire, comme celle dont on a parlé précédemment, et les médiateurs et conseillers numériques, qui essayent donc de pourvoir à ces manques d'accès au numérique. Mais c'est vrai que l'électronisme, donc c'est un mot qui est pas très joli, hein, mais bon, pour l'instant, comme il est utilisé, on va continuer. Mais cet éloignement du numérique est un souci majeur. Il faut pas se leurrer, le passage au numérique, que ce soit par les administrations ou par les entreprises, a été réalisé avec, moi je le dis ouvertement, avec une violence sociale incroyable. d'accord, qui a touché des millions de personnes, et on essaye maintenant, l'État, la région essaye depuis quelques années d'y remédier, et les hubs ont été un peu créés pour fédérer un peu ces structures d'inclusion numérique pour et travailler avec notamment la NCT, hein, et la Banque des Territoires.

0: utilisant les actions, en utilisant les bénéfices qu'on arrivera à... Bon, ce mot, on va l'utiliser pour réduire la fracture numérique.
1: C'est très intéressant. J'ai plein de questions, mais évidemment, on ne pourra pas tout développer dans une seule émission. Mais quels indicateurs permettent de mesurer concrètement l'ampleur du phénomène sur l'île concernant justement électronisme ?
0: Alors, il y a eu un certain nombre d'études. Vous avez le baromètre, vous avez l'étude de l'INSEE. Vous avez aussi un très, très joli baromètre de la collectivité de Corse du numérique. Vous avez donc la MENUM qui a ressorti son baromètre aussi. La MENUM, c'est une coopérative nationale axée sur l'inclusion numérique dans le hub et sociétaire, le hub Corse. On a eu la chance d'avoir un financement de l'ADEME qui s'est terminé donc avec la production du rapport en fin 2025 sur l'état, un peu un état des lieux, notamment de l'électronisme, de la faisabilité d'un réseau de reconditionnement. Et on arrive à des chiffres quand même très importants, hein, parce que 60 000 personnes en Corse, c'est gigantesque.
1: Qui n'ont pas accès
0: à un autre un souci avec le numérique. Et quand vous discutez avec les gens, vous vous en rendez compte. Et c'est assez... transgénérationnel. Évidemment, la Corse étant une île avec une population en moyenne la plus âgée de France, vous avez plus de soucis avec des gens qui sont éloignés du numérique dans cette tranche-là. En même temps, la Corse, et là on a constaté ça, nous on a partagé la Corse en 6 micro-régions. Pour le rapport, pour Riouz, même pour le FEDER aussi, 6 micro-régions. Et en fait, on a constaté que les taux d'électronisme, ils étaient proportionnels au taux de pauvreté. La région la plus pauvre de Corse, c'est la plaine orientale. C'est là aussi où, en proportion, il y a le plus d'électronisme. Voilà. Après, vous avez les bassins, les grands bassins de villes. Bastia et Ajaccio qui, évidemment, concentrent un grand nombre, mais c'est proportionnellement à leur population. Mais c'est quelque chose qui est transversal et qui concerne aussi des métiers. Parce que là, on a la chance d'avoir comme adhérents et partenaires dans le projet FEDER l'ANACT, l'ANACT Corse, et donc on se rend compte par leur travail de la souffrance aussi, la souffrance de beaucoup d'employés à cause de cet éloignement du numérique qui les empêche de progresser, mais en même temps qui parfois les entraîne à être un peu exclus de toute possibilité d'avancement, mais en même temps mis de côté et remplaçable si on peut par des gens qui auraient plus de facilité avec le numérique. Et cette souffrance-là, elle n'a pas été encore trop prise en compte. C'est pour ça qu'il faut suivre les travaux de l'ANACT Corse, qui sont très intéressants à ce sujet.
1: Vous avez parlé de la population, je dirais, vieillissante de l'île, qui a en effet a du mal à pouvoir travailler avec ces nouveaux supports, enfin ces nouveaux outils. Et les jeunes en Corse, est-ce qu'ils sont concernés?
0: Alors, toutes les populations sont concernées et on s'est rendu compte...
1: Et sous quelle forme?
0: Alors, par exemple, les jeunes, vous allez leur dire, poster une vidéo sur TikTok, ils vont vous le faire en 30 secondes.
1: Oui, bien sûr.
0: Voilà. Puis à 18 ans, on lui dit, voilà, écoute, tu travailles, tu vas sur le site des impôts et tu fais ta déclaration d'impôts. Vous allez voir. Ouvre ton compte, maintenant que tu es autonome, ouvre ton compte Sésame Vital ou Mon Espace Santé. Et vous allez voir que vous avez un pourcentage important de jeunes qui vont avoir un problème pour y arriver tout seul. Alors que, on peut dire ce qu'on veut, mais il y a eu de grands progrès quand même faits, par exemple, sur l'accessibilité du site des impôts. Je veux dire, quand on a l'habitude à la création d'un impôt, maintenant, ça m'a pris 5 minutes. Elle était juste et facile. Mais il y a quand même cet éloignement parce qu'il y a probablement aussi un manque d'intérêt. Donc je sais que maintenant, il y a quelques heures qui sont données dans l'éducation nationale, justement, sur ce sujet de droit un peu, de gestion des sites importants, comme les impôts, la sécu, etc. Bon, c'est un minimum qu'il faut faire, d'accord. Et notre population qui est concernée, c'est les jeunes. Mais autre que les jeunes, vous avez aussi la population de certains artisans, et commerçants et agriculteurs, dont beaucoup sont vieillissants, et qui se retrouvent parfois soumis à des obligations, comme là on a la facturation électronique.
1: Ça va être une révolution.
0: Alors, c'est à la fois une révolution, c'est aussi une imposition.
1: Oui.
0: Mais la France n'est pas en avance. En Italie, ça existe depuis plus longtemps et ça se passe plutôt bien. C'est complètement obligatoire dans un an pour les TPE et les artisans. C'est à moitié obligatoire maintenant pour pouvoir les...

0: recevoir. Et ça va impliquer un fonctionnement, bon, c'est pour récupérer la TVA, hein, faut pas se leurrer, hein, l'objectif c'est ça. Hein,
1: bien sûr.
0: Pour récupérer un maximum de TVA et éviter tout ce qui peut être économie noire, on va dire.
1: En parallèle.
0: Mais en même temps, si on le fait bien, ça coûte pas très cher, vraiment pas très cher, il faut pas grand chose. Hein. Faut pouvoir aller sur, en gros, faut pouvoir aller sur Internet avec un navigateur, éventuellement avec une table, avec un ordinateur, éventuellement avec une tablette ou un smartphone, et de pouvoir gérer ses factures simplement pour se faire payer. Si vous le faites pas, vous serez pas payé.
1: Bernard Cesari, il nous reste encore quelques minutes. Quelles sont, selon vous, les priorités absolues pour les prochaines années?
0: Ah.
1: C'est une vaste question. Hein.
0: C'est une vaste question, oui. Alors, il y a le public et il y a les structures. Les structures d'inclusion, elles ont un besoin extrêmement important de visibilité pour leur survie et leurs emplois. Vous avez des structures qui ne savent pas si l'année prochaine elles seront toujours là. Vous avez l'arrêt des financements des conseillers numériques qui a été brutal. Et donc l'arrêt de la création des postes de conseillers numériques, y compris de leur remplacement. Or, des petites communes qui auraient pu bénéficier d'un conseiller numérique pour animer, par exemple, la création de leur coworking, je peux penser à Arjust, hein, parce que j'y étais, ont perdu cette possibilité. Et donc, vous avez un outillage qui va exister sans qu'il y en ait les personnes pour le faire. Après, pour les populations, l'importance, c'est de pouvoir aller vers elles, au plus près des gens. C'est ce qu'on essaie de faire avec les kits mobiles là qu'on est en train de commander grâce à un financement de la Banque des Territoires et qui permettront de réaliser les actions dans les salles de mairie, dans les salles des fêtes, dans les bars, au plus près des gens dans les villages.
1: Ce week-end, il y a un événement qui s'appelle Horizonti et vous allez y participer.
0: Oui, on y participe en animant un café IA. IA et Paese. IA et Paese. On en a déjà fait quelques-uns cette thématique à Cassane ou et autres, à Marignane aussi. Et donc, c'est assez amusant parce que si on arrive à avoir, bon, on arrivera à avoir un public varié et on se rend compte à ce moment-là que l'IA peut avoir quand même des petites utilités, même au village. Qu'on soit chasseur, pêcheur, jardinier.
1: Le Festival Horizonte qui va donc se dérouler ces 5, 6 et 7 juin du côté des villages de Piedegroggi et Piedorezza et Rapadio. Hein. Vous serez donc présent.
0: C'est ça, c'est le dimanche à 13h30 au Café des Ormeaux, à Piedegroggi.
1: Et puis, vous serez également là les 16 et 17 juin pour justement cet échange avec notamment d'autres parties de la Méditerranée.
0: Oui, alors le 16 et le 17 juin, le Hub Corsica organise le deuxième comité de pilotage, le deuxième COPIL. Bon, en Corse, j'adore, c'est le Cucun, Comitato di Condotta.
1: Voilà. Très joli comme nom.
0: Voilà. Et on le fait à Bastia, à la ville. Donc là, on va recevoir nos amis participants du Maritimo Valor de Ligurie, de Toscane et de Nice pendant 2 jours. Et voilà, et la première matinée du 16, ce sera un peu la présentation institutionnelle du Maritimo Valor. Voilà.
1: Bernard Cesari, pour vous rencontrer, pour rentrer en contact avec le Hub Corsica, comment ça se passe?
0: Alors, il suffit de téléphoner ou d'envoyer un mail sur le site hub.corsica, ou je pense sûrement en demandant au standard de CFM, c'est trop facile. Un coup de fil et un mail. Voilà.
1: N'hésitez pas, bien sûr, vous inscrire sur le WhatsApp de RCFM, hein, simplement en tapant 04 95 32 20 22. Vous pourrez, bien sûr, participer à ces émissions. Merci, Bernard, d'être venu aujourd'hui. Pour ces experts, 9h50. Maroon 5, This Love, arrive sur l'antenne. 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

0: Maroon 5 avec This Love sur RCFM.
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0: Les rendez-vous de votre week-end avec le Festival Horizonte. 3 jours de culture, de rencontres et de fêtes au cœur de la Castagniccia Casinca. 5e édition qui débute aujourd'hui. Dans les villages de Piedigroge et Piedorezza et Rapadio, de belles choses, de beaux rendez-vous. 3 jours d'animation gratuite. Du côté de Porto Vecchio, une nouvelle édition d'Arti e Cultura di Corsica le samedi 6 juin, donc demain, au jardin de l'Alma Salvadiga. Autre jardin, ce sont les rendez-vous au jardin à Ajaccio, encore aujourd'hui, samedi et dimanche. D'ailleurs, tout à l'heure, on en parlera sur l'antenne avec l'un des responsables de la ville d'Ajaccio. Samedi 6 juin, Bertrand Belin est en concert à la salle de spectacle Calvi Balagne. Il reste encore quelques places. Et puis la nuit du millésime, c'est à venir ce dimanche 7 juin au Palais des Gouverneurs. Une belle soirée avec les vignerons de Corse.
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0: Et c'est l'heure de retrouver notre chronique Tocate.
3: Je pense que c'est peut-être ce qui me fait le plus peur dans la vieillesse, c'est de plus pouvoir faire ce que je veux et dépendre des autres.
4: Mais moi, c'est vrai que ça, c'est peut-être ce qui me fait le plus peur. C'est pour ça que j'essayais pas trop penser à la vieillesse. Mais c'est vrai que j'ai accompagné ma grand-mère jusqu'à la fin. Et à la fin, c'était plus une femme. Enfin, c'était plus une vie. C'est horrible, mais elle me disait, genre là, je vis plus. Enfin, c'est pas une vie. Je vous embête tout le temps. Toute la journée, il faut qu'il y ait quelqu'un avec moi parce que j'arrive pas à manger, j'arrive pas à boire. Et en fait, elle arrivait juste à parler. Et c'est pour ça que je rejoins un peu Léo quand il dit, peut-être que dans quelques années, la question de l'euthanasie sera plus ouverte. Parce que moi, je m'imagine pas comme ça. Hein. De la même manière qu'on laisse les gens vivre, on peut laisser décider de mourir, en fait. Je pense que c'est un droit.
3: À partir du moment où la dignité humaine elle est touchée et que les personnes âgées se sentent même plus dignes de vivre, c'est pas un choix qu'on peut leur retirer.
5: C'est dur en fait de voir quelqu'un qu'on aime souffrir. On essaye de faire quelque chose pour l'aider puis on ne peut rien faire, donc ça nous impacte à nous aussi. Et je peux comprendre que quand on en a envie d'en finir en fait et que ce soit pas possible, ça gâche les derniers moments de nos vies, je trouve en fait.
6: La solitude des personnes âgées, c'est quelque chose à laquelle vous pensez, Edio, tu y penses?
7: Oui, j'y pense. J'y pense, oui, pas personnellement, pas encore. Mais oui, c'est important. C'est pour ça que c'est bien la mise en place des maisons de retraite. C'est super intéressant pour se retrouver, pour faire face à la solitude. Et pour ça, ils n'ont même plus de famille. Donc pour là, c'est intéressant. Mais la maison de retraite aussi, c'est payant.
3: Ça coûte très cher.
7: Comment faire?
6: Pendant très longtemps, dans beaucoup d'endroits, mais en Corse notamment, on a gardé les personnes âgées à la maison. Pourquoi on fait plus ça?
3: Déjà, on vit de plus en plus longtemps. Donc ça veut dire qu'on garde les personnes âgées de plus en plus longtemps. C'est triste à dire, mais ça reste quand même une charge mentale en plus.
4: Ma grand-mère qui me reste, elle s'est occupée de son mari jusqu'au bout, elle s'est occupée de ses 2 frères jusqu'au bout. Elle a encore un de ses frères à la maison. Et quand je vois l'état dans lequel elle se met, mais je vous assure que ça lui prend de la santé. Elle dit, je ne mettrai jamais mon frère en maison de retraite. Je le garde jusqu'au dernier jour. Mais derrière, on la voit, elle est fatiguée. Mais fatiguée. Et ça lui prend, à elle, de l'espérance de vie. Donc au final, oui, c'est une tradition encore, de garder les vieux à la maison, mais au dépens de ma propre vie, pas sûr que je pourrais le faire moi.
0: C'était les seniors dans Tocate aujourd'hui sur ici RCFM. 9h57 minutes.

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2: RCFM, il est 10h, l'heure de retrouver Laurence Méride. Bonjour Laurence.
3: Bonjour. Si vous désirez émettre un avis concernant le projet de parc éolien au large du Cap Corse, il ne vous reste plus que quelques heures. L'enquête publique ouverte le 5 mai s'achève ce soir à 17h. Vous pouvez le faire soit sur internet, soit dans les locaux de la direction de la mer et du littoral. Le géant italien Eni prévoit de construire 48 éoliennes en mer. Elles seront situées dans les eaux territoriales italiennes, mais à seulement 28 km des côtes du nord-est du Cap Corse. Ce projet provoque une levée de boucliers dans l'île. La Chambre d'agriculture de Corse annonce l'ouverture des dossiers d'indemnisation au titre des pertes de récolte liées aux inondations des 16 et 17 avril 2025. Elle souligne que la mobilisation des agriculteurs et des partenaires pour recenser les dégâts a permis de faire aboutir la demande auprès de la Commission nationale. Les exploitants concernés ont jusqu'au 16 juin à minuit pour déposer leur dossier. 4 hommes et 2 femmes mis en examen dans l'affaire de trafic de stupéfiants entre la Plaine Orientale et Corté après la vague d'arrestation en Haute-Corse lundi. Ce sont donc 6 personnes qui étaient déférées hier devant un juge d'instruction Bastiais. Elles sont poursuivies pour trafic de stupéfiants, du cannabis et de la cocaïne et association de malfaiteurs. 2 ont été placés en détention provisoire et 4 laissés libres sous contrôle judiciaire. L'enquête avait été ouverte fin 2025 et est entre les mains de la section de recherche de la gendarmerie de Haute-Corse. À l'ADAPEI de Corse du Sud, des salariés non grévistes prennent la parole. Dans un communiqué, ils affirment représenter la majorité des effectifs et indiquent qu'environ 120 professionnels sur 140 poursuivent leur mission auprès des personnes en situation de handicap. Ils contestent les revendications portées par les grévistes mobilisés depuis 2 semaines et qui assurent que 80% du personnel est mobilisé. Ils dénoncent un climat de tension et de pression et soulignent que les contrôles de l'inspection du travail n'ont révélé aucune anomalie majeure. Ça, c'est pour les non-grévistes. Ils réaffirment leur soutien à la direction et à la poursuite de leur mission.
2: Merci Laurence. On vous retrouve à 11h de nouveau.
3: Pour un nouveau flash.
2: Cette antenne.
3: Adobe.
2: Merci Adobe.
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2: La météo de ce vendredi 5 juin en Corse du Sud. Quelques nuages en début de journée ont quitté finalement le ciel pour laisser la place à un franc soleil. Vent d'ouest assez fort sur l'extrême sud, rafale atteignant 55 km/h en milieu de journée. Température maximale entre 25 et 27 degrés pour la Haute-Corse. Le soleil brille depuis ce matin sans discontinuer jusqu'à ce soir. En milieu de journée, vent d'ouest à sud-ouest soufflant assez fort en Balagne, puis atténuation. Rafale atteignant 75 km/h à température maximale autour de 24 à 27 degrés.
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2: 10h03, Anto Comboy, sur cette antenne. Et je ne suis pas seul, évidemment, hein, puisque Doumé Mourati est à la réalisation de ce programme. Et puis, nous avons Patricia Gambone, qui est au standard, qui répond au 04 95 32 22 22. Par exemple, tout à l'heure, on va vous offrir eh bien, une entrée pour deux, pour notamment la nuit du millésime. Restez à l'écoute, bien sûr, de cette antenne. Dans quelques instants, on parlera eh bien, des rendez-vous au jardin qui vont se produire du côté d'Ajaccio ce week-end. Et puis, je vous parlais de la nuit du millésime. Justement, Christophe Zagari nous proposera un journal spécial consacré à cet événement. Garou, ça s'appelle Seul. Vous n'êtes pas seul, on est avec vous sur ICI RCFM en ce vendredi matin. Très bonne journée à l'écoute de vos programmes.

0: Garou, seul sur ici RCFM. Je vous le disais, hein, vous n'êtes pas seul. Nous ne sommes pas seuls. Nous sommes tous ensemble réunis sur ces ondes et on va s'intéresser, au rendez-vous au jardin avec Philippe Perfettini de la ville d'Ajaccio. Il est chef du projet du patrimoine donc de la cité et il va nous parler justement de l'événement qui débute dès aujourd'hui.
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0: Monsieur Perfettini, bonjour.
2: Bonjour.
0: Bienvenue sur RCFM pour nous parler donc des rendez-vous au jardin. Un autre regard sur Ajaccio qui débute ce vendredi. Hein.
2: Tout à fait. Pour trois jours, vendredi, samedi, dimanche, les rendez-vous au jardin, ce sont un événement annuel national, voire européen, auquel la ville d'Ajaccio participe. Et la thématique de cette année, c'est la vue. La vue, et nous, on a décliné ça en un autre regard sur Ajaccio. L'objectif, c'est de mettre en valeur les sites naturels. Bon, ça tombe bien, hein, on a assez vanté la qualité du golfe d'Ajaccio, la beauté de son environnement, etc., etc. Donc, au moins une fois par an, en participant à cet événement, on propose un bouquet de visites guidées qui ont un rapport avec la nature.
0: D'accord.
2: Et avec les jardins d'Ajaccio. On commence vendredi avec une visite guidée au Palais Fesch autour des peintures de paysages qui nous ont été léguées par le cardinal Fesch. Ça fait partie des jardins. Oui. Les jardins en peinture, mais jardins quand même. Mm-hmm. Et puis, le plus grand jardin connu, le plus bel espace naturel connu d'Ajaccio, c'est la Parate et les îles Sanguinaires. Donc ça, c'est pour samedi matin. Samedi après-midi, l'autre versant d'Ajaccio, une autre manière de voir Ajaccio, parce que sous le Second Empire, quand la ville se développe côté mer, avec la belle vue sur le golfe, justement, pour le tourisme, de l'autre côté de la montagne, côté Saint-Antoine, il y a la création de la colonie horticole de Castelluccio, pour les enfants délinquants du continent, et qui vont faire, entre autres choses, un jardin, une D'accord. colonie horticole, donc c'est un autre, à travers le cimetière des enfants qui est toujours debout, hein, puisqu'il en reste les vestiges. Mmh. On parle de ce côté obscur de l'histoire d'Ajaccio à travers un de ces jardins emblématiques. Et dimanche, le jardin des Bonaparte, bien sûr, avec la propriété des milliers. Et ça, c'est un grand classique chez nous. C'est une visite qui fait toujours le plein, bien que ce soit un petit peu excentré. Les gens viennent toujours avec plaisir au milieu.
0: Alors, ce qui est important de préciser, c'est que ces visites se font sur réservation. On ne peut pas venir comme ça, hein.
2: Alors non, pour des raisons de sécurité, effectivement, il y a une réservation préalable. C'est gratuit, sauf l'accès au musée Fesch. Les autres visites sont gratuites. Mais au-delà de 25 personnes, les groupes, ils sont un petit peu compliqués à gérer. Et donc, il y a une adresse qui est info.siap@ville-ajaccio.fr pour les réservations, de manière à pouvoir gérer convenablement le groupe et avoir un vrai confort de visite.
0: Alors, la seule, par contre, visite qui est payante, c'est celle que l'on peut découvrir dès ce vendredi, dans les collections du Palais Fesch. Hein.
2: Tout à fait, là où il faut s'acquitter du droit d'entrée, oui, c'est 9 euros.
0: Et c'est limité à 25 personnes.
2: Hein. Absolument.
0: D'autres choses à rajouter, M. Perfettini ?
2: Oui, bien sûr. Donc, j'espère que ça va avoir du succès. Bon, la visite d'Emilie, elle est déjà complète.
0: Oui.
2: Les trois autres, c'est bien réservé déjà. Mais surtout que les Ajacciens et les Ajacciennes s'intéressent ou se réintéressent à leur patrimoine, quel qu'il soit. Et là, en l'occurrence, leur patrimoine naturel. Donc nous, on est disponible 7 jours sur 7 et 24 heures sur 24 pour proposer des projets de médiation qui permettent de faire connaître le patrimoine en général et le patrimoine naturel en particulier pour ce genre d'occasion.
0: Vendredi 5, samedi 6, dimanche 7 juin, rendez-vous au jardin avec comme thématique la vue, c'est du côté d'Ajaccio dans ces différents sites que vous venez de nous citer. Bonne journée.
2: Bonne journée, tant qu'à vous.
0: Girondolène dans quelques instants avec Christophe Zagalia sur ICI RCFM.

0: Manso, c'était Pedro Santoglifugi d'Antaire TFM. Dans quelques instants, on va retrouver Christophe Zagaia pour la nuit du millésime qui a lieu dimanche. À la fin du Girandolone, d'ici donc une bonne demi-heure, on vous offrira justement une invitation pour deux pour cette nuit du millésime. Le Girandolone de ce vendredi, c'est avec vous Christophe Zagaia et on parle ce matin donc d'un bel événement dédié au vin. C'est cette nuit du millésime qui a lieu ce dimanche à Bastia. Bonjour Christophe.
1: Exactement, Anto. Bonjour à tous. C'est la nuit du millésime, vous l'avez dit. Ce sera ce dimanche à partir de 19h30 au Palais des Gouverneurs de Bastia. C'est un événement organisé par le Conseil interprofessionnel des vins de Corse, comme chaque année. Et nous allons en parler tout de suite avec deux invités. Nous sommes d'ailleurs dans les locaux du Conseil interprofessionnel des vins de Corse, à quelques pas de la place Saint-Nicolas à Bastia. Nous avons avec nous Caroline Franchi, qui est la directrice. Bonjour.
2: Bonjour Christophe.
1: Et Romain Paoli qui a rejoint l'aventure de ce conseil interprofessionnel des vins de Corse il y a quelques mois. Bonjour Romain.
3: Bonjour Christophe.
1: Tout est prêt, Caroline, pour dimanche ?
2: Tout est quasiment prêt. On est dans les starting blocks avec toute l'équipe à fond pour faire les derniers préparatifs et gérer tous ces petits détails qui font le succès de cette soirée.
1: Ce conseil interprofessionnel des vins de Corse, comment est-il né ? Vous êtes parti de quel constat ?
2: Alors, c'est le Conseil interprofessionnel des vins de Corse, c'est comme dans les autres régions viticoles françaises, il y a 23 CIV en France. Le constat, c'est fait toutes les régions viticoles ont pris le parti de réunir un collectif autour des vignerons, parce que c'est les vignerons qui composent le Conseil interprofessionnel des vins de Corse. Tous les vignerons corse sont adhérents à ce Conseil interprofessionnel. Il est très important, en fait, d'avoir un collectif fort pour faire rayonner les vins de Corse, je dirais, aussi bien au niveau local qu'au niveau national et même à l'international, parce que c'est quand on est reconnu hors de nos frontières qu'on dépasse vraiment la notoriété. Donc il est né en 97. Vraiment, alors avant il y avait déjà une association qui s'est créée, mais en 97 le Conseil interprofessionnel des vins de Corse est né. On est devenu vraiment interprofession reconnue par le ministère de l'Agriculture en 2008. Voilà. Et c'est un collectif en fait qui est le chef de file de la filière viticole. Donc on a beaucoup de missions. La plus grosse mission est la promotion collective. Et après, on a des missions aussi qui sont la gouvernance de la filière dans sa globalité auprès des pouvoirs publics nationaux, européens. Donc tout ce qui est recherche de financement, de subventions, travailler sur toutes les problématiques qu'il peut y avoir aujourd'hui sur le vignoble. Et on travaille aussi en concertation avec les autres CIV. On travaille tous ensemble. En fait, toutes les régions françaises travaillent ensemble. On a aussi un rôle d'observatoire économique pour travailler au plus près des marchés et informer les vignerons de toutes les tendances qui peuvent se passer aujourd'hui dans le monde viticole. Et on a un rôle aussi de recherche et développement en partenariat avec le Centre de recherche viticole insulaire, bien sûr. Et aussi un rôle de suivi aval qualité, c'est-à-dire on fait aussi des dégustations, on achète les vins dans tous les circuits de distribution pour vérifier que la qualité est là et qu'il n'y a pas de soucis qualitatifs. Et la promotion collective, bien sûr, on en parlera avec toutes les actions qu'on met en place.
1: Alors la promotion notamment, vous disiez Caroline, ça va au-delà bien sûr de la Corse, avec des événements, vous participez à des événements sur le continent.
2: Oui, tout à fait. On a un plan d'action donc assez riche. C'est vrai qu'on nous voit pas mal. Je pense que les vins de Corse rayonnent au-delà de l'île, avec un plan d'action donc à la fois international, avec des actions qu'on peut faire. Là en ce moment, on est focus sur le Canada et depuis 3 ans, on part à Montréal et on a reçu aussi des sommeliers cette année pendant une semaine qu'on fait le tour des vignerons et du vignoble. Notre grosse action qui rassemble le plus de vignerons aujourd'hui au niveau national, c'est Wine Paris. Et c'est 50 vignerons, mais c'est aussi un énorme collectif, comme on le disait tout à l'heure Christophe, une famille des vins de Corse qui nous permet de rayonner, où on emmène une dizaine de restaurateurs, chefs cuisiniers, 20 sommeliers corse, parce qu'on travaille bien sûr en partenariat avec l'association des sommeliers, 50 vignerons, on a un restaurant éphémère, on a fait une grande polée qui est un grand dîner, je dirais, festif autour des vins de Corse, où les vignerons ont pu inviter tous leurs acheteurs, je dirais, sur le continent. Un afterwork aussi qui aujourd'hui a une notoriété assez importante et qui permet de rassembler professionnels, vignerons, sommeliers autour d'un événement assez festif qui est demandé. Et tout ça autour, je dirais, quand même de la culture, de la gastronomie corse, que ce soit au niveau, je dirais, musical, parce qu'on embarque les pignots, Tissumentanove, que quand on travaille notre restaurant, on travaille avec toutes les filières agricoles, en partant du veau, de la charcuterie, des fromages, des poissons de Gloria Maris. Enfin, tout est vraiment fait pour que la Corse soit en avant et qu'on montre les particularités et tout ce que notre île a de plus beau à proposer autour des vins.
1: Anto, on reste ici donc dans les locaux du Conseil interprofessionnel des vins de Corse à Bastia. La nuit du millésime, c'est ce dimanche, c'est à partir de 19h30, c'est au Palais des Gouverneurs de Bastia. On en parle avec nos invités, Caroline Franck, qui est la directrice donc de ce Conseil interprofessionnel des vins de Corse. Et nous serons dans un instant avec Romain Paoli, qui lui a rejoint l'aventure. Et on parlera de ses missions dans un instant.
0: Merci Christophe, à dans quelques instants pour la suite de ce Giro d'Olone, consacré donc à cette nuit du millésime, c'est dimanche soir, du côté du Palais des Gouverneurs à Bastia. Umberto Tozzi, Gloria, Gloria a voi. 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

0: Umberto Tozzi, Gloria dans RCFM. On vous retrouve à nouveau avec vos invités, Christophe Zagalia dans le Giron de l'année du jour. On parle ce matin de la nuit du millésime, évidemment, qui aura lieu ce dimanche à Bastia. Et nous sommes dans les derniers préparatifs, Christophe.
1: Oui, en effet, dernier préparatif pour la nuit du millésime en Tosse, c'est ce dimanche, c'est à partir de 19h30, on le rappelle, au palais des gouverneurs de Bastia. Caroline Franck, directrice du conseil interprofessionnel des vins de Corse, est-ce qu'il reste encore des places pour assister à ce bel événement annuel à Bastia?
2: Alors oui, il reste encore quelques places. Vous savez que cet événement est sur invitation, mais cette année, on a décidé quand même d'ouvrir un peu plus et de permettre au grand public d'accéder à cette très belle soirée. Donc il reste quelques places, soit sur les réseaux sociaux des vins de Corse ou même à la maison des vins de Corse en direct. Une cinquantaine de places sont encore disponibles.
1: On parlera dans un instant, on reviendra sur le programme de cette nuit du millésime 2026. Nous sommes en temps avec Romain Paul. Et Romain a rejoint l'aventure du conseil interprofessionnel des vins de Corse. Il est sommelier conseil. Bonjour Romain.
3: Bonjour Christophe.
1: Romain, avant de parler vraiment de votre rôle dans ce conseil interprofessionnel des vins de Corse, quel était un petit peu votre parcours? Vous êtes sommelier conseil ici. Je sais que vous avez une autre vie, notamment sur Paris.
3: Oui, moi j'ai grandi à Paris et j'ai fait la plupart de ma jeune existence pour l'instant, la restauration principalement, entre Paris et Bastia. En parallèle de la sommellerie, moi ça fait une dizaine d'années que je travaille dans le vin. Sous plusieurs formes, dans divers établissements, mais avant d'intégrer l'équipe de l'interprofession, j'étais restaurateur à Bastia, centre-ville.
1: Quelles sont vos missions ici au Conseil interprofessionnel des vins de Corse? Je crois que vous allez développer, vous commencez à développer certaines actions.
3: Alors la mission générale, c'était de renforcer l'équipe évidemment de l'interpro pour les missions diverses, variées et nombreuses, comme l'a évoqué Caroline. Mais effectivement, moi j'ai une mission qui est plus spécifique, qui est plus précise, qui est la mise en place à moyen long terme d'une école des vins. Alors pas au sens diplômant et théorique comme on pourrait l'entendre, mais plutôt pour renforcer ce côté circulaire, en fait, du travail du monde viticole. Corse, en intégrant dans ce travail, dans cette équipe, le grand public et les professionnels, donc notamment en consolidant la culture vin auprès du grand public et au niveau des professionnels, leur justement expliquer que cette culture vin et les techniques de commercialisation vont ensemble, qu'en fait le vin est un moyen pour eux aussi de développer leur chiffre d'affaires, leur économie et les bénéfices de leurs établissements.
1: Avec un lien avec le tourisme?
3: Évidemment, bien sûr. Nous, on travaille en partenariat depuis notamment l'été dernier avec l'Office du Tourisme, qui nous sert aussi de relais. On a sur la saison estivale des dégustations qui sont vraiment axées sur l'offre touristique, sur la découverte du vignoble corse, sur les accords avec des produits corse, comme l'a évoqué aussi tout à l'heure Caroline. Il y a un travail aussi circulaire entre les filières. Et donc de mise en avant, évidemment, du terroir corse au niveau viticole, mais en s'appuyant sur la base identitaire d'autres produits et de ce qui fait l'identité de la Corse en termes touristiques.
1: Concrètement, tout à l'heure, vous me parliez de masterclass.
3: Oui. Une masterclass, qu'est-ce que c'est? C'est-à-dire qu'une masterclass, c'est un petit peu un cours spécifique, presque une conférence, qui est liée sur un thème, une thématique précise. Alors ça peut être le vignoble corse, ça peut être les accords mets et vins, voilà, ça peut être tout un tas d'exemples. Une masterclass, c'est ça, avec un public qui peut aller d'une dizaine de personnes à voir beaucoup plus, et souvent lié en plus à des dégustations pour allier la pratique à la théorie, souvent.
1: La formation professionnelle pour les vignerons, il y a toujours besoin de se former, de découvrir des choses?
3: Alors, effectivement, ça dépend ce qu'on entend par formation professionnelle. Nous, c'est pas encore notre rôle, notre travail à terme. Pour les vignerons, il y a surtout besoin d'avoir des relais, effectivement, des gens capables de faire passer leur message, l'émotion qu'ils transmettent par leur bouteille. Et ça, c'est notre travail, notamment à nous, les sommeliers, d'être capables de retranscrire aussi avec nos sensations qui nous sont propres, le message de ces vignerons auprès du grand public qui ne comprend pas toujours ce qu'il déguste. Alors pas par manque de connaissances, mais aussi parfois par manque d'assurance. Et c'est aussi de donner confiance dans le grand public, leur expliquer qu'ils ont leurs sensations, leurs émotions, et qu'ils peuvent tout à fait eux-mêmes ressentir un vin avec des mots simples. Mais on est aussi là pour démocratiser cet esprit du vin, qui est une grande culture très noble, mais qui aussi doit être accessible au plus grand nombre.
1: Alors on reste en temps avec Romain Paoli et Caroline Franck, qui donc du Conseil interprofessionnel des vins de Corse. On parle de la nuit du millésime. On va revenir sur le programme donc de cet événement qui aura lieu, on le rappelle, en temps ce dimanche à partir de 19h30 au Palais des Gouverneurs de Bastia.
0: Merci Christophe, et je vous rappelle que après la diffusion du dernier du Andolone, et donc dans pas longtemps, une invitation pour deux est à gagner pour cette nuit du millésime. Voici les Scorpions avec Still Loving You sur ICI RCFM.

0: Sacré tube hein, que ce Still Loving You, c'était les Scorpions à l'instant sur RCFM. On poursuit avec notre dernière intervention concernant le Girandolone et on vous retrouve à nouveau, Christophe Zagalia, avec vos invités, organisateurs de la nuit du millésime qui aura lieu ce dimanche à Bastia. Hein.
1: Alors c'est une soirée, on l'a créée en 2013, on a fêté les 10 ans en 2023, il y a eu un petit temps de pause pour se consacrer un peu à la relance de la Fiera du Vin et le grand retour en 2026 de cette soirée de présentation du millésime. En fait, on l'avait créée à l'époque vraiment pour présenter le millésime aux professionnels et aussi au grand public d'une manière un peu plus, je dirais, moderne et décalé, avec un événement qui reste quand même festif, un joli événement autour de 45 vignerons qui se déplacent de toute la Corse pour, on appelait ça un peu le wine dating, présenter le vigneron à la fois aux professionnels parce qu'ils ont pas, ils sont pas toujours l'occasion de visiter tous les vignobles et le grand public aussi qui consomme, comme on le disait tout à l'heure, on a un grand public quand même qui est amateur de vin corse et qui joue le jeu, tout comme les professionnels qui ont des cartes quasiment 80-90%, voire 100% corse, sans parler de la grande distribution qui ont des rayons dédiés au vin corse. Et nous, aujourd'hui, cette nuit du millésime, ben, ça nous permet aussi de remercier ces professionnels, de jouer le jeu avec nous et de leur montrer, je pense, que travailler main dans la main avec les vignerons et l'interprofession, ça ne pourra nous faire que grandir tous et avoir plus de succès sur les vins corse, sur les restaurateurs, comme disait Romain, optimiser aussi son chiffre d'affaires en restauration, travailler peut-être mieux les vins corse, être un peu plus professionnel, et l'interprofession est là aujourd'hui pour essayer de faire ce lien en fait entre les professionnels, le grand public et les vignerons et le vignoble corse.
2: Romain, le programme, alors on disait que ça commence à 19h30, mais il y aura d'autres rendez-vous auparavant, dès la fin de la matinée ce dimanche. Alors parlez-nous un petit peu de ces rendez-vous, il y aura une masterclass à 11h30.
3: Oui, ça fait un peu partie des nouveautés de cette année, c'est qu'on a un invité de choix, en la personne d'Antoine Pétrus. Alors pour ceux qui ne savent pas qui c'est un nom assez important dans la sommellerie française. Il a la particularité d'avoir une étiquette de double MOF, meilleur ouvrier de France, en sommellerie et en maître d'hôtel. Donc il est notre invité cette année. On a tissé des liens avec Antoine, nous l'Interpro, car il déguste également pour des journaux spécialisés, notamment Bétain et De Sauve et Jeb Deneuve, qui est un site américain spécialisé en vin. Et donc on a créé des liens d'amitié avec lui. Il a gentiment répondu à notre invitation d'être présent. Cette invitation, elle répond un peu à tout ce qu'on a évoqué précédemment. C'est toujours cette capacité à renforcer l'esprit, la culture vin. Alors, et de compléter aussi le travail qui est fait au niveau local, hein, par nos sommeliers en Corse, par nos restaurateurs, nos cavistes, etc., et nos professionnels. Ça permet d'avoir un professionnel de renommée internationale qui a aussi cette impartialité de ne pas être d'ici, même s'il connaît bien le vignoble et qu'il l'affectionne sincèrement. Ça permet d'avoir un regard extérieur de quelqu'un de compétent pour exprimer le niveau de qualité des vins de Corse qui aujourd'hui, à l'international et à l'extérieur, en tout cas de l'île, est vraiment exponentiel et reconnu par tout le monde. Voilà. Donc c'est une manière de compléter et d'affirmer cette position auprès d'un représentant extérieur.
2: 11h30, entrée libre. Hein.
3: Tout à fait. Alors 11h30, entrée libre, ça se passera dans les jardins du musée. Voilà, il n'y a pas vraiment de limitation de personnes. Essayez de prévoir un peu à l'avance, parce que je pense que, vu la personnalité de l'intervenant, il risque d'y avoir un certain succès quand même.
2: L'après-midi, à partir de 15h30, alors ça c'est un rendez-vous dédié aux professionnels.

0: l'établissement, encore une fois. Donc Antoine Pétrus va effectivement intervenir auprès des professionnels via une masterclass avec des thématiques comme par exemple le service, la gestion d'une carte des vins, les tendances actuelles par rapport aux consommateurs. Donc voilà, toutes les clés pour démarrer la saison dans les meilleures conditions.
1: À 17h, il y aura une dégustation pour les professionnels. 18h30, vente aux enchères. Deux mots sur cette vente aux enchères.
0: Alors, la vente aux enchères est initialement prévue à la Foire du Vin à Lourdes. Bon, pour des raisons logistiques, elle n'a pas pu avoir lieu. Donc, on la reporte avec grand plaisir pour cet événement. C'est une nouvelle fois Antoine Pétrus qui l'animera, en compagnie d'un sommelier local, Romain Icard. Et bon, c'est assez simple, hein, c'est un événement un peu rigolo, un peu festif, une vente aux enchères, avec des vieux millésimes, hein, je crois que le millésime le plus vieux date de 1987, des grands contenants, voilà, donc des bouteilles qui ont un véritable intérêt pour les amateurs, et donc ça se passera également dans les jardins du musée.
1: Et puis 19h30, place à la fête, Caroline.
2: Oui, 19h30, donc on ouvre à nos amateurs de vin corse, grand public. C'est une soirée qui est très attendue du grand public bastiais, avec pas mal d'animations, pas mal de nouveautés, notamment musicales, des animations, je dirais aussi autour de la dégustation. Bon, ben rencontrer des vignerons et faire, je dirais, la fête autour des vignerons et du vignoble corse pour célébrer le nouveau millésime.
3: Merci Christophe Zagalia pour ce Girandolone, et je vous rappelle d'ailleurs qu'on vous offre maintenant une invitation pour deux pour la nuit du millésime. Premier appel qui joint le 04 95 32 22 22 remporte cette invitation pour deux.
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3: 10h45 sur ici RCFM. Dans quelques instants, votre agenda, mais tout de suite, un titre, un grand classique de la chanson corse avec l'Albino.

0: Bravo à François de Bastia qui a remporté eh bien cette entrée pour pour cette nuit du millésime. On va s'intéresser à présent à l'agenda.
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0: Samedi 6 juin. C'est-à-dire demain, la salle de spectacle Calvi Balagne accueille Bertrand Belin qui était avec nous hier cette même heure sur les ondes d'ici RCFM. Bertrand Belin qui a vu le jour en Bretagne, artiste multitalenteux à la créativité débordante. Il est à la fois chanteur, compositeur, parolier, acteur et écrivain. Il vient de publier Watts, un nouvel album aussi mystérieux qu'organique, accompagné d'une tournée nationale qu'il ponctuera par eh bien une halte à Calvi. C'est donc demain soir, il reste encore quelques places. Du côté de Bigot, il y a Bateco, réuni professionnels du bâtiment, artisans, institutionnels, collectivités. C'est jusqu'au 7 juin et ça se passe donc du côté de Bigot. Il y a autre rendez-vous, c'est la nuit du millésime. Christophe vous en a parlé dans le Girandolone. C'est dimanche soir au Palais des Gouverneurs. Et puis un autre beau rendez-vous, le Festival Horizonti, 3 jours de culture, de rencontres et de fêtes au cœur de la Castanica Kazinka. 5e édition, les 5, 6 et 7 juin. Dans les villages du Pedigroge et Piedorezza, Rapadio, qui accueille donc 3 jours d'animation gratuite. Porto Vecchio, lui, accueille une nouvelle édition d'Arti e Cultura di Corsica. C'est ce samedi 6 juin au jardin de l'Alma à Salvadiga. Et puis, enfin, on termine de nouveau avec des jardins, ceux d'Ajaccio, pardon. Les 5, 6 et 7 juin, rendez-vous au jardin. Un autre regard sur la ville dans le cadre des rendez-vous au jardin. La ville d'Ajaccio, titulaire du label Ville et Pays d'Art et d'Histoire depuis 2013, propose un programme de visites guidées liées à la découverte d'espaces naturels communaux. La plupart de ces visites sont gratuites.
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0: On va à présent retrouver la pêche en étang. C'est le sujet de RIB cette semaine avec Evelyne Fontana. Les bassiers sont très attachés à l'étang du Giurlino qui a souvent marqué leur jeunesse. Souvenirs qui sont bien ancrés, bien sûr, dans la mémoire du naturaliste Paul Poli et du pêcheur Jean-Louis Guaitel.
3: Alors, il y en a eu beaucoup de moments à Bigoulin, hein, à la fois quand nous étions jeunes avec les amis, sur cet étang où on essayait de pêcher des poissons et des anguilles avant que la réserve naturelle bien sûr soit créée. Donc des moments à fabriquer des radeaux avec les copains quand nous étions petits, ils se reconnaîtront. Des moments où j'ai partagé aussi avec les agents de la collectivité de Corse qui ont, à l'époque c'était le conseil général, et qui ont travaillé en collaboration avec d'autres services comme l'Office de l'Environnement et le Conservatoire du Littoral, quand nous avions aménagé ce sentier, les observatoires de la presqu'île de San Damiano, et aussi les moments partagés avec les pêcheurs comme Jean-Louis, hein, à la fois à Bigouille et aussi à Urbino, puisque j'ai travaillé aussi sur ce magnifique étang, hein, des moments de partage en allant les observer en train de pêcher, et aussi, comme on l'a dit tout à l'heure, avec un repas qui se termine en fin de matinée. Et tous ces beaux moments, c'est des souvenirs, et j'espère qu'on continuera à les faire, hein, à la fois à travers le travail, la collaboration avec les différents partenaires administratifs, les collègues de travail et les amis, pour un bon maintien de cette lagune, et essayer de faire au mieux pour les enfants qui arrivent, hein, parce que nous, bon, on n'est pas prêts de partir, on est toujours là, mais voilà, pour les générations futures, il serait bien que qu'on continue à travailler en collaboration afin de limiter certains problèmes que l'on a évoqués à travers les invasions d'espèces, hein, qui menacent aussi nos lagunes, et aussi des espèces invasives qui menacent aussi le reste du territoire corse. Donc on va continuer, hein, si vous prenez à travailler à Insem et voilà, hein, et à Broussima.
4: Jean-Louis, qu'est-ce qu'on va se souhaiter, nous?
5: Il faudrait voir. Moi, ce que je souhaite, c'est que, en collaboration avec l'école de marine, on puisse assurer l'avenir des jeunes, et pour perpétuer la tradition des milieux lagunaires, parce que c'est profondément ancré chez nous Bastiais, et la région bastiaise aussi. Mais il faut savoir que tous les étangs exploitables jusqu'à l'étang de Pâle étaient exploités par des Bastiais. Et aujourd'hui encore, c'est essentiellement des bastiais qui sont dans les étangs. Et il faudrait pouvoir essayer de mettre des jeunes en place. C'est pas facile, attention. Hein. Les normes européennes, toutes.
4: Oui, sont castigues.
5: Touche trabats ou kichidou mandanawa, ça baramete castigues. Et c'est pas fait pour aider, quoi. Mais voilà, moi, mon souhait, c'est d'essayer de maintenir cette activité le plus longtemps possible.
4: Et cous ici. Hein.
5: Et cous ici. Hein.
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0: On quitte la pêche en étang avec Saveria Sargentini.
6: Salut Danzo.
0: Salude.
6: Baba.
0: Baba et tout.
6: Baba.
0: Est-ce que tu es prête pour notre jeu?
6: Prête, plus que prête en temps.
0: Indomina.
6: 11h à midi.
0: Alors aujourd'hui. Il y a un superbe cadeau à gagner.
6: Ah ben oui, c'est le fameux tirage au sort. Antoine, aujourd'hui, vous savez, le vendredi, c'est le jour de tirage au sort. Et à gagner aujourd'hui, eh bien, c'est une nuitée pour deux personnes, pour le 13 juin, le soir, évidemment, pour, dans un hôtel du centre-ville de Bastia, 3 étoiles.
0: Et l'hôtel Astoria.
6: Voilà, et une invitation à la soirée donc, de Création, du festival Création.
0: En plus.
6: Donc, belle soirée et belle nuit en perspective.
0: Alors, le gros lot, c'est, disons que c'est l'hôtel, mais je crois que tous les gens, par contre, peuvent gagner.
6: Alors,
0: tous les concurrents.
6: Ceux qui participent, évidemment, encore aujourd'hui, hein, et toute la semaine, c'était la même chose, gagnent, évidemment, un carton d'invitation pour deux personnes, pour une journée du 11 au 13 juin pour le festival Création. Et ceux qui gagnent, et le gagnant du jour remporte la fouta, la fameuse fouta.
0: La fouta.
6: Indispensable accessoire pour l'été qui arrive en temps.
0: Voilà, hier Christophe, notre gagnant, a précisé qu'il allait la mettre sur lui, qu'il allait venir à Crasione.
6: Mais parfait.
0: Voilà, je dis un peu comme la Fashion Week à Paris, avec tous ces looks un peu foufou.
6: Et c'est ça, là, voilà. Ça sera Crasione avec la fouta RCFM.
0: Et en plus, ce que je disais, c'est que ça fait de la pub pour la radio en plus.
6: Bah, évidemment, on veut une photo, hein, Christophe.
0: Évidemment. À dans quelques instants, ça veut rien.
6: Allez, ado, Paris Gradia, bientôt.
0: Tina Turner, The Typical Male. Il est là pour vous maintenant sur ICI RCFM à 10h55.

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2: RCFM, il est précisément 11h. Le retour de l'info avec Laurence Béride. Bonjour Laurence.
3: Bonjour. Une demande de médiation avec le préfet déposée hier par les grévistes de l'ADAPEI de Corse du Sud. Cela fait 2 semaines que, selon la CGT, près de 80% du personnel de l'ESAT ou l'ITCHET, ou structure de l'association qui permet aux personnes en situation de handicap d'exercer une activité, sont mobilisés. Ils demandent la levée des procédures disciplinaires visant 2 salariés et dénoncent des méthodes managériales inadaptées de la part de la direction. De leur côté, les salariés non grévistes tiennent à marquer leur distance avec ce mouvement. Dans un communiqué, ils affirment représenter la majorité des effectifs et poursuivre leur mission auprès des personnes en situation de handicap. Ils contestent les revendications portées par les grévistes mobilisés. Le procès en appel du double assassinat de Porretta va reprendre lundi avec l'audition du fils de l'accusé Jacques Marianne. Hier, les autres co-accusés qui le souhaitaient ont pris la parole à la barre. Ange-Marie Migueloz y a par exemple avoué pour la première fois que c'est lui qui a mis en contact Christophe Guazzelli avec la surveillante pénitentiaire qui a désigné au tireur l'une des cibles ce jour de décembre 2017 à l'aéroport de Bastia. Ce procès sur cette affaire très médiatique du grand banditisme corse va durer jusqu'au 3 juillet. Grâce à des bénéfices multipliés par 3, les eaux dorées, ça redistribue plus de 100 000 euros, signe d'un pari réussi. Un an après le passage de la société privée à la société coopérative d'intérêt collectif, la SCIC, économiquement, l'entreprise s'en sort très bien. Aujourd'hui, et comme la collectivité de Corse y était engagée, la société veut en faire bénéficier le territoire. Cet engagement se matérialise par des dons au tissu associatif et différentes conventions de mécénat signées hier, notamment avec la Fondation de l'Université de Corse, du patrimoine et la communauté de communes Castanige-Casing.
4: Bonjour Laurence.
3: Bonjour, ça va bien, comment allez-vous?
4: Ça va très bien, et vous?
3: Oui, hein, je suis bien, je suis contente, je suis en week-end.
4: Le soleil est là surtout Laurence.
3: Et le soleil est là en plus pour le week-end, vous allez tout nous dire à ce propos.
4: Je vais tout vous dire.
3: Très bien, et bien je vous souhaite un bon week-end.
4: Merci beaucoup à vous également Laurence.
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4: Une journée ensoleillée en Haute-Corse avec tout au plus quelques nuages qui seront très discrets en milieu de journée. Un vent d'ouest-sud-ouest soufflant assez fort en Balagne, mais qui s'atténuera par la suite. Ce seront des rafales qui atteigneront 75 km/h. Les températures maximales en Haute-Corse, eh bien autour de 24 à 27 degrés et 17 degrés sur le relief. Attention en Haute-Corse aux fortes vagues sur les plages, ce qui pourrait rendre la baignade dangereuse sur la côte occidentale à partir donc de midi jusqu'à ce soir. Et puis en Corse du Sud, quelques nuages en début de journée, mais qui quittent le ciel pour laisser place à un franc soleil. Les températures maximales comprises entre 25 et 27 degrés sur le sud-ouest du département et sur la région de Portivétion.
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4: 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Il ne vous reste plus qu'à composer le 04 95 32 22 22.
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4: Et qui mieux pour nous mettre de bonne humeur que Diana Ross, I'm coming out sur RCFM. On attend vos appels.

0: Diana Ross, I'm coming out sur RCFM.
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0: Annick est avec nous. Bonjour Annick.
2: Bonjour.
0: Comment allez-vous aujourd'hui?
2: Très bien, je vous remercie. Et vous?
0: Ça va, je vous remercie. Quoi de prévu en ce début de week-end?
2: Du farniente.
0: Ah là là là là, ce qu'on
2: préfère. Je pense que c'est le mieux.
0: Tout ce qu'on aime, tout ce qu'on aime, Annick.
2: Tout ce qu'on aime.
0: Exactement, et puis le temps est propice hein, aujourd'hui. Donc,
2: oui, il fait chaud, il fait beau, c'est très bien.
0: Eh bien écoutez, très pourvu bien. Que ça dure, hein, comme on dit.
2: Oui. Alors, je n'ai jamais joué à ce jeu, donc j'espère que je ne vais pas me ridiculiser.
0: Non, écoutez, ici personne n'est ridicule, on passe un bon moment ensemble. Je vous rappelle juste un petit peu les règles, comme ça, on est sûr que voilà, vous avez les bonnes infos. Donc, 4 questions de culture générale, je vous fais 3 propositions de réponses hein, pour chaque question.
2: D'accord.
0: Chaque bonne réponse vaut un point. Et puis ensuite, on va passer au blind test, où il y a 2 chansons dont vous devez reconnaître le titre et l'interprète. Et si vous reconnaissez les deux, c'est 2 points. Et si c'est uniquement le titre, uniquement l'interprète ou le groupe, c'est 1 point. Voilà. Donc en fait...
2: Oh là là, je vais y arriver. Allez,
0: mais bien sûr, on va se passer un super moment, Annick, ensemble. Allez, c'est parti. On commence avec la première question. Annick, quelle est la monnaie de l'Inde? Est-ce que c'est le dinar? Est-ce que c'est le daka? Ou est-ce que c'est la roupie?
2: Je crois que c'est le daka.
0: Aïe, et non.
2: Non, et non.
0: Allez, deuxième question. Allez. Il nous reste encore 3 questions, ne vous inquiétez pas, Annick. Allez, qui a peint les Demoiselles d'Avignon, Annick? Est-ce que c'est Picasso? Est-ce que c'est Van Gogh? Ou est-ce que c'est Monet?
2: Monet.
0: Aïe, et non. C'était Picasso.
2: Oh non, je suis ridicule.
0: Mais
2: là,
0: non, vous n'êtes pas du tout ridicule. Il nous reste encore 2 questions et 2 chansons, ne vous en faites pas. Allez, parmi les clubs de foot suivants, lequel n'est pas espagnol, Annick? Leverkusen, Girona ou Villarreal? Lequel n'est pas espagnol, hein? Je
2: le
0: répète.
2: Premier.
0: Voilà,
2: le
0: Leverkusen, premier. Bonne réponse.
2: Ouf.
0: Allez, dernière question. Qui a écrit Hamlet, Annick? Est-ce que c'est Shakespeare? Est-ce que c'est Hobbes? Ou est-ce
2: Shakespeare.
0: Eh ben oui, bonne réponse. Bien sûr, Shakespeare, hein. Dramaturge anglais. Considéré comme l'un des plus grands écrivains de l'histoire, hein. Hamlet, c'est une de ses pièces les plus célèbres, hein, et qui a été une des plus jouées au monde. Et puis, parmi les clubs suivants, lequel n'est pas espagnol? C'était évidemment Leverkusen, hein, qui est un club de football allemand et qui évolue,
2: bien sûr,
0: dans la Bundesliga, le championnat d'Allemagne. Et puis les Demoiselles d'Avignon, je vous le disais tout à l'heure, c'était Pablo.
2: J'étais persuadée que c'était Monet, un impressionniste.
0: Je comprends parce que le titre laisse un peu à confusion, nom du tableau. Mais c'était Picasso, hein, en 1907. Il est considéré d'ailleurs, ce tableau, comme l'un des points de départ du mouvement cubiste. Et puis pour l'Inde, c'était la roupie. C'est la monnaie officielle en Inde. Hein.
2: Oui, voilà. Hein.
0: Bon, écoutez,
2: j'ai
0: 2 points.
2: De choses à apprendre, Annick.
0: On a tous des choses à apprendre, Annick. Hein. Personne ne naît sachant. Allez, 2 points, c'est super quand même. 2 points aux questions. Et on passe à la musique, si ça vous va.
2: Allez, on y va.
0: C'est parti.
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0: Alors Annick, est-ce que vous reconnaissez cette voix et cette intro?
1: C'est Michael Jackson.
0: Bien sûr, c'est Michael Jackson, évidemment.
1: C'est mon idole.
0: Quel est le titre de la chanson?
1: Eh ben voilà, là ça va être plus compliqué. I'm bad.
0: Et non, c'était Dirty Diana.
1: Et voilà.
0: Mais attendez, on a 3 points, hein, là c'est déjà très très bien. Et il nous reste une chanson au blind test. Allez, on l'écoute.
1: J'y crois.
0: On a Gansonagour, ça, Annick.

0: Alors, est-ce qu'on reconnaît
1: ça? C'est Félix.
0: Et le titre?
1: Oh punaise, je l'adore en plus. Moi j'ai un problème avec les titres. C'est pas qu'on est tout bas, les noms.
0: Non.
1: Oh, je l'adore cette chanson en plus.
0: Vous l'avez pas, Annick?
1: Non, je l'ai pas.
0: Et c'était Ogari. C'était l'album Bram et Didéline, hein, c'était les chansons,
1: eh ben
0: c'était
1: voilà, les chansons avec les enfants.
0: Mais pas du tout, Annick, mais enfin, pas du tout. 4 points. Et sachez en plus, Annick, que vous repartez, quoi qu'il arrive, avec le carton d'invitation pour une journée pour deux personnes à Création et Bastia du 11 au 13 juin.
1: Super. Donc ça, vous le montez le 13, c'est génial.
0: Eh ben, écoutez, vous, ça, c'est pour vous. Il faut venir le récupérer à la radio, sur place.
1: Oui, il
0: n'y
1: a pas de
0: souci. Voilà.
1: Il n'y a pas de souci.
0: Eh ben, on vous attend, alors, Annick.
1: Merci beaucoup, en tout cas. J'ai passé un bon moment. C'était
0: eh ben, écoutez, c'est pareil pour moi, un très bon moment et c'est le plus important. Profitez
1: exactement
0: bien de Création et de
1: merci
0: votre journée
1: beaucoup
0: farniente.
1: On et vous, passez un beau week-end.
0: On vous embrasse, Annick. Karine Radia.
1: Au revoir.
0: À bientôt sur RCFM. Annick était avec nous. Il est 11h14. Elle a comptabilisé 4 points, Annick. Donc, si vous voulez vous mesurer à elle, eh bien, n'hésitez pas. 04 95 32 22 22. On vous attend sur RCFM. De beaux cadeaux à gagner. 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C'est jusqu'à midi et on vous attend.

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0: Et Johan est avec nous. Bonjour Johan.
2: Bonjour.
0: Comment allez-vous aujourd'hui?
2: Ça va bien et vous?
0: Ça va, je vous remercie. Quoi de prévu en ce vendredi?
2: Là, on rentre à la maison à Ajaccio.
0: Ah, d'accord, vous êtes sur la route alors?
2: Oui, c'est ça.
0: D'accord, allez, on est prudent hein, sur la route.
2: Oui, oui.
0: Bon, ça va. Vous avez déjà joué avec nous, Johan?
2: Non, jamais.
0: D'accord, alors pour rappel, un petit rappel des règles avant de commencer, il y aura 4 questions donc, de culture générale qui valent chacune 1 point. Je vous propose 3 réponses pour la question. Et puis ensuite, on passe au blind test avec 2 chansons donc, dont il faut deviner le titre et l'interprète ou le groupe. Voilà.
2: Oui, ok, c'est ok.
0: Allez, c'est parti, on commence avec la première question. Johan, dans le journalisme, comment nomme-t-on un travail occasionnel? La rédaction d'un article ponctuel, par exemple. Est-ce que c'est une lancée? Est-ce que c'est une rubrique? Ou est-ce que c'est une pige?
2: Une rubrique.
0: Aïe, et non. Allez, deuxième question. Quelle est l'unité de mesure de la puissance électrique? Est-ce que c'est les WERS? Est-ce que c'est les watts? Ou est-ce que c'est les SWAT?
2: C'est les watts.
0: Eh oui, bien sûr, bonne réponse, Johan. Allez, troisième question. Quel jeu vidéo bac à sable offre une grande liberté créative aux joueurs? Est-ce que c'est Minecraft? Est-ce que c'est VivaBlock? Ou est-ce que c'est les Sims?
2: C'est Minecraft.
0: Eh oui, bonne réponse. Allez, dernière question. Parmi les pays suivants, Johan, lequel n'a pas d'accès à la mer? Le Bangladesh, l'Iran ou le Tadjikistan?
2: Le Tadjikistan.
0: Eh oui, bonne réponse, bravo. C'est effectivement le Tadjikistan, un pays d'Asie centrale entièrement enclavé, entouré de terres et qui ne possède donc pas de façade maritime. Minecraft, vous aviez la bonne réponse, hein, ça permet aux joueurs de construire librement des mondes avec des blocs et c'est l'un des jeux vidéo les plus vendus de tous les temps. Bravo à vous et puis pour l'unité de mesure de la puissance électrique, bravo, hein, c'était bien le watt hein, qui mesure la puissance consommée ou produite par un appareil électrique. Et pour le journalisme, le travail occasionnel, c'est la pige. Hein. C'est un article ou un reportage réalisé par un journaliste indépendant. Il est rémunéré, en fait, le journaliste, pour chaque travail effectué. Bravo à vous, Johan. 3 points. Génial pour une première fois. Et si vous êtes prêts, on passe au blind test.
2: Ah, on est prêts.
0: Allez, c'est parti.
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0: Allez, première chanson.

0: Alors, Joanne, une petite idée. Le groupe.
1: J'aurais dit Baby Love.
0: Oui.
1: Et je connais pas trop, les Suprêmes.
0: Les Suprêmes, mais oui. C'était la bonne réponse. Bravo. On passe à la deuxième chanson. C'est parti. Est-ce que vous reconnaissez?
1: Oui, oui, c'est des musiques de chez nous, ça.
0: Oui, c'est, du coup
1: Epo.
0: Oui.
1: Bandit.
0: Oui, bonne réponse, et bien, bravo à vous, Joanne. 7 points pour une première fois, c'est pas mal du tout, dis donc. Ben écoutez, bravo à vous, Joanne. De toute manière, vous étiez gagnant, quoi qu'il arrive. Hein. Il y a un carton d'invitation pour une journée, pour deux personnes à Création et à Bastia, du 11 au 13 juin qui vous attend. RCFM à Ajaccio, du coup, hein, si vous êtes à Ajaccio.
1: Oui, oui.
0: Il y a la Fouta également, hein, que, alors, ça, c'est la Fouta, ça sera à la fin du jeu, excusez-moi. Mais vous avez ça, le carton d'invitation. Et si vous gagnez aujourd'hui, vous participez au tirage au sort et vous remportez la Fouta. Voilà. Mais ça, il faudra le voir à la fin du jeu. Bah, écoutez, Joanne, faites bonne route, attention à vous et restez bien à l'écoute d'RCFM.
1: Bah, je vous remercie, hein.
0: Et ne quittez pas, hein, on vous passe le standard.
1: Oui, oui.
0: D'accord. Merci beaucoup, Joanne.
1: Merci,
0: allez, après,
1: bonne journée, au revoir.
0: Bonne journée à boy. Au revoir, 11h22 minutes. C'était Joanne avec nous qui jouait pour la première fois et qui comptabilise 7 points. Bravo à lui, hein. Vous voyez, il faut nous appeler, il faut essayer de jouer. C'est toujours sympathique de passer un moment avec nous sur les ondes d'RCFM. On va faire une petite pause musicale avec Benjamin Biolay, Écran total, Nanta RTFM.

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17: On est Joremé, Zonanta, Ostra Radio, RCFM. Et on prend encore un dernier auditeur, on prend un autre auditeur, un troisième auditeur. Donc si vous le souhaitez, eh bien on vous attend. 04 95 32 22 22. Annick et Joanne ont déjà joué avec nous. Il ne manque plus que vous. Donc on écoute Lost on You LP et on attend votre appel à Soubi Zonanta, RCFM. Et à rappeler, aujourd'hui, c'est jour de tirage au sort. Donc n'hésitez pas. Il y a une nuit dans un hôtel à Bastia, l'hôtel Hachetour. Il y a à gagner avec évidemment la fouta et puis le carton d'invitation pour Création et Bastia. Baspetem, amig.

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0: Bonjour Eric.
2: Bonjour.
0: Comment allez-vous aujourd'hui?
2: Ah ben c'est le week-end qui arrive, bien. Hein.
0: Quand le week-end arrive, tout va bien, n'est-ce pas?
2: Exactement.
0: Bon, quoi de prévu aujourd'hui, avant le début du week-end?
2: Mais déjà, il faut rentrer à la maison pour finir le travail, petit travail administratif, et après, on plie et on va bronzer.
0: Ah là là, beau programme, beau programme.
2: Ouais.
0: Bon, eh bien écoutez, super. Avant d'aller bronzer, on va jouer, ok? Allez, on commence avec les questions, Eric. Première question. Quel genre d'animal est la sarcelle? Est-ce que c'est une sorte de mulot? Est-ce que c'est un petit insecte rouge et noir? Ou est-ce que c'est un oiseau ressemblant au canard?
2: Je crois que c'est un oiseau.
0: Eh oui, tout à fait. Bonne réponse. Eric, dans quel film de 2002 peut-on suivre la traque d'un brillant escroc par un agent américain? Est-ce que c'est dans Attrape-moi si tu peux? Est-ce que c'est dans American Hustle? Ou est-ce que c'est dans Insaisissable?
2: C'est DiCaprio en plus, mais je crois que c'est Attrape-moi si tu peux.
0: Eh oui, bonne réponse. C'est bien DiCaprio, en effet. Allez, troisième question. De quelle équipe Alex Ferguson a-t-il été l'entraîneur?
2: Arsenal. Manchester United.
0: Eh bien, c'est bien ça, Manchester United. Allez, dernière question. Que veut dire endémique, Eric? Est-ce que ça veut dire que c'est une espèce qui est présente uniquement dans une région donnée? Est-ce que c'est une maladie qui se propage rapidement? Ou est-ce que c'est une espèce qui a disparu?
2: Si elle est disparue, non, parce que on a les escargots endémiques, je crois que c'est la première proposition.
0: C'est exactement ça. Une espèce présente uniquement dans une région donnée, hein, et nous ici en Corse on en a pas mal, hein, donc oui, effectivement, c'était la bonne réponse pour Alex Ferguson. Bon, ben je pense que voilà, j'ai même pas eu besoin de faire les trois propositions. Pendant plus de 26 ans, hein, il a dirigé l'équipe de Manchester United, et sous sa direction, le club a remporté évidemment de nombreux titres nationaux et européens. Attrape-moi si tu peux, vous l'aviez, hein. Bravo, c'est le film qui est inspiré de l'histoire vraie de Frank Abagnale Jr., un célèbre escroc américain, et dedans on retrouve évidemment DiCaprio et Tom Hanks. Et puis pour la sarcelle, vous aviez raison, c'est bien l'oiseau qui ressemble au canard, hein. C'est un petit canard sauvage en fait que l'on trouve près des zones humides. Eh bien Eric, bravo, carton plein aux questions. Bravo, bravo. On passe au blind test, si vous êtes prêts.
2: Ça va être dur, là, non?
0: Bon, écoutez, on va voir. Allez, première chanson.
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0: C'est parti.

0: Laetitia.
1: Oui.
0: Je ne regrette rien. Ou non, je ne regrette rien.
1: Bravo, oui. Bravo. Oh, ouais. Bravo, c'était bien Edith Piaf, non, je ne regrette rien. Allez, deuxième chanson. On a grande son à gourse, hein.

0: petite idée, Eric.
1: La chanson, le groupe Séquente.
0: Oui.
1: Et Giovanni.
0: Idioana Ali. Bon, je vous la donne. Idioana, je vous la donne. Bon, carton plein, Eric. Hein. Là, on est sur 8 points, donc le total, on ne peut pas avoir plus. Bravo.
1: Ben, je suis content. Hein.
0: Eh ben, écoutez, je vous félicite. Alors, c'est vous, évidemment, qui repartez avec la fouta, hein, puisque vous étiez notre dernier participant et c'est vous qui avez le plus de points. Donc, je peux d'ores et déjà vous dire que vous gagnez la fouta, donc notre fouta RCFM, accessoire indispensable pour la saison estivale. Vous repartez également avec le carton d'invitation pour une journée pour deux personnes à Créadion et à Bastia du 11 au 13 juin. C'est à récupérer à RCFM, donc dans nos locaux. Et puis, ben, je vais procéder au tirage au sort dans quelques minutes. Donc restez bien à l'écoute pour savoir si c'est vous qui êtes tiré au sort. Voilà.
1: Merci Eric
0: en tout cas et voilà, restez bien en ligne. Hein. Restez bien en ligne avec nous. Allez, au revoir Eric. À bientôt à Ringrazia Abi. 11h37 sur RCFM et comme je vous le disais, dans quelques instants, je procéderai au tirage au sort pour savoir qui est le grand gagnant de la semaine, qui gagnera la nuitée du 13 juin dans l'hôtel Astoria à Bastia avec l'invitation à la soirée, la dernière soirée du festival Création, les festivals méditerranéens de la mode et du design. Un sistema sente subito, aizurgenti, di giuventù, dans ta RCFM, on se retrouve juste après.

de juin à Bastia. Bravo à vous, Eric. Donc, vous êtes le gagnant du jour. Et il est temps de procéder au grand tirage au sort, donc, de la semaine. Hein. C'était pour remporter une nuit à l'hôtel Astoria à Bastia, plus une invitation, évidemment, pour deux personnes à la soirée de clôture hein, du festival de mode et du design Créazione à Bastia. Allez, on procède au tirage au sort. Qui a gagné cette semaine? Je tiens à préciser que c'est un cru uniquement masculin hein, cette semaine. Donc, hop. Et c'est Thierry qui remporte donc, eh bien, la nuit d'hôtel dans l'hôtel Astoria avec l'invitation pour la soirée de clôture du festival Créazione et de mode, festival méditerranéen de mode et de design. Bravo à Thierry, donc, qui est le grand gagnant du tirage au sort de la semaine. Merci à tous ceux qui ont participé. Aringrazia, bi, a tutti, gari, auditor, iesta, don piege, de segomboi, duta, azetiman. C'était un vrai plaisir. Bravo à tous et merci à tous ceux qui ont participé. 11h43 minutes avant de retrouver Isabelle Donignati dans l'écho d'ici. On va écouter Michel Fugain, La Fête sur RCFM.

0: Michel Fugain, la fête sur RCFM. Des produits de beauté qui révèlent l'éclat du vrai entre parfumerie et pharmacie. Imitsa propose des produits hybrides avec une matière de prédilection. L'immortel, à la tête de cette entreprise insulaire depuis 20 ans, Anne-Benoît Biancarelli partage ses goûts, son exigence et ses rêves au micro d'Isabelle Donignas dans l'écho d'ici.
1: Ces noms, ils sont inspirés par la Corse. Déjà, le premier nom, Imisa, c'est le nom d'un petit hameau du Cap qui est surnommé le hameau du rêve. Et c'est vrai qu'il m'a apporté énormément d'émotions, il m'a beaucoup inspirée. Rosa di Venti, c'est le deuxième.

0: parfum, c'est la rose des vents, c'est également la rose des vents que mon grand-père avait gravée dans notre villa. Donc c'est très personnel. Et puis là, le troisième parfum, je sais pas si je peux dévoiler le nom, mais chaque parfum raconte une histoire. Ce que j'ai envie, c'est de donner une âme au produit et vraiment de les nourrir de ma passion. Et ensuite de travailler avec les matières premières locales. Et puis d'emmener du rêve et en même temps un travail scientifique dans la formulation. Il faut garder une qualité constante, il faut essayer de garder aussi un prix dans le marché, même si tout augmente. Donc ça, c'est des casse-têtes pour pas baisser la qualité.
1: Vous participez à des festivals, des manifestations qui offrent une vitrine à Emitza?
0: Oui, là on rentre de la Parfume Week à Paris. C'était un événement qui était vraiment super intéressant parce que on rencontre les consommateurs, on s'aperçoit que pour les parfums, il y a vraiment un engouement chez les jeunes. Ils sont passionnés et ça, j'étais vraiment étonnée de voir la connaissance des jeunes sur les parfums. Et aussi au niveau local, oui, on participe à des événements. Dès qu'il y a des festivals de musique, on est partenaire. Et puis là, on vient d'ouvrir un petit spa à l'hôtel Pietracap. Donc ça aussi, c'est une nouveauté, donc de partenariat avec un hôtel local.
1: Est-ce que je peux vous demander à quoi ressemble, si tant est qu'il y en ait une journée type?
0: Oui, c'est quand même assez régulier. La journée type, c'est régler les problèmes au quotidien, tout ce qui est clientèle, fournisseur, c'est créer les nouveaux produits, c'est lancer les productions, suivre les coûts des matières premières, c'est la gestion, c'est les événements, enfin on s'ennuie pas.
1: Est-ce que vous avez des projets? Anne Benoît Biancarelli, pour conclure.
0: Je suis en train de créer un troisième parfum, puisque j'ai passé quelques temps à Paris, sur l'île Saint-Louis, en fait, au moment du Covid, et la boutique que j'avais montée, qui me plaisait beaucoup, n'a pas survécu à cette période, donc j'en ai fait un parfum. J'ai voulu raconter d'une île à une autre ce départ, cette aventure, et puis comme quoi les choses se transforment, il n'y a jamais rien de très négatif. Ça m'a beaucoup inspiré ce passage d'une île à une autre, de la Corse à l'île Saint-Louis.
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0: Allez, il est bientôt midi sur RCFM et qui dit midi dit retour de l'actualité avec le journal. In quanto permet, ben, big una buona giornata, vi briguna una giornata, un bon appetit, un bon week-end à tous. Et Thierry Drouet, Moulouni, per Diuga, per Indouina, Nanta, Ostra Radio, RCFM, et Ringradiabi à tous, bonne giornata, bon appetit, un babraccio, après tout.

0: Phil Collins in the air tonight sur RCFM. Il est midi, bienvenue sur ici RCFM, le journal avec Didier Arnoux. Bonjour Didier.
1: Bonjour, au sommaire de ce journal, les éoliennes italiennes offshore au large du Cap Corse. L'enquête publique française prend fin dans quelques heures. Nous verrons les premiers avis, comme le sentiment de la directrice du parc international marin du Cap Corse. Nous verrons également comment se profile la saison estivale en matière de lutte contre les incendies. Les pilotes des Dash 8 sont à l'entraînement en ce moment chez nous, pendant que la France commande deux nouveaux Canadair. Il sera question du procès du double assassinat de Bastia Porrette, un retour sur une audience hier marquée par des aveux et des demi-aveux. Une réussite, les Odoritz, le changement de statut et le passage de la société en société collective bénéficie concrètement, vous le verrez, aux communes de la région. Et puis comme tous les midis, vous avez rendez-vous avec le complément du forum. On parle aujourd'hui de crottes de chien et du sport dans cette édition avec de la voile à Bonifacio. Et on débute ce journal avec une question. Avez-vous changé vos habitudes face à la hausse des prix à la pompe depuis le début de la guerre au Moyen-Orient? Vu les baisses de consommation annoncées par le ministère de l'Économie, moins 12% le mois dernier par rapport à mai 2025 et moins 11% en avril, apparemment, c'est le cas. De quoi confirmer en tout cas une réelle évolution de nos comportements face à la hausse du prix des carburants. Et vous avez pu le constater dans une station-service du sud de Bastia, Clémence Gourdon-Légrini.
2: Ici, 1,98€ le litre d'essence, 2,15€ le gasoil. Alors Mehdi réfléchit toujours à deux fois avant de prendre sa voiture.
3: Quand j'ai pas le choix, mais je fais beaucoup plus attention qu'avant. Je la prends beaucoup moins, oui.
2: Moins et différemment avec ses amis, ils se rejoignent désormais en covoiturage.
3: Des fois, certes, chacun prenait sa voiture et on se rejoignait quelque part. Mais là, c'est vrai qu'on fait plus attention. Hein, et ils récupèrent tout le monde et on se voit ou pour boire un café ou pas. Mais c'est vrai qu'on fait beaucoup plus attention.
2: À tel point que même la santé peut attendre.
3: J'avais un rendez-vous chez le dentiste qui était un peu loin. Je l'ai changé. C'est essayer de voir le plus proche de chez moi pour éviter d'utiliser la voiture et faire des longues distances.
2: Même son de cloche quelques minutes plus tard avec Sofiane.
4: Ah, c'est vrai que ça fait mal hein, quand même. Hein. C'est cher. Hein.
2: Un peu plus jeune que le précédent client, il n'a encore jamais connu le fameux clic du plein.
4: Effectivement, je n'ai jamais connu ça.
2: Et ces temps-ci, nous sommes vraiment peu à l'entendre. Selon les gérants de la station, le ticket moyen est passé de 25-35 euros à seulement 15 à 20 euros.
1: En politique, situation, allez, on va le dire, cocasse. Il y a trop de conseillers communautaires sur la communauté des communes Maranagolo. C'est ce sur quoi s'est penché ce matin le tribunal administratif de Bastia, saisi par la préfecture d'Haute-Corse après les municipales de Borg. Au seul candidat en lice, Jean Dominici, avait été élu, forcément, au premier tour. Puis 15 conseillers communautaires avaient été désignés au lieu des 13 fixé par arrêté préfectoral. Le rapporteur public a donc réclamé, fort logiquement, l'annulation de l'élection des 14e et 15e conseillers communautaires. Marie Koumourat et Didier Miliex, s'il est suivi, ces derniers resteraient conseillers municipaux à Borgo. La décision a été mise en délibéré. Elle doit être rendue d'ici 15 jours. Plus que quelques heures maintenant pour donner votre avis sur le projet de parc éolien flottant au nord du Cap Corse. Fin ce vendredi à 17h de l'enquête publique. Vous pouvez vous connecter sur le site Registre Dématérialisé. Le groupe italien Eni prévoit de construire, je le rappelle, 48 éoliennes en mer. Elles seront situées dans les eaux territoriales italiennes, mais à seulement 28 km des côtes du nord-est du Cap Corse et à 6 km du parc international naturel marin. Ce projet provoque une levée de boucliers chez nous. Et Patrick Winchiguer, ce que l'on peut constater dans les avis qui ont déjà été déposés, soit sur Internet, soit dans les locaux de la direction de la mer et du littoral, c'est que cette opposition se confirme.
5: C'est bien simple, sur les 165 contributions recensées à ce jour, toutes sont défavorables à ce méga-projet de 48 éoliennes flottantes d'une hauteur de 280 mètres réparties sur une surface totale de 264 kilomètres. Effrayant, horreur, aberration, les contributeurs rivalisent de qualificatifs, même s'ils se disent en faveur des énergies renouvelables. Jean-Marcel, par exemple, juge le projet démesuré, positionné en plein couloir migratoire. Ce serait, selon en lui un véritable hachoir pour les oiseaux, un sentiment partagé par beaucoup de gens de la région, mais aussi par l'Office de l'Environnement, qui sans surprise se prononce contre, comme l'Assemblée de Corse. Des avis qui seront transmis aux autorités italiennes, elles auront le dernier mot. Le parc naturel marin du Cap Corse a lui été saisi par le préfet maritime pour rédiger une note sur les impacts de ce projet sur l'environnement. Elle sera remise à la mi-juin.
1: Et de ce projet de parc éolien, on en reparle avec Maddy Canchem, la directrice déléguée du parc. Elle est l'invitée de la rédaction, interrogée par Patrick Vinciquer.
5: Maddy Canchem, bonjour.
6: Bonjour.
5: Le parc naturel marin du Cap Corse et des Agriates souffle donc ses 10 bougies. Bon anniversaire. C'est le plus grand parc marin naturel de métropole. Sa mission, c'est œuvrer à l'équilibre entre les enjeux environnementaux, la préservation de la biodiversité, et les enjeux économiques. Je pense à la pêche et au tourisme. 10 ans plus tard, 10 ans après, vous diriez mission accomplie?
6: La mission n'est pas finie parce qu'un plan de gestion, ça dure 15 ans. Donc, on doit avoir des résultats au bout de ces 15 années. Mais je dirais qu'il y a pas mal de choses qui ont été faites ces 10 premières années. Et on en est tous fiers avec une équipe qui travaille du matin au soir sur toutes ces actions. Mais c'est le territoire qui décide de l'évolution.
5: Et quelles évolutions avez-vous décidé durant ces 10 ans? Vous avez dit que la mission est en partie remplie. En quoi?
6: D'abord, on peut dire que le parc naturel marin a fait des pas de géant sur la connaissance. Ce territoire marin, dans le Cap Corse et les Agriates, n'avait pas été étudié. Et surtout, après 50 mètres de profondeur. C'est là qu'on a découvert les anneaux de coralligène. Il y a eu un film. On a fait énormément d'études sur des espèces qui ont donné d'ailleurs lieu à des réglementations sur le balbuzard pêcheur. Il y a des arrêtés de protection maintenant qui le protègent dans le Cap. Il y a 5 nids et il y en a 2 en ce moment où il y a des oisillons. On a fait des découvertes exceptionnelles sur l'ange de mer, qui est un requin. Et on sait que le parc naturel marin est une zone refuge pour tout ce qui est élasmobranche, c'est-à-dire les raies et les requins.
5: Rassurez-nous qu'ils ne sont pas dangereux pour l'humain.
6: Non, ils ne sont pas dangereux pour l'humain, mais vous savez, comme toutes les espèces sauvages, les requins sont dangereux lorsqu'on va dans leur milieu, dans des conditions particulières. C'est sûr que si on se baigne la nuit au large, au milieu d'un banc de thon, et qu'il y a un requin blanc qui passe, évidemment c'est possible, mais enfin il n'y a pas d'attaque en Corse, donc les gens n'ont pas à avoir peur des requins.
5: Donc beaucoup de découvertes en mer, beaucoup de protection. Il y a aussi la question des herbiers de Posidonie, qui est un signe de vie du littoral, mais qui en revanche embête ceux qui exploitent sur les plages, les paillotes, etc. Ça fait des tapis d'algues, pour le dire simplement. Qu'est-ce qu'on doit faire dans ce cas-là?
6: Oui, alors déjà, préciser que la Posidonie est une plante marine, ce n'est pas une algue, parce que souvent on dit « Ah, les algues !» Mais c'est une plante qui fait des fleurs, une très jolie fleur d'ailleurs, en septembre, octobre, lorsqu'on va plonger, on peut la voir. Et effectivement, elle est protégée, vivante et morte. Quand elle est sur la plage, elle forme ce que l'on appelle les banquettes de Posidonie. Et ces banquettes, elles rendent des actions écosystémiques importantes. Pourquoi? Parce qu'elles sont là pour préserver, en hiver, les plages de l'érosion. Ça atténue les tempêtes, le sable est moins exporté, etc.
5: Et les donc, acteurs. Est-ce qu'on peut les déplacer, ces banquettes?
6: Alors, on travaille sur les 27 plages qui sont sur le parc. On travaille en particulier avec 5 communes parce que lorsqu'ils ont des accumulations importantes, évidemment, ils ne sont pas satisfaits et les touristes qui arrivent ne vont pas sur les plages. Donc, la plupart du temps, ce que l'on a fait, ce qu'on a concordé avec l'Office d'environnement de la Corse, c'est qu'on leur conseille de les étaler. Pourquoi les étaler et pas du tout les exporter? Parce que quand on les étale, le sable reste et les feuilles s'envolent, partent, voilà. Et donc le sable reste et donc la plage va être plus accessible aux riverains et ce phénomène se fait très rapidement. Les maires l'ont compris. Il y en a évidemment, ils auront un peu plus de temps pour comprendre ce phénomène écologique. Mais si vous allez à Patrimoine, sur la plage d'Olt, ça fait 5 ans qu'on travaille avec le maire et tout se passe très bien.
5: Autre action que vous avez menée, vous avez mis en place une réglementation de la pêche de loisirs qui n'a pas toujours été comprise.
6: Absolument, mais comme toutes les réglementations, c'est compliqué. Nous, on est dans ce domaine, donc on sait que la pêche de loisirs en Méditerranée, elle augmente avec des impacts sur les stocks importants. Et d'ailleurs, tous les pays de la Méditerranée ont pris des mesures. Et donc, nous, on a essayé aussi, en expliquant aux pêcheurs de loisirs qu'il fallait quand même diminuer leur prise. Ce ne sont pas des gens qui vendent le poisson, normalement. Et donc, pour la famille, 5 kilos, c'est quand même une bonne prise. Et donc, il nous semblait que c'était important. Mais surtout, dans le parc, il faut se déclarer. Et ça, c'est important pour nous parce que quand on se déclare, on a une autorisation qui est vraiment très, très, très vite acquise. Hein, en 5 minutes sur l'application Catch Machine, ils l'ont. Mais ce qui est important pour nous, c'est qu'ils ont toute la réglementation.
5: Dernière question, c'est l'actualité, c'est ce parc éolien, ce projet de parc éolien à 28 km des côtes du Cap Corse, dans les eaux territoriales italiennes. Il y a eu une levée de bouclier en Corse, des partis politiques, l'Assemblée de Corse s'est prononcée contre. Et dans tout ça, que fait le parc naturel marin du Cap Corse?
6: Le parc a été sollicité pour rédiger une note sur les différents impacts. Donc, et bien évidemment, je ne vais pas vous dire, parce que d'abord elle n'est pas finie, mais je ne vais pas vous dire les résultats. D'ailleurs, ce n'est pas nous qui donnons les résultats.
5: Vous allez la rendre le 15 juin.
6: En juin, absolument. Bien sûr, il peut y avoir des impacts sur les mammifères marins, sur les oiseaux, sur les sédiments qui vont être en suspension pendant les travaux, sur le bruit. Bien sûr, il y aura des impacts. Maintenant, est-ce que ces impacts vont influencer nos habitats? On essaiera de le décrire comme s'y est engagé en juin.
5: Mais a priori, vous n'êtes pas contre.
6: Nous, on n'est pas à être pour ou contre. Ça, c'est les politiques qui le sont. Nous, on donne seulement la définition des différents impacts.
5: Merci, Maddy Kanchem, d'avoir répondu à mes questions.
6: Merci à vous.
1: La justice avec des aveux partiel pour certains, des dénégations pour d'autres. Les accusés se sont exprimés hier au procès en appel du double homicide de l'aéroport de Bastia-Porret. Ange-Marie Michelozzi, Christophe Andréagne ou encore Abdelhafik Bekouche ont déposé spontanément à la barre durant l'après-midi. Si les deux premiers reconnaissent un certain degré de complicité, ils nient les faits les plus graves, à savoir la complicité d'associations de malfaiteurs. Abdelhafik Bekouche, lui, reconnaît seulement des amitiés, mais en aucun cas sa participation à la logistique du projet criminel. Des accusés qui ont aussi chargé lourdement certains enquêteurs, mais plus globalement, le fonctionnement de la justice en Corse, Olivier Castel.
7: La mise en relation, c'est moi, vous pouvez l'acter. Ange-Marie Miguelozzi regarde la présidente et précise, de manière très périphérique et indirecte. Il s'en expliquera plus tard, dit son avocat. Puis sur un ton accusateur, il s'emporte contre les enquêteurs de la brigade de lutte contre le crime organisé en Corse. Déplore aussi un dossier non résolu depuis 2008, l'assassinat de son père. Ne vous étonnez pas qu'à un moment donné, les gens en arrivent à ne plus trop croire en la justice, lance-t-il à la présidente. Ensuite, Christophe Andréagne, à son tour, reconnaît une chose. Il a bien récupéré en voiture son ami d'enfance, Christophe Guazzelli, après la tuerie. Je vous ai démontré que je n'étais pas à l'aéroport parce que mon ami m'a demandé de l'attendre sur une route de mon village à cette heure-là. Je savais ce qu'il avait fait, dit-il, mais je ne voulais pas que mon ami se fasse assassiner et que cela finisse par un non-lieu. Autre accusé, Abdelhafid Bekouche, nie lui aussi. Je ne suis jamais allé à l'aéroport, ni dedans, ni à côté. J'étais à l'appartement de la belle-sœur de Richard Guazzelli. Des arguments sur lesquels la cour a prévu, elle aussi, de revenir plus tard.
1: Alors, je le disais, Christophe Andréagne, 25 ans de réclusion criminelle, condamné en première instance, a avoué partiellement les faits. Il a bien récupéré Christophe Guazzelli après le double homicide, mais en aucun cas, il n'a participé à l'exécution du crime. Maître Julien Pinelli, son avocat, avec Olivier Castel.
8: Mon client l'a admis, il était informé du projet qui était en œuvre ce 5 décembre de l'année 2017, mais il a expliqué, là aussi avec beaucoup de transparence, que son seul souhait était que son ami, Christophe Guazzelli, dont il savait que la vie était manifestement en danger, et ce dossier le révèle. Mon client voulait tout simplement que son ami reste en vie. Il n'est pas aujourd'hui devant la cour d'assises pour se masquer, pour se cacher.
7: Ça accrédite par conséquent votre thèse à vous, le fait de dire qu'il a récupéré Christophe Guazzelli après le double assassinat. Ça permet de dire qu'il n'était pas à l'aéroport.
8: Nous l'avons démontré au cours de l'audience, et notamment lors de l'audition de la directrice d'enquête qu'il a admis avec nous, mon client ne pouvait pas se trouver au lieu des faits, à l'heure des faits. Cela a été démontré notamment par les différents bornages qui ont été réalisés, la téléphonie. Après un mois d'audience, je crois que cet élément-là a été définitivement écarté. En revanche, il ne conteste pas le rôle qui a pu être le sien à la suite, s'agissant notamment de l'incendie du véhicule.
1: Et les débats doivent reprendre lundi avec l'audition du fils de Jacques Mariagne, audition à huis clos, telle qu'il l'a demandé via l'avocat de son père. Dans le domaine social, 15e jour de grève au sein de l'ADAPEI 2A. Selon la CGT, près de 80% du personnel de l'ESAT ou l'IGE, ou l'établissement de services d'accompagnement par le travail, c'est une structure membre de l'association, est en grève. Les personnels demandent la levée des procédures disciplinaires visant deux salariés. Ils dénoncent des méthodes managériales inadaptées de la part de la direction générale. Une première réunion a eu lieu mardi avec la direction, réunion jugée infructueuse, car les procédures disciplinaires sont toujours en cours, un mouvement qui comprend les salariés, les éducateurs, mais aussi les familles des personnes accompagnées. Fabienne Renucci est la mère d'un des travailleurs handicapés de l'ESAT, ou l'IGEO, et elle tient à apporter son soutien au mouvement de grève.
9: On n'a pas eu de réponse, ou des réponses qui ne nous satisfont pas, ou des réponses qui n'ont pas été données. Il y a des revendications où effectivement, bon, je vous dis, là on nous a dit que c'était du copier-coller qui n'ont pas lieu d'être. La revendication principale, bien évidemment, qui nous tient à cœur, c'est la sanction à l'encontre des deux moniteurs. On veut avoir plus d'éclaircissement que ça de la direction qui nous dit que dans un cadre légal, on ne peut nous informer de rien. Voilà ce qu'on a eu comme réponse. Moi, comme j'ai dit, et je le répète, au vu des éléments que nous avons, ces sanctions nous semblent complètement injustifiées et complètement démesurées et disproportionnées. Et nous sommes à côté, pour ma part, et je ne suis pas la seule, nous sommes à côté des grévistes.
1: Et dans un communiqué, le conseil d'administration a tenu à clarifier la situation, apportant son soutien aux équipes de direction et aux équipes sur le terrain, indiquant qu'il ne s'agit pas de chasse aux sorcières ni de vengeance personnelle, mais d'un conflit employeur-employé. Une demande de médiation avec le préfet a été déposée hier par les grévistes. De leur côté, les salariés non grévistes tiennent à marquer leur distance avec ce mouvement. Dans un communiqué, ils affirment représenter la majorité des effectifs et poursuivre leur mission auprès des personnes en situation de handicap. Ils contestent les revendications portées par les grévistes. Toujours dans le domaine du travail, de l'emploi, pour les odorés, le pari du changement de gestion est réussi. Un an après le passage de la société privée en société coopérative d'intérêt collectif, économiquement, l'entreprise des Odorets s'en sort très très bien. Les chiffres sont éloquents, plus 20% de productivité, un chiffre d'affaires maintenu et des bénéfices multipliés par 3. Aujourd'hui, la société veut faire ruisseler ses bénéfices sur le territoire. Alors concrètement, avec l'augmentation des salaires pour les employés, des dons au tissu associatif, mais aussi à travers différentes conventions de mécénat signées hier, Hélène Battini.
10: Un engagement politique de ruissellement économique pris l'an dernier. Gilles Giovannangeli, président de l'exécutif de Corse et de la SCIC.
11: C'est un choix qui génère de l'efficacité économique, mais aussi de la plus-value sociale, puisque les salariés s'y retrouvent aussi à travers l'intéressement, et de la plus-value territoriale, puisqu'il y a aussi les communes, les associations, l'ensemble des acteurs du territoire qui bénéficient des profits qui sont réalisés par la SCIC Oritz.
10: Parmi eux, la Comcom Castanica Kazink, qui avait elle-même candidaté à la reprise des Odorits, son président. Tony Paul.
12: Il y a un volet culturel où nous sommes soutenus sur notre festival Horizon, patrimonial également où nous sommes aidés sur notre projet de label Pays d'Art et d'Histoire où nous sommes candidats à ce label. Et il y a également un volet social sur les liens intergénérationnels, les savoirs et savoir-faire pour une transmission.
10: Autre convention très symbolique, celle signée avec la Fondation du Patrimoine. Barthélémy Colombagne, son délégué régional.
13: Alors acheter une bouteille d'Horitz entre le 24 avril 2027 et le 24 septembre 2027 sera un acte militant en faveur du patrimoine, puisque sur la vente de chaque bouteille, 50 centimes iront au profit du projet de la restauration du couvent d'Oritz.
10: Parmi les autres organismes soutenus par les Odorits, Avondazione di l'Università, la Sorge di Guardia Papale ou encore l'emblématique Scola Gurs.
1: À quelques semaines maintenant du lancement de la campagne nationale de lutte contre les feux de forêt, les moyens aériens de la sécurité civile se préparent. Alors que le ministre de l'Intérieur a annoncé l'achat de 2 nouveaux Canadairs pour renforcer la flotte française à l'horizon 2033, on en parle dans un instant sur le terrain, l'heure est aux entraînements. Depuis le début de la semaine, 5 Dash 8 et l'ensemble des équipages sont réunis en Corse pour une vaste mise en condition opérationnelle. Vous les avez peut-être vus tourner. Objectif, être prêt avant le prépositionnement des appareils dans l'île. Cet été, explication de Benoît Quenepoil, pilote, chef du secteur Dash 8 à la sécurité civile.
14: La Corse est choisie parce que le relief pour nous est très intéressant pour nous entraîner. On a de nombreux aussi aéroports avec des pélicandromes qui permettent d'entraîner, de reformer le personnel et nous de reprendre nos marques aussi sur ces pélicandromes avec des temps de trajet qui sont très réduits. C'est-à-dire que dès qu'on décolle, on est dans le relief et on peut travailler rapidement. Alors que sur le continent, bien souvent, les aéroports sont plus loin du relief. Donc on perd beaucoup de temps de transit par rapport à l'entraînement. Le Dash, c'est un événement de ligne qui reste malgré tout très maniable dans le relief, mais qui nécessite une prise en main particulière. Et le relief corse, qui est très escarpé, est pour nous un terrain d'entraînement extrêmement intéressant. Et si on est amené à venir en intervention, ça nous permet de nous remettre dans ce contexte et dans ce type de relief durant la saison des feux.
1: Alors, je lisais, la France a officialisé hier l'acquisition de 2 canadaires supplémentaires. Le ministre a signé la commande, Laurent Nunez, lors d'une visite sur la base aérienne de la sécurité civile de Nîmes. La France compte 12 appareils à ce jour. C'est une flotte vieillissante, alors que les risques de départ de feu augmentent fortement avec le réchauffement climatique. Mathilde Vinceneuf.
15: C'est après une démonstration de largage que le ministre de l'Intérieur a signé la commande de 2 nouveaux Canadair auprès d'une entreprise canadienne, la seule à les construire, Laurent Nunez.
16: 2 Canadair supplémentaires qui arriveront en 2032-2033. Et puis nous attendons les 2 Canadair qui ont pu être acquis en partie grâce à des financements de l'Union européenne et qui arriveront en 2028 pour porter notre flotte de 12 à 16.
15: Alors en attendant, il faut pouvoir compter sur les 12 Canadair existants, des avions très sollicités qui tombe souvent en panne. À l'été 2024, il est arrivé que seuls 3 d'entre eux puissent voler. Éric Durand est pilote de Canadair et représentant au sein du syndicat des personnels navigants de l'aéronautique civile.
17: Nous, ce qu'on attend, c'est d'avoir l'ensemble de nos Canadair disponibles le matin quand on prend l'alerte. Et ça, on verra bien cet été. On en reparlera cet été.
15: Pour l'instant, seuls 7 Canadair sur 12 sont en état de voler. Mais les avions seront bientôt tous opérationnels, assure le directeur général de la sécurité civile, Julien Marion.
18: Moi, je peux m'engager, comme l'a dit le ministre, sur le fait que nous aurons, au début de la saison, 10 avions en état de voler et que le 11e et le 12e devraient être disponibles dans le courant du mois de juillet. Je voudrais quand même rappeler qu'à côté des Canadair, nous avons la chance d'avoir 8 avions de type Dash et 8 sur 8 seront disponibles à l'ouverture de la saison.
15: Les Dash, ce sont ces avions qui peuvent larguer de l'eau ou du produit retardant, mais qui, contrairement aux Canadair, sont obligés de se poser pour recharger. La France compte donc une 20aine de bombardiers d'eau au total, indispensables pour lutter contre des feux de plus en plus virulents et qui touchent désormais tout le pays. Rémi Savasi, spécialiste de la défense des forêts contre les incendies à l'ONF.
19: Avant, c'était cantonné en Méditerranée, dans la plaine. Maintenant, ça remonte en montagne, ça remonte vers le nord de la France. Alors, en 2022, on a eu des feux en Bretagne, on a eu des feux dans les Vosges, dans des endroits où on n'était pas habitué à en avoir auparavant.
15: Les autorités insistent donc sur la prévention, car 9 feux sur 10 sont d'origine humaine.
1: On change de sujet avec Duantu Tokate. On s'intéresse cette semaine au regard que les jeunes portent sur les seniors. De plus en plus de personnes âgées finissent leur vie dans les EHPAD. Que pensent nos jeunes de ces établissements? On voit cela avec vous, Marion Galland.
20: Moi, je voudrais savoir d'abord quelle image ont les jeunes, en tout cas vous, les 4 jeunes qui sont autour de la table aujourd'hui, des EHPAD. Elio.
21: Ça va, j'ai plutôt bonne image avec des personnes qui s'entraident, qui jouent au jeu, etc. Mais je vois aussi des infirmières, des soignants qui méprisent un peu des fois les vieux, qui s'en occupent pas comme ils s'occuperaient d'autres personnes et qui s'imaginent pas que ça pourrait être leur père ou leur mère à leur place.
22: C'est sûr que c'est triste d'entendre que quand on place quelqu'un de notre famille dans une maison de retraite, en fait, elle peut se faire violenter par des gens qui ont 40 ans de moins qu'elle et qui sont censés prendre soin des personnes âgées.
23: Moi déjà, j'ai l'image d'un EHPAD qui est assez négatif parce que pour moi, mettre que des gens en fin de vie ensemble, c'est pas ça qui va les faire revenir en bonne santé ni rien. Enfin, par exemple, mon arrière-grand-mère, moi, elle était encore assez bien, on va dire, et à partir du moment où on l'a mis en EHPAD, c'était à dégringolade. On met les gens en fin de vie ensemble en attendant qu'ils meurent. Pour moi, c'est vraiment ça l'EHPAD.
24: Je pense que plus on va dans la vie, moins on a d'importance aux yeux des gens. Si je pense que c'est la fameuse phrase, tu préfères sauver le bébé ou la personne âgée.
21: Mes parents, ils m'ont élevé pendant 18 ans. Je pense que je leur dois quelque chose quand ils vont vieillir et qu'ils vont avoir besoin d'aide, justement. C'est la suite logique de les aider quand ils ont des problèmes, quoi.
24: Ouais, moi je suis pas d'accord avec toi parce que moi j'en parle beaucoup avec mes parents de ça. Mes parents m'ont pas élevé pour que je m'occupe d'eux. Mes parents m'ont élevé pour que je fasse ma vie, pour que je sois. Je n'ai pas demandé à naître et à être la fille de mes parents. C'est un peu horrible ce que je dis, mais. Donc c'est vrai que ma mère et mon père, moi ils me disent on t'a pas élevé pour qu'au final, quand on a 80 ans, ce soit toi qui t'occupe de nous.
20: Et tu pourrais ne pas t'occuper de tes parents.
24: Mais c'est dur, mais en même temps, est-ce que je me vois m'occuper d'eux comme je vois mes parents s'occuper de leurs parents? Jamais de la vie.
22: Moi, je pense qu'il y a moins de responsabilités, mais ça reste quand même un devoir moral. C'est mes parents, quoi. Pour moi, c'est logique que je fasse tout pour eux comme ils ont tout fait pour moi.
23: Moi, je sais qu'un peu comme Lille, mes parents, ils voudraient pas que je sacrifie ma vie pour les aider, alors qu'eux ont déjà, entre guillemets, fini la leur. C'est dans ce sens-là. Après, oui, forcément, je vais pas non plus laisser mes parents sans rien. ça paraît logique aussi. Mais faudrait trouver un juste équilibre entre s'occuper d'eux, mais sans que ça aille au détriment de notre vie à nous, en fait.
1: Et un autre sujet maintenant, le forum, votre chronique. Forum Le Complément, on s'intéresse aujourd'hui aux déjections canines dans le quartier du Fangou à Bastia après le coup de gueule d'une auditrice, Roland Frias.
0: Oui, Emmanuel dénonce une situation devenue difficile à vivre dans le parc fréquenté quotidiennement par les familles et de nombreux enfants.
2: Nous avons pour habitude, avec mon petit garçon en bas âge, comme nous habitons en appartement, nous avons l'habitude de parcourir un petit peu ce quartier pour aller jusqu'au parc, je dirais. Donc, une fois que vous avez réussi à atteindre le parc, qui est tout simplement un chemin miné absolument entre les odeurs et les excréments d'animaux, c'est insoutenable. On arrive au parc et au parc, nous avons la même chose, c'est-à-dire que nous sommes obligés de minutieusement sélectionner notre carré d'herbe pour ne pas tomber sur des déjections d'animaux. Une fois que nous avons trouvé ce carré d'herbe, vous avez les propriétaires de chiens qui, décomplexés, là où vous avez trouvé votre arbre qui vous fait de l'ombre, laissent leurs chiens faire leurs besoins à côté de vous. Donc moi, je me demande ce que fait la police municipale.
1: Alors que répond la mairie concernant les contrôles et le respect des règles?
0: D'après la municipalité, peu de signalements ont été enregistrés ces dernières années dans le secteur du Fang. Pour autant, la ville assure rester attentive à cette problématique, ainsi qu'au respect des règles de vie collective dans les espaces publics. Selon la mairie, la police municipale effectue régulièrement des patrouilles pédestres dans ce secteur, comme dans les autres sites municipaux, dans une logique de prévention. Elle précise également que les agents peuvent être amenés à constater des infractions lorsqu'elles sont observées. La municipalité rappelle par ailleurs que les propriétaires de chiens ont l'obligation de ramasser les déjections de leur animal.
1: Et puis Roland, quelles sont les autres règles appliquées dans le parc et quelles mesures sont annoncées?
0: Selon la mairie de Bastia, l'article 9 de l'arrêté municipal 855-2022 autorise la présence des chiens dans les parcs et jardins à condition qu'ils soient tenus en laisse et promenés hors des pelouses, des massifs et des aires de jeux pour enfants. La ville souligne également que les propriétaires doivent surveiller leur animal, ramasser systématiquement les déjections canines et privilégier les espaces dédiés. Elle rappelle qu'un canicite est justement aménagé dans le secteur du Fangou pour permettre la promenade des chiens dans un espace adapté. Enfin, d'après la municipalité, un nouveau panneau sera prochainement installé dans le parc. Son objectif sera de sensibiliser les usagers aux conséquences des comportements inciviques sur la propreté des lieux, le confort des promeneurs et la qualité de cet espace partagé par tous.
1: Allez, on change de sujet. Le sport avec la course Cap 31 qui fait escale à Bonifacio jusqu'à demain soir. Une vingtaine de voiliers vont s'affronter au large des falaises et vous êtes allé jeter un petit coup d'œil pour Joseph Bouladou.
3: Des voiles vertes, bleues ou rouges, des équipages qui s'activent. À quelques mètres de yachts imposants, on sent que le départ de la Bonifacio Cap 31 est proche. Michel Manaron est le directeur du port.
4: C'est une course qui se court en monotype. C'est un bateau qui fait 9,50 m sensiblement, 3 mètres de large. Bateau très performant, en carbone. Et ce qui veut dire que tout le monde part à armes égales. Il n'y a pas un bateau qui est plus grand, il n'y a pas un bateau qui est avantagé. C'est-à-dire qu'au départ, sur la ligne de départ, tout le monde, tous les équipages sont à armes égales.
3: Par ailleurs, président du Yacht Club de Bonifacio, il admire le niveau du plateau.
4: On était à 30 secondes avec un équipier, un tacticien portugais qui a fait 3 fois les Jeux Olympiques pour son pays. On aurait du mal à expliquer le niveau de compétence, d'expertise, de connaissance de ce genre de personnes, mais clairement, on a face à nous du très haut niveau de compétition.
3: Jeux Olympiques d'Atlanta, de Sydney et d'Athènes. L'athlète dont on parle, c'est Diogo Coyola, qui apprécie toujours de naviguer dans les bouches.
5: Magnifique paysage. It's an amazing place. Oui, aujourd'hui, il y a beaucoup de vent. Et les prochains jours, c'est un challenge pour nous.
1: Des courses qu'on peut admirer depuis les falaises, Paul-Joseph.
3: Avec son cadre magnifique et ses vents réguliers, on comprend rapidement que c'est le cas. Mais il y a un plus pour Michel Malarogne.
4: C'est le terrain de jeu qui est sous les falaises de Bonifacio. Moi, je dis souvent, le Bonifacio sous les falaises, c'est pratiquement le Stade de France. Alors, chacun a ses références sur des terrains de jeu. Des rugbyman diraient autre chose, certainement. Mais c'est un endroit pour naviguer qui donne satisfaction à tout le monde.
3: Dans le peloton, des équipages venus de 10 nationalités différentes. C'est le cas du Black Pearl, on on retrouve le Lyonnais Pago Le Poutre, régleur de voile d'avant. Mais comment se faire comprendre dans un équipage franco-germano-sud-africain ?
6: Exclusivement en anglais, et ça se passe bien, la communication se passe bien. C'est un équipage nouveau, ouais. Voilà, c'est un nouvel équipage sur le circuit, et c'est un circuit pro-amateur, donc il y a trois professionnels à bord, et après le reste, on est des amateurs.
3: Les épreuves se poursuivent aujourd'hui et demain avec 3 à 4 régates par jour.
1: Voilà pour l'information. Dans quelques instants, on retrouve Patrick Winschiger pour le Club de la Presse. L'info, c'est à 16h sur la radio, quand vous voulez, sur nos réseaux sociaux et notre application.
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0: Bonjour, bienvenue dans ce nouveau numéro du Club de la Presse. Un club comme souvent, mais plus encore aujourd'hui, très politique, quasi monolithique. Nous disséquerons le débat de mardi soir en commission des lois sur le projet d'autonomie de la Corse. Finalement voté à une large majorité des députés présents, il n'y avait pas foule. Feu vert ou pas avant la séance publique de l'Assemblée nationale à partir du 16 juin. Communauté, pouvoir législatif, que restera-t-il en bout de course du projet de loi constitutionnelle ? On en parle avec les fines épées, les trois mousquetaires du vendredi, Anne Chabanon de Corse Matin, Jean Vitus Albertine de Viastel et Roger Antèche. Voilà, j'espère que vous avez l'image. Au menu également, la présidentielle de 2027. La campagne est lancée, nous en dirons deux mots, sachant que la Corse est évidemment concernée. Sera-t-elle un enjeu? Pas sûr. Le Club de la Presse, vous avez le programme. Nous sommes ensemble jusqu'à 13h.
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0: Retour donc sur le vote à une large majorité mardi soir de la commission des lois en faveur du projet d'autonomie de la Corse. 20 votes pour, 6 contre, 6 abstentions. Seul des 4 députés corses à avoir voté contre. En commission, le député LR de Haute-Corse, François-Xavier Tchekoli, il regrette que son amendement visant à soumettre le pouvoir normatif dévolu à la Corse à un contrôle du Parlement ait été rejeté. Il ne mâche pas ses mots.
27: Vous savez, à un moment donné, il ne faut pas être dans l'hypocrisie. Hein. Je crois que l'eau tiède, je le dis souvent, ça suffit. Nous avons fait des propositions sérieuses pour dire, écoutez, jusqu'à présent, l'adaptation ne marchait pas. On trouve une solution, notamment, on donne un délai au gouvernement et au Parlement pour répondre, c'est quand même pas rien. On laisse la collectivité proposer, y compris pour faire la loi, hein. C'est pas rien, c'est pas anodin. Hein. Eh bien là aussi, on disait un contrôle simplifié, sincèrement, ça ne relevait pas pour nous de quelque chose d'extraordinaire. Mais vous en avez qui sont prêts à vouloir signer des chèques en blanc. On verra plus tard, on verra ce qu'on écrira dans la commission organique. Non, c'est pas comme ça que ça marche, messieurs. Hein. On est en train de parler de l'avenir des Corses. Donc on verra, c'est un mot de trop, c'est on voit tout de suite et on met les garde-fous pour qu'encore une fois les Corses n'aient pas à souffrir d'une certaine légèreté. Ben non, c'est pas comme ça que ça marche, il faut du sérieux quand on parle de l'avenir d'une île.
0: Une étape positive, la première a été franchie, a réagi de son côté le député nationaliste de Haute-Corse, Michel Castellagne. Il se dit confiant, même si, reconnaît-il, le chemin est encore long.
28: Maintenant, c'est vrai que le texte va suivre son chemin. La route est encore longue, puisqu'il y a le Sénat qui va passer, puis on verra bien toutes les autres étapes. C'était une étape qu'il fallait franchir, elle l'a été, il y a eu de très très longues heures de débat. Il y a eu plusieurs thèmes sur lesquels il a fallu expliquer, faire de la pédagogie, comme toujours, pour obtenir des majorités. Ça, il y a beaucoup de députés qui considèrent qu'on parle beaucoup de la Corse et que ce sujet est quand même déstabilisant pour l'ensemble de la France, ce qui, dans notre esprit, est absolument faux. Un texte peut toujours évoluer dans la séance, évidemment. Ça dépendra des amendements qui seront adoptés. Maintenant, ce texte, il ne vient pas de n'importe où. C'est le texte que nous avons négocié très longuement au temps de Rebsamen. C'est le texte qui est soutenu maintenant par Boudier et apparemment donc par une majorité de députés. Donc le texte, il va être affiné, mais pas l'esprit.
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10: 4 ans après le début du processus, 2 ans après l'accord de Beauvau, le chemin vers l'autonomie se dégage-t-il ou les embûches sont encore nombreuses?
12: Je renvoie à la dernière phrase de Michel Castellane qu'on vient d'écouter. Elle est importante, cette dernière phrase. Voilà. Que va-t-il rester finalement? Alors, en commission des lois, finalement, ça n'a pas trop traîné. Hein. L'affaire, elle avait été relativement vite emballée. Pas expédiée, mais emballée en tout cas. La question, c'est où est l'arbre qui cache la forêt? Voilà. Que va-t-il se passer maintenant? Et comment on va répartir les responsabilités quand il va s'agir de couper peut-être à la machette là-dedans? Là, on laisse la commission des lois envoyer le texte tel que. Ce qui se fait de toute façon, même quand il y a des amendements, puisque les amendements servent aussi à être des
10: zéro,
12: observations.
10: Hein.
12: Voilà. Reste dans l'hémicycle. Moi, je pense que la semaine qui a été prévue large sera peut-être pas tout utilisée pour exploiter le texte. Peut-être que ça va être bâché en plus que ça. Qu'est-ce qui va rester? Des indiscrétions que j'ai. Le texte ressortirait de l'Assemblée nationale sans le mot communauté. Mais c'est une indiscrétion qui n'est pas vérifiée.
10: On va rentrer.
12: Voilà.
10: Dans le détail, après, dans un moment.
12: Pour le moment, voilà, on laisse le texte filer devant les députés. Rien de plus logique pour moi, pour le moment.
10: Ce passage obligé en commission des lois devait permettre de mesurer les rapports de force. Les quelques heures d'échange de mardi soir ont-elles permis d'y voir plus clair, Jean Vitus?
13: Moi, ce que je note quand même deux choses. D'abord, c'est qu'il n'y a pas un grand intérêt majeur pour le dossier.
12: Non.
13: C'est quand même une réforme de la Constitution dont on parle. Ça aurait pu inciter les parlementaires à être un peu plus nombreux et un peu plus présents et à déposer beaucoup plus d'amendements. Alors, ça se fera sans doute en séance publique. Mais ça, c'est le premier point que je note.
10: On rappelle que la commission des lois, je crois que c'est 72, 73 membres, il y en avait 32.
13: C'est ça, même pas la moitié. Donc, c'est quand même significatif. Il n'y a pas un intérêt majeur pour le dossier Corse, ça c'est sûr et certain. Puis, deuxième chose, parmi les gens qui étaient présents, il y a une certaine posture, c'est que personne, à part LR, ne s'est opposé frontalement au texte. À part LR, qui est dans la tradition...
10: À part Françoise Avichécou,
13: oui, François
10: qui parlait en son nom.
13: En son nom, en plus. Mais il est dans la lignée de la droite habituelle, la droite RPR, qui a toujours été contre les statuts concernant la Corse. Pour le reste, j'ai trouvé des positions assez ambiguës. On pouvait dire le Rassemblement National absolument opposé, ça n'a pas du tout été le cas, le discours était assez souple. LFI, qu'on pensait basculer en faveur du texte...
10: C'est l'effet Batigny, sans doute. On peut le supposer.
12: Personne n'a tranché.
10: Il y a une quinzaine de jours, lors d'une première réunion de la commission des lois, très informelle, Monsieur Rambaud, hein, qui est le membre RN de la commission des lois, avait dit son hostilité. Il a changé, il a évolué.
13: En séance publique. Mais là, j'ai trouvé une sorte de posture chez tout le monde.
12: Ouais, mais c'est logique.
13: Alors, on verra ensuite le résultat dans l'hémicycle. Je pense que ça ne va pas être pareil.
12: Non.
13: Le débat va être beaucoup plus clivé. Moi, j'ai été aussi assez étonné de la position du Parti Socialiste, qui a donné 3 statuts
10: assez
13: à la Corse, qui a, lui, fait voter la notion de peuple corse en 91, qui a été votée par l'Assemblée nationale, et qui aujourd'hui s'oppose formellement à la même chose.
12: Congrès du PS, ce rétropédalage déjà. La pétition qu'avait signée la motion qu'avait signée,
13: visiblement,
12: oui, mais enfin il y avait déjà une notion de rétropédalage.
10: Donc beaucoup d'inconnus demeurent avant le débat qui débutera le 16 juin à l'Assemblée nationale. Du côté aussi, on vient de parler des socialistes, des LR, mais du côté aussi du RN, on vient de le dire, de LFI, hein. Les deux se sont abstenus alors qu'ils représentent à eux deux près de 200 députés dans l'hémicycle.
14: C'est clair, à quelques exceptions près, elles viennent aussi du bloc central. Personne ne s'est vraiment dévoilé sur ce que allait être le vote du texte dans l'hémicycle cette fois.
10: On se mouille peu.
14: D'abord, il n'y a pas une passion à examiner ce texte-là, Jean-Vitus l'a dit, et c'est clair. Y aura-t-il des débats plus animés et surtout avec une présence plus forte des parlement des députés dans l'hémicycle, ça reste à voir.
10: Ça va dépendre de l'actualité à ce moment-là.
14: Ce qu'il faudra scruter, c'est la position des deux groupes dont vous parliez, le Rassemblement National. Alors moi, je ne crois pas du tout à l'effet Batigny sur la position que voilà.
10: Ah, ça a dû jouer. D'ailleurs, Marine Le Pen
14: l'a évoqué. Mais bon, vous avez noté.
13: C'est plus de la tactique.
14: J'ai noté Sébastien Chenu aussi qui lui voulait pas entendre parler d'autonomie, mais d'une plus grande démocratie. Donc, on n'y est pas. Hein. On va voir quelles seront les positions à ce moment-là. Et c'est le premier groupe de l'Assemblée. Le deuxième groupe de l'Assemblée, c'est LFI. Là aussi. Mais France Insoumise, c'est 70 députés et ça va compter. Ça va compter.
10: Mais Roger, est-ce que le poids de l'abstention dans l'hémicycle, là, donc dans 10 jours, ne risque pas d'être très important?
14: Mais moi, je pense que c'est un texte qui peut être adopté grâce à l'abstention aussi,
10: qui va faire
14: baisser le seuil de la majorité. Ça peut se passer comme ça. Et alors là, il y aura des interprétations
10: pour
14: la suite du parcours. Mais voilà, l'abstention, on voit que dans les textes qui sont, ils sont pas tous de nature constitutionnelle ces derniers mois à l'Assemblée, mais on voit que souvent, actuellement dans l'état du Parlement, c'est l'abstention qui permet l'adoption ou pas des textes.
13: Il y a une indifférence, mais il y a aussi une méconnaissance totale du dossier corse. Il y a eu une évolution quand même de la classe politique, il y a eu un changement depuis 10 ans, depuis l'arrivée de Macron. Il y a beaucoup de nouveaux députés, beaucoup plus jeunes, qui n'ont pas eu à connaître la situation de la Corse.
12: Puis la dissolution en a amené d'autres en plus.
13: Une dizaine d'années, elle est quand même relativement calme. Les gens, à lire, il y a Basté, ils ne savent même pas ce que c'est la préhistoire pour eux. Et même l'assassinat du préfet, ça remonte à 30 ans. Donc ils n'ont pas baigné dans cette atmosphère.
12: Et le texte, ils l'ont consulté très tard.
13: Parce qu'il y a une méconnaissance quand même de l'enjeu.
14: Et le déclenchement qui a provoqué le processus de Beauvau, à savoir l'agression d'Ivan Colonne, est antérieur à la dissolution. C'est-à-dire qu'il y a des députés qui ont été élus en 2024 et qui n'ont peut-être pas même ce recul-là sur ce qui a déclenché l'ouverture autonome.
12: Face à l'entre-deux, la frilosité, il y a quand même aussi autre chose derrière, en arrière-plan, c'est que chacun attend le rebond de la balle au Sénat. Et il faut pas oublier que l'Assemblée nationale, elle n'est pas seule à trancher, que le Sénat, par qui ça devait commencer, est en attente de recevoir le texte. On ne sait pas trop quand, mais il va la recevoir. Voilà, il ne faut pas oublier une chose, il n'y aura pas de commission mixte paritaire pour que le texte soit voté à l'identique par les deux chambres.
10: Et ce sera sans doute le plus compliqué, compliqué que le vote au Congrès, parce que s'ils arrivent à se mettre d'accord, il n'y a pas de raison que ça ne passe pas.
12: Non, mais ailleurs, il y a une commission mixte paritaire, 7 sénateurs, 7 députés, là, il n'y en aura pas. Là, si c'est pas d'accord, c'est pas d'accord.
10: Alors, on va rentrer dans le fond des discussions de mardi. On a beaucoup débattu de la notion de communauté insulaire qui sera inscrite dans la Constitution. Certains auraient préféré peuple corse. D'autres ont proposé caractéristiques, car selon eux, les communistes, pour ne pas les nommer, le terme de communauté va trop loin. Est-ce que dans l'hémicycle, ça risque de constituer un point de blocage, de cristalliser les échanges, Jean Vitus?
13: C'est le paradoxe un peu de ce texte, de cet article, puisqu'il n'y a qu'un article, c'est qu'on pensait qu'il devait y avoir une empoignade sur l'affaire du transfert du pouvoir normatif, et en fait non, c'est sur la notion de communauté
12: et de peuple,
13: de lien singulier à sa terre.
10: Alors que disons-le, on est dans le symbole.
13: Mais bien sûr, puis le

0: Ça va être un point de crispation des débats à partir du 16 juin prochain à l'Assemblée.
1: Maintenant, il faudra bien lui trouver un remplaçant à ce moment-là, si on l'enlève. Alors, certains ont les caractéristiques, pourquoi pas machin.
2: Ou
3: population. En tout cas, il y a aussi un autre terme qui pose problème avec communauté, c'est aussi le lien avec sa terre.
2: Oui, c'est le processus qui pose problème.
3: Le problème soulevé par le Conseil d'État qui a émis un avis négatif. Alors, le rapporteur Florent Boudier a d'ailleurs suggéré de remplacer le possessif « ça » par « là », en lien, communauté, en lien avec la terre. On est dans le symbolique, mais là, ça ne veut plus rien dire, ça n'a plus aucun sens.
0: La terre, on pense à la planète.
2: Quand je l'ai au téléphone, Hugo Bernalicis, la première chose dont il m'a parlé, c'est pas la communauté, c'est le lien à sa terre. C'est la première chose dont il m'a parlé. Donc ça, c'est vraiment... Mais encore une fois, on est dans effectivement...
3: Pour un élu de la gauche, ça avait quand même l'air de le chiffonner plus que le chiffonner.
2: Hein, donc bon, si chacun y va de son chiffonnement entre guillemets, alors là oui, peut-être que les 7 jours, enfin ou les 6 jours prévus vont être utilisés. Mais bon,
1: On en revient à la même chose, c'est dire la méconnaissance profonde du dossier.
2: Mais oui, l'ignorance même du dossier.
0: Et les peurs que ça génère aussi. Quoi, hein. On le voit dès que ce pays qui est centralisateur, jacobin.
3: On a vu déjà quelques tribunes dans les médias nationaux pour dénoncer ce terme de communauté. Notamment dans le Figaro.
0: Non, mais justement, Patrick, on a vu des communes, des tribunes qui dénonçaient. On n'en a pas vu beaucoup qui soutenaient le projet.
2: Mais en revanche, je ne sais pas s'il y aura beaucoup de monde dans l'hémicycle le 16, mais il y aura beaucoup de monde en Bretagne, en Occitanie, au Pays Basque, en Alsace, pour suivre les débats. Ça, oui.
3: Ce n'est pas forcément une bonne nouvelle pour la Corse.
2: Non, mais en tout cas, ils suivront.
3: Mettent en garde contre.
2: Mais oui, mais les autres régions suivent
3: le risque de contagion. Ils auront un argument dans ce cas-là.
2: Oui, mais.
3: Il y a un autre point qui est essentiel, c'est l'attribution à la Corse d'un pouvoir de fixer la loi, de faire la loi. Et là, bizarrement, alors que pour le coup, on n'est plus dans la symbolique, il n'y a pas eu de contestation majeure, hormis, nous l'avons entendu, François Xavier Chécoli. Comment vous l'expliquez?
1: J'en reviens toujours à la même chose. Ce sont des gens qui ne prennent pas la mesure de ce qu'est véritablement ce projet. Une loi constitutionnelle, ça modifie quand même pas mal de choses, ça. En France, elle n'est pas habituée à ça. État centralisé, jacobin, là, c'est un transfert. La possibilité d'édicter la loi, pas d'adapter. Il y a l'adaptation et il y a l'édiction des lois. C'est ça, une toute autre portée.
3: Faire la loi.
1: Mais visiblement, ça n'a pas l'air de les choquer beaucoup. Mais... Pour des parlementaires censés faire la loi.
0: Non, mais moi, je pense que ces gens-là sont au Parlement. Mais pas pour légiférer, mais pour débattre politique et politique politicienne. Voilà. Donc ça, c'est... De toute façon, l'autonomie, elle sera ou elle ne sera pas, si ce pouvoir-là est délégué ou s'il n'est pas délégué.
2: Après, je pense que l'ignorance aussi, elle a pour partie bon dos, parce que je pense que certains sont davantage au courant qu'ils ne veulent bien le dire. Et encore une fois, je pense qu'on laisse au Sénat le couperet et la guillotine. Moi, je le pense. Et je pense qu'il y a quelque chose de stratégique aussi là-dedans.
3: Vous avez compris l'argumentation de François-Xavier Chécoli que nous avons entendu, qui réclame de soumettre à un contrôle du Parlement les lois que pourrait édicter l'Assemblée de Corse. Il se fait valoir l'emprise mafieuse dans l'île et le risque du fait de la proximité d'une pression plus forte sur les élus.
1: Déjà, c'est une usine à gaz qui propose un délai de 18 mois pour le gouvernement qui peut répondre dans un tel délai, puis en plus 6 mois supplémentaires. Enfin bref, pour faire une loi concernant la Corse, je dis n'importe quoi sur la date d'ouverture de la chasse, on le fait aujourd'hui, en 2035 on aura le résultat. Non, tout ça, il faut dire non clairement, il aurait que dire non. Moi, je suis contre l'obtention. C'était plus clair pour tout le monde. Maintenant, le péril est mafieux. Excusez-moi, mais on n'a pas d'autonomie aujourd'hui. Et je crois que le péril n'a jamais été aussi grand. Demain, il y aura peut-être l'autonomie. Mais je crois comprendre, d'ailleurs, il a même lui-même insisté là-dessus, que les pouvoirs régaliens, ils ne bougent pas. C'est ceux de l'État. Et pour lutter contre le banditisme, c'est justement les pouvoirs de l'État qui importent. Ce n'est pas l'autonomie de la Corse.
3: Mais ce n'est pas le propos. Imaginons demain l'Assemblée de Corse qui débat d'une future loi d'urbanisme. Voilà. Est-ce qu'on peut imaginer que les pressions ici seront encore plus fortes? Ça se passe au niveau national pour l'instant.
1: Pourquoi au plus fort? Regardez dans les communes littorales. Il n'y a pas de pression aujourd'hui.
3: Ah oui,
1: regardez dans un certain nombre d'entreprises, sur les marchés publics, sur les déchets.
3: Certains maires de certaines communes du littoral peuvent en témoigner.
1: Et sur les déchets, c'est pareil.
0: Je crois qu'il y a une grande confusion dans la justification de la proposition.

0: qui est faite, dire on peut pas légiférer sous la pression de la mafia ou des groupes du banditisme, ça c'est pas un sujet politique, c'est un sujet de société. Et qui peut le régler? L'État. Je veux dire, à l'Assemblée nationale, il y a des groupes de lobbying qui se mettent en œuvre sur tous les textes, sur l'agriculture et sur le reste, et on légifère sous la même pression.
1: Elle n'est pas mafieuse, certes. Cet État dont la collectivité a toujours dit qu'il n'était pas partie prenante chaque fois qu'il y avait débat, chaque fois qu'il y avait... voilà. Donc, à un moment donné, on tourne sur des thématiques. Et pour en revenir à Tchéco, bon, je veux dire, c'est pas surprenant. Enfin, il a toujours tenu ce discours.
2: C'est étonnant chez Jean-François-Xavier Tchéco, c'est quand même que c'est son activité, ce qu'il fait pour l'agriculture, et qui est vraiment quelque chose de très positif, et qui va vers l'autonomie alimentaire. Et quand vous discutez avec lui, même par rapport à l'économie, c'est quelqu'un qui a des positions très ouvertes et très avancées pour que nous nous emparions nous-mêmes de nos affaires. Et là, sur le plan politique.
1: Très humanitaire, sur la redistribution alimentaire.
2: Et là, sur le plan politique, il a la position inverse. C'est curieux.
0: C'est aussi la position de quelqu'un qui n'est pas au pouvoir sur son territoire. Mmh. Voilà, ça peut être ça aussi. Parce que s'il était au pouvoir, il regarderait peut-être sous un autre prisme cette proposition-là.
3: Un dernier mot avant de refermer cette page consacrée à l'autonomie. Il y a un point, en revanche, qui a fait consensus, c'est la consultation des Corses rendue obligatoire. C'est un des rares amendements adoptés. Consulter les Corses après la réforme de la Constitution, si elle a lieu, après la loi organique est appelée, c'est elle qui va définir les compétences transférées à la Corse. Elle donnera lieu, à n'en pas douter, matière à de très longs débats, pour le coup. Et si, au bout de tout ça, de ce long, très long processus, les Corses disent non. À quoi aurait servi tout ça?
1: C'est la question que tout le monde se pose. Même les gens qui n'y comprennent rien, il y en a quelques-uns quand même. Et c'est logique.
3: C'est une question de logique et de bon sens.
1: Voilà. Même les gens qui ne sont pas allés fouiller le dossier et on les comprend parce que c'est tellement technique, disent mais à quoi ça sert? On n'est pas d'accord. Alors bon, tout sera fait, tout sera voté, tout sera organisé, tout sera orchestré. On pourra tout appliquer. On aura dit non. C'est un manga. À un moment donné,
2: c'est une posture. Ouais. C'est tout simplement une posture de la part des élus et des parlementaires pour dire. Voilà, il faut consulter le peuple, c'est important.
3: Parce qu'on imagine qu'il pourrait y avoir, qu'il y aura dans ce cas-là des territoriales qui trancheront.
2: Mais oui, parce que ça c'est de l'imposture. Mmh. Cette histoire de référendum, c'est de l'imposture. Enfin, c'est même pas un référendum, une consultation. Vous allez la faire quand?
1: Non, c'est pas un référendum, c'est un référendum
2: national. Une fois que la loi constitutionnelle est votée, ça veut dire que les gens disent non à quelque chose qui a été voté déjà par la Constitution.
3: On ne va pas faire une autre révision de la Constitution pour supprimer la notion.
2: Et puis, il y a une hiérarchie des lois en France. Les lois constitutionnelles sont au-dessus.
3: Cela dit, est-ce qu'on n'aurait pas dû faire l'inverse? Partir, par exemple, du projet à autonomie, voté à l'Assemblée de Corse, le soumettre au vote des Corses, et en cas de réponse positive, entamer le processus de validation parlementaire et constitutionnelle.
1: On ne peut pas refaire l'histoire, le problème.
0: Mais la logique, elle était là, elle est clairement. Parce que là, on va placer une consultation et non pas un référendum, parce que le référendum, c'est national, c'est pas territorial, c'est pas coercitif, c'est consultatif, d'accord? Soit on le fait en amont pour dire est-ce que ce mouvement vous intéresse ou pas, voilà. Mais après, pour consulter, pour le plaisir de consulter.
1: Et puis, du coup, ça incite même pas les Corses à répondre à la consultation, en plus de ça.
3: Je rappelle que la dernière fois où ils ont été consultés, c'était en 2003, ils ont voté. Ils ont voté non.
0: Non, mais il y a fort à parier que si on fait une consultation en référendum, on répondra à une autre question que celle qui est réellement posée.
2: Et quand bien même, si vous avez ensuite une consultation sur la loi organique et que les gens disent non à la loi organique, mais que la réforme constitutionnelle est passée, on va avoir une autonomie sans contenu. Ouais. C'est encore mieux.
1: Avant la loi organique, et puis sachant qu'avant la loi organique, il est long le chemin.
3: Allez, on referme cette page autonomie. Le feuilleton se poursuit. Prochain épisode dans l'hémicycle de l'Assemblée nationale à partir du 16 juin.
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3: Et on s'intéresse, avant de refermer ce club, à la présidentielle de 2027. La campagne est bel et bien lancée. Les candidats sont déjà légion. Parmi les plus importants, Jean-Luc Mélenchon, Bruno Retailleau, Édouard Philippe, le RN, ce sera Bardella ou Le Pen, Fabien Roussel pour le PC, Raphaël Glucksmann, même s'il se donne encore 3 mois de réflexion. Et puis, dernière en date, à s'être déclaré Gabriel Attal, l'ancien Premier ministre. C'était samedi dernier à Paris, son premier meeting.
5: Mes amis, tout l'enjeu de cette élection présidentielle, toute la question à laquelle les Français devront répondre par leur bulletin de vote, voulons-nous que la France reste cramponnée à un modèle du passé ou voulons-nous bâtir l'avenir? On veut bâtir l'avenir. Nous pouvons y arriver. Nous allons y arriver. Mes amis, Je laisse à d'autres le sang et les larmes. Moi, je vous promets l'action et l'espoir.
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3: Voilà, on est dans le bain déjà de la présidentielle, des envolées et souvent des mots creux. Pour l'instant, Roger, personne n'a évoqué le dossier Corse.
0: Alors, non, mais il est probable que ça vienne assez tard. Hein. C'est déjà le cas en 2022. Du reste, je pense que le rapport de force aussi, il a changé. Hein, voilà, ça ramène au débat qu'on vient d'avoir. La Corse, elle n'est pas au centre des préoccupations du pays aujourd'hui. D'accord. Bon, parce que on peut y trouver mille raisons. Hein. Et moi, j'y mets le rapport de force qui n'existe plus. Voilà, qu'est-ce que pèse 365 000 habitants sur un territoire qui s'est apaisé. Ou voilà. Bon, voilà. Plus grand chose. En 2022, c'était autre chose quand il y avait les émeutes. Voilà, c'est clair. Mais
3: et en 2002, c'était autre chose.
1: Et même
3: chose
1: avant,
3: pour d'autres raisons.
1: C'était la fameuse phrase, on était plus entendu quand on posait des bombes. Hein, je veux dire.
2: Et puis aucune prise de position de la part des personnalités d'aujourd'hui.
3: Bien sûr.
2: De Mélenchon à Bardella, il n'y a rien. Même pas François Hollande.
3: Bon, cela dit, ils ne sont pas interrogés sur le sujet, donc ils répondent pas. Voilà.
2: Oui,
1: c'est
3: le rôle des journalistes.
1: Je vais vous dire, nous, quand on a fait le tour des groupes du Parlement, il a fallu aller le chercher pendant 15 jours. Hein, ça répondait pas. Hein, ça n'avait pas envie de répondre. Ouais. Hein.
3: En tout cas, la campagne est lancée entre les émeutes qu'on a connues en fin de semaine dernière, en tout cas les échauffourées après la victoire en Ligue des Champions de Paris, et l'affaire Liana, la disparition et sans doute, malheureusement, la mort de cette collégienne de 11 ans, la cote de popularité de Jordan Bardella s'est envolée. Ça va peser, tout ça.
0: Oui, moi, ça me rappelle...
3: Ça pèse déjà. Hein.
0: Moi, ça me rappelle la campagne de 2002 hein, voilà, où Jospin Premier ministre, Chirac président, on avait eu une campagne qui était basée sur les faits divers, sur les faits de société qui se produisaient
3: en avance.
0: Et je crains que ce soit le cas pour les 9 mois qui restent. En tout cas, chaque fois que se produit les événements dont vous avez parlé, on voit qui ça profite. Dans les sondages au moins, ça profite au Rassemblement national et pas à la droite qui tente de limiter sur le sujet.
2: Il y a l'aspect sécurité et puis aussi l'aspect économique. Hein. Il y a eu pendant le quinquennat de Macron quand même, il y a eu les gilets jaunes. Aujourd'hui, les difficultés avec le prix de l'essence qui est extrêmement élevé. Donc, il n'y a pas seulement la sécurité.
3: C'est pas sans doute ce qui va peser le plus.
2: Ça va compter aussi.
1: Elle est terrifiante, cette affaire de la gamine Liana. Elle est terrifiante, pas seulement parce qu'on a des enfants ou qu'on en a autour de nous.
3: Du fait du drame et de l'arrière-plan,
1: le type qui est au commissariat de Béthune en 2022, qui a un premier signalement, puis en 2025, on n'entend pas les témoins, on n'entend pas et on a une gamine de 11 ans qui est retrouvée morte dans un silo à grains. Enfin, elle va marquer cette affaire avant la présidentielle.
0: Il y a une remise en cause des fonctions régaliennes de l'État, puisque la gendarmerie vient d'entreprendre une enquête sur la façon dont c'était produit, l'enchaînement des faits, et que le garde des Sceaux aussi, convoque, je crois, en début de semaine prochaine,
1: les procureurs généraux.
0: Ouais. Voilà. Ouais. Donc ça devient une affaire qui interroge l'État et qui interpelle l'État. Et l'État...
3: Au-delà de ce fait divers et des émeutes aussi qu'on a connues, est-ce que cette campagne présidentielle ne risque pas de se résumer à un pour ou contre le RN, faire barrage ou pas, Front Républicain ou pas, avec le risque de passer à côté de tous les sujets qui concernent les Français au quotidien et leur avenir, la justice, on vient d'en parler, l'emploi, le pouvoir d'achat,
0: l'éducation, la santé,
3: la révolution que représente l'intelligence artificielle, que sais-je encore.
2: Oui, certainement, mais ça viendra dans la campagne, tous ces thèmes seront évoqués.
1: Mais c'était déjà le cas la dernière fois, en plus, cette fois-ci, moi je crois pas.
3: La dernière fois, la dernière élection présidentielle avait été phagocytée par l'agression russe en Ukraine. Ça avait monopolisé tous les débats.
1: Ouais.
3: Là, on risque de se focaliser sur pour ou contre Barbara.
2: Cette fois-ci, je crois pas que le Front Républicain
0: escamoté la campagne.
3: Ça avait escamoté, il n'y avait pas eu de campagne.
0: Aujourd'hui, le débat, il va être simple, hein. C'est qui peut être deuxième au premier tour pour aller challenger Bardella. C'est vrai pour la droite, c'est vrai pour la gauche, et Mélenchon est dans une autre posture encore. Hein, voilà. C'est qui peut être deuxième pour aller défier le Rassemblement national. Il y a une place.
1: Mais moi, je crois que les Français quand même resteront attachés à des notions. Il y a quand même des gens aujourd'hui qui crèvent de faim toujours. On va le dire comme ça. Moi, je pense qu'il y a aussi des gens qui vont pas regarder seulement les matchs au sommet politico-politique ou politiciens qui vont jouer. Je pense que les gens, on le voit quand cartes, à chaque fois on fait les priorités de thématiques qui intéressent les gens, on retrouve quand même dans les 5-6 premiers du top des questions quand même très terre à terre pour la population
3: et là vous parlez des Français, moi je parle des candidats.
1: Ouais,
3: je parle des candidats et de leur discours pour l'instant. Bon, on entend surtout, non, Rassemblement National,
1: il faut se réunir. Ça ne peut pas tenir lieu de
3: programme.
0: Mais vous parlez d'Attal, les formules sont marketées, quoi. Ouais, le sang et les larmes, c'est Churchill, c'est surtout pas Édouard Philippe, quoi. Voilà, mais depuis, on en remet une couche là-dessus. Parlons du fond, effectivement.
3: Le lancement de sa campagne dans l'Aveyron, c'était un peu Jacques Chirac.
1: Oui, mais on a l'impression que Macron est en sortant, chacun tente sa chance et aujourd'hui chacun se lance mais à titre individuel à la limite peut-être plus encore qu'autre chose.
3: Eh bien ce sera notre conclusion. Merci à tous les trois de m'avoir accompagné. Une émission à retrouver en podcast sur ICI RCFM à vendredi prochain.

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1: De se dire, voilà, aujourd'hui, on a un coup d'avance, il faut qu'on soit capable de vraiment transformer ça en richesse pour le territoire.
2: Dédié au domaine de l'ingénierie écologique marine et littorale en Méditerranée, Stellamar mène différentes recherches de transfert de technologies auprès des professionnels de la mer, mais aussi mène différentes missions de sensibilisation, notamment auprès du jeune public. 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
1: Bienvenue sur le cordon lagunaire de la Marane, sur le site de l'Université de Corse et du CNRS, la plateforme Stellamar. Je suis Pierre-Mathieu Nicolai, le directeur. Alors Stellamar, c'est une plateforme de l'Université de Corse et du CNRS qui a souhaité, il y a maintenant 15 ans, puisqu'on était inauguré en 2011, en fait c'est notre 15e année, travailler sur les ressources halieutiques et notamment sur les espèces qui étaient prélevées de manière traditionnelle en Corse. On pense à la langouste, à l'oursin, au corbe, aux lentilles. Et notre idée, c'était vraiment d'avoir une recherche concrète qui puisse servir aux acteurs du territoire, que ce soit les pêcheurs, les aquaculteurs ou les gestionnaires de l'environnement. C'est vraiment une vision de la recherche appliquée au territoire corse. Alors, on a trois axes principaux. Le premier, c'est la recherche fondamentale, bien sûr, puisqu'on a un centre de recherche, donc essayer de mieux comprendre comment fonctionne le milieu marin et un écosystème qui est très complexe. Et donc, on connaît une très petite partie, puisqu'on a l'impression, nous, la mer, on a l'impression qu'on la connaît parce qu'on est au bord de l'eau, mais en fait, l'homme, il connaît très peu le milieu marin. On estime même pas 10% des espèces qui sont présentes dans l'océan. Hein. À titre de comparaison, l'exemple qu'on donne souvent, c'est qu'il y a plus de gens qui sont allés sur la Lune que de gens qui sont descendus au fond de l'océan dans la fosse Marianne. Donc, il y a vraiment tout un travail d'exploration à faire. Et ça, c'est notre premier axe, un axe qui est, je dirais, fondamental, vraiment de compréhension. Ensuite, il y a un axe qui est le transfert de technologie, c'est-à-dire que ce qu'on fait à Stellamar, on ne veut pas que ça soit uniquement de la recherche qui puisse être considérée un peu comme étant hors sol. C'est vraiment de pouvoir transférer ce qu'on fait à nos pêcheurs pour qu'ils puissent continuer à travailler, parce que au-delà de l'aspect économique, même s'il y a un aspect économique direct, hein, il y a aussi un aspect patrimonial. Une mer sans pêcheurs, demain, ça serait comme des terres sans agriculteurs. Donc, on veut vraiment pouvoir transférer nos travaux aux pêcheurs, aux aquaculteurs et plus largement aux gestionnaires d'environnement et aux politiques. Et enfin, le dernier axe, c'est la sensibilisation. La sensibilisation, c'est vraiment un axe qui est important, en particulier vers les jeunes générations, parce que on peut faire les choix qu'on veut aujourd'hui en tant que scientifique ou les politiques à leur niveau. Si on n'a pas des citoyens demain qui sont conscients à la fois de la richesse de la biodiversité, mais surtout de sa fragilité, ce qu'on fait aujourd'hui, ça servira à rien. Donc c'est vraiment un axe qui est sur un temps long, mais qui a une importance qui est fondamentale. Pour Stellamar, on a commencé il y a 15 ans, on était trois personnels. Aujourd'hui, on est près d'une cinquantaine. Avec beaucoup de jeunes, hein. On a une moyenne d'âge qui est autour de 30-35 ans. On a des gens qui sont issus principalement de l'Université de Corse, qui ont fait leur cursus dans une licence de biologie, dans un master de gestion du littoral, et qui ensuite, pour certains, ont fait des alternances à Stellamar pour pouvoir justement avoir une pratique en plus de la formation théorique, et qui ensuite ont travaillé à plein temps à Stellamar. On a aussi des gens qui viennent d'ailleurs, parce que voilà, on va chercher aussi des compétences et une vision qui est différente parfois. Mais par contre, vraiment, le dénominateur commun de tous les gens qui travaillent ici, c'est la passion vraiment du milieu marin et quelque part la mission de vouloir contribuer à sa sauvegarde.

0: l'homme. D'accord. Ça veut dire que c'est la main. Un laboratoire, très bien. Donc il dit un laboratoire, il dit rigerk. Un antagose à soudiem.
1: Sur les animaux de mer.
0: Sur les animaux de mer, très bien. Mais l'animal marine a dit qui mare. Ah, où je trouverai. Qui dit au marine dira à Gorsiga.
2: Là. Méditerranée.
0: Au Méditerranée. Bah. Donc et noi, où nous je trouve quoi, où est dit priserva, esprit des marines, dit au Méditerranée, qui sont une périple. Donc, je vous explique, c'est pour protéger les espèces marines qui sont présentes dans la mer Méditerranée et qui sont en danger. Vous savez ce que ça veut dire, en danger?
2: Oui.
0: Qui vous l'a dit, une périgue.
2: Et en danger, c'est quand... Je sais pas comment expliquer. Quand il y a des prédateurs qui vont les attaquer.
0: Alors, vous voyez, ils ont la prédation, et oui, il y a la prédation, mais il y a aussi les espèces qui sont surpêchées ou qui ont des maladies. Ce qui se passe, c'est que les populations vont être affaiblies. Ce que ça d'abord ça est qui est bouboulation, c'est une déboulette. Donc nous, notre but, c'est de repeupler les populations des espèces qui sont en danger. D'accord? Et comment on fait ça? Ça s'appelle la restauration écologique. Si vous savez ce que ça veut dire. Donc il dit au restore écologique. Donc le bispier a une course ou il doit une franchise. Au restore écologique, il faut piller du lazan plus d'ibesh, piller ou ibesh adulte, il y a même un génidor, et piller ou une mare, une médou naturelle, permettez-lui une bâtine. D'accord? Une bâtine, c'est le bassin. Une autre bâtine, il peut étudier cet animal et faire les ribrodouches. Alors, on récupère des poissons adultes, qu'on va appeler des géniteurs. Mâles, femelles, on va les ramener au laboratoire dans les bassins que vous allez voir et on va les faire se reproduire. Qu'est-ce que ça veut dire se reproduire?
1: Ils vont faire des enfants.
0: Ils vont faire des enfants, très bien. Anoudavat, il y a une femme pichouche. Donc maintenant, on va voir les poissons dans les bassins. On démarre avec le béchibec adulte. Guarda dans un taïbachin. Vous pouvez vous approcher, hein?
3: Tu les vois là? Regarde.
2: Waouh! Wow. Il y en a beaucoup. Ils ont une maison en pierre. T'as des gros petits petits. Ils ont fait des gros enfants.
0: Qu'est-ce que vous remarquez autre chose dans le bassin?
4: Bah des cailloux vous les avez sculptés pour leur faire une cabane.
0: Alors, presque, c'est un peu près ça. En fait, le corbe, c'est un poisson de Méditerranée qui est très peureux et qui vit dans les failles, dans les rochers. Donc, on lui a mis des rochers artificiels pour qu'il se sente comme dans le milieu naturel. Et vous remarquez qu'il ne s'approche pas trop de vous.
4: Peur.
0: Parce qu'ils ont peur et ils restent en bande. C'est un poisson qui va chasser plutôt de nuit.
4: Il y en a là et là.
0: Il y en a des deux côtés, oui. Allez, regardez. Donc, les queues sont là, d'autres. Et on va mettre dans le chalou, oui. Abiginage. Alors, minuscule. On dirait comme des petites bulles.
2: C'est eux qui viennent de naître.
0: Alors, c'est les œufs. En fait, c'est avant qu'ils deviennent des larves. Parce qu'au début, le corbe, c'est une larve. Après, il va devenir un juvénile, comme vous avez vu sur la vidéo. Et après, adulte, comme celui-là. Mais on va aller les voir. On en a dans les aquariums des juvéniles. Il y en a plein. Je vous montre tout le monde.
1: Mais à mon côté, on les voit un peu mieux.
0: Puis, on va les relâcher quand ils vont être à l'état juvénile, donc un peu plus gros, comme vous avez vu. Après, pour les bassins, pour les faire se reproduire, les poissons, nous, on n'utilise pas d'hormones, on n'utilise pas de produits pour embêter le poisson. Alors, après, comment on fait? Est-ce que vous, déjà, vous savez à quelle période les poissons se reproduisent?
2: En mai.
0: Quelle saison?
2: L'été.
0: Pas l'été?
2: L'hiver.
0: Pas l'hiver.
2: L'été.
0: Le reste de... Non, du coup?
1: Le printemps.
0: Le printemps. Et nous, pour faire croire aux poissons que c'est le printemps, parce que des fois, on va dépasser... Les dates de reproduction, on va juste changer la lumière et la température. On va jouer avec la lumière et la température du bassin. C'est ce à quoi c'est ces tableaux que vous voyez là. Qui dit qu'on m'espère, Diagué?
1: Une crevette?
0: Non.
1: Un homard?
0: Un homard. Vous savez comment on dit en Corse le homard ou pas? Ouloupagante. Que dit Ouloupagante? Sidiama Gérard. Gérard le homard. À 40 Jinkoani. Et dit ou l'opagante et que je t'adoute trop ou nous gabigours. C'est notre mascotte. Le homard, là, on ne l'étudie plus au laboratoire, on n'a que Gérard comme mascotte. Mais l'étude du homard nous a permis d'avoir des informations pour pouvoir faire se reproduire sa cousine. Donc elle est de la même famille, on va aller la voir. Qui est très... Qui dit Koumespid ?
4: C'est une crevette ?
0: Non, c'est une langouste. Et quand il dit j'ai la ligouste. La ligouste, elle dit Astès, sa famille, qui ou l'opagante. C'est la même famille que le homard. Est-ce que vous savez c'est quoi comme famille ? Qui est qui et la famille, dit c'était d'où Espid. Il y a le crabe aussi dedans.
3: C'est la carapace articulée, c'est un...
0: Crustacé. Un crustacé, très bien. Donc c'est des crustacés. Est-ce que vous savez ce qu'ils font les crustacés quand ils grandissent ? Les crustacés, ils ont une particularité, c'est quand ils grandissent, ils font des mues. Que vous savez ce que ça veut dire ?
4: Oui.
0: Le serpent, quand il change de peau,
4: il
0: fait des mues.
4: Il enlève sa peau pour laisser l'autre.
0: C'est ça, en fait, il va enlever ça. Il va sortir de sa carapace parce qu'elle est trop petite. Il va laisser sa carapace. Il va se cacher en attendant parce que du coup, il est vulnérable. On peut le manger, il peut attraper des maladies, il peut se blesser. Et il va reformer sa carapace. D'accord ? Et la langouste, c'était un peu plus compliqué que les autres crustacés. Parce qu'elle fait plus de mues au début. Et pour ça, on a eu une médaille, nous, parce qu'on est le seul laboratoire au monde à avoir réussi à faire se reproduire les langoustes en laboratoire et à les avoir dans, toutes les, dans tous les états. Larvaire, juvénile et adulte. Pourquoi ?
4: Pourquoi ils se caressent ?
0: Comment ça, il se caresse ?
4: Avec ses pattes.
0: Elle est en train de se laver.
4: Ah, elle se lave, c'est tout.
0: Elle se nettoie. Et des fois, regardez, les poissons l'embêtent.
4: Du coup, vous les avez éduqués pour pas qu'ils mangent ces colocataires.
0: Non, alors ils se mangent pas entre eux, mais on les a récupérés en mer, ceux-là. Mais vous voyez les petits poissons tout noirs, là ? C'est quoi ? On les a vus juste avant. Et du coup, c'est quoi ? J'ai dit le nom. En français, c'est corbe. Et encore, si je l'ai dit, vous vous souvenez ou pas ?
4: Non.
0: Ou bêche ou bec, c'est bien.
4: Mais pourquoi ils nous regardent ?
0: Ils sont intrigués, hein ? Et après, il y a des saupes, des sables et des girelles dedans.
4: J'ai entendu, ils m'ont dit que je suis beau.
0: Bon, est-ce que vous avez des questions ?
4: Non.
0: On continue pour les autres espèces ? Alors, qui dit écuelle ?
4: Ça, c'est un crabe.
0: Non.
3: L'araignée de mer.
0: L'araignée de mer, très bien. Une course aussi déjà Magritte. Ok. L'araignée de mer, pareil, c'est un crustacé. C'est de la même famille que Gérard et que les langoustes. D'accord ? Vous voyez, ça, c'est des juvéniles. Celle-là, elle est adulte. Ça, c'est des juvéniles. Vous la voyez ou pas ? Elle est cachée. Elle se camoufle. Parce qu'en fait, l'araignée... Ben, c'est ça. L'araignée de mer, elle va trouver tout ce qu'elle a dans son milieu et elle va se l'accrocher sur sa carapace. Elle se camoufle des prédateurs. Tu le vois pas de là ? Viens, approche-toi. En fait, elle a plein de petites algues dessus.
4: C'est pour se camoufler des prédateurs ?
0: Exactement.
4: Oh,
0: se camoufler des prédateurs. Ah, ça, vous connaissez ?
4: Oui, les oursins.
0: Est-ce que vous savez quel oursin c'est ? Regardez bien. Alors, oui, il n'y a que des oursins de mer. Mais regarde la couleur qu'il a.
4: Il est un peu violet, on dirait.
0: Oui. C'est ça. En fait, nous, on a l'oursin violet, parce que l'oursin violet, c'est celui qu'on va manger. C'est déjà Maoudine ou Koumoun ? Une course.
4: Ils ont 5 parties différentes.
0: Ils ont une symétrie en 5. Oui, en fait, ils font partie de la famille des échinodermes. Qu'est-ce qui peut faire partie de la même famille qui a 5
4: C'est le concombre de mer. L'étoile de mer.
0: L'étoile de mer, très bien, vous en savez des choses. Hein. Comment on l'appelle le concombre de mer en Corse ? C'est un maouga sous-marine. Et regardez, il y a des poissons, après c'est lesquels ?
4: Les petits.
0: Mais est-ce qu'on les a vus ?
4: Oui.
0: Donc comment ils s'appellent ? Corps. Ibe, chibe. Et les poissons que vous voyez, c'est des girelles.

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1: Alors, ici, on est dans le couloir zooplancton. Est-ce que vous savez ce que c'est?
2: Non.
1: Vous savez ce que c'est, le plancton?
2: Pourquoi?
1: Alors oui, c'est le plancton dans l'éponge. En fait, le plancton, c'est des animaux marins microscopiques qui servent de nourriture aux autres espèces. Le corbe, par exemple, il va manger du zooplancton, surtout quand il est petit. La plupart des espèces vont manger du zooplancton. C'est des animaux microscopiques. Ici, on en produit trois espèces différentes.
2: C'est une proie,
1: exactement, c'est ça. On en produit trois espèces différentes.
3: Je vais vous montrer.
1: Ça, c'est une larve de poisson à différents jours. Celle-là, elle a 4 jours, celle-là 10 et celle-là 20. D'accord ? Et on a trois espèces différentes avec trois tailles différentes. Donc il y a le Rupépode ou le Copépode, le Rutivère, le Rutipère et l'Artémia. D'accord ? À votre avis, pourquoi on en a trois tailles différentes ? Ça sert de nourriture, mais pourquoi trois tailles différentes ?
2: Parce que pour le petit, une taille petite, pour le moyen, une taille moyenne, et pour le grand, une grande taille.
1: Exactement, parce qu'en fait, la larve, au début, elle va avoir une toute petite bouche. Donc, on ne peut pas lui donner l'Artémia, par exemple. Et plus elle grandit, plus sa bouche va s'ouvrir et on va pouvoir la nourrir avec des plus grosses proies. On va les voir au microscope. C'est la salle où on les produit. On en produit des millions.
3: Regardez sur la télé.
1: Alors ça, c'est des rotifères. Donc c'était lesquels, les rotifères? Petit, moyen ou grand?
2: Les petits.
1: Non.
2: Les moyens?
1: C'était les moyens. Donc ça, c'est les moyens. Pourquoi, c'est, à votre avis, c'est pas transparent là? Qu'est-ce qui s'est passé?
2: Ils sont à la lumière.
1: En fait, c'est parce qu'on les a nourris. Là, ce que vous voyez, c'est leur nourriture. Est-ce que vous savez ce que ça mange?
2: Non.
1: Alors donc ça, c'est les yeux. Si vous ne savez pas, vous pouvez le dire. Alors en fait, ça mange du phytoplancton. À l'inverse du zooplancton, le phytoplancton, c'est des petites algues microscopiques. Ok? C'est du plancton, mais du coup végétal. Et maintenant, je vais vous montrer à quoi ça ressemble à l'œil nu. Vous voyez? Et c'est pas les plus petits, hein. C'est les moyens. Sans la lumière, je te montre, ça donne ça. On dirait comme des petits grains de sable. Est-ce que vous êtes déjà allé à la mer?
2: Oui.
1: Vous avez déjà bu la tasse?
2: Oui.
1: Ah ben, vous avez déjà mangé du zooplancton.
2: Hein?
1: Du coup, ça sert à quoi, le zooplancton?
2: Alors, c'est salé.
1: Petit test.
2: Ça sert de nourriture, si vous prenez.
1: Alors oui, mais pour qui? Pour, on a dit tout à l'heure, c'était quoi sur la fiche? Les larves de poisson. Très bien. Alors, regardez-là. Près d'Iuna Brest, tout est léouloudian et diaspide. Ou dentige, qu'est-ce que c'est? Vous connaissez ou pas? Le denti, c'est le gros poisson de Méditerranée. Vous le connaissez ou pas?
2: C'est noir.
1: Il ressemble à ça. Il a des dents. Alors non, on n'en a plus. Avant, on en avait des dentis, mais on a arrêté les tubes. Donc ça, c'est le denti. Après, vous avez Alabaramayo. Alabaramayo, en français, c'est la patelle géante. Est-ce que vous connaissez? C'est le chapeau chinois. Ça s'accroche sur les rochers, c'est ça, c'est un coquillage. La patelle géante, elle est différente de celle que tu vas pouvoir voir à la plage parce qu'elle peut atteindre 10 cm. C'est une espèce très protégée. Il est interdit de la prendre. C'est une espèce qui a disparu des autres côtes. Et chez nous, à Bonifacio, il en reste un petit peu. Et du coup, nous, on les récupère à Bonifacio, les adultes, on les fait se reproduire en laboratoire et après, on les ramène à la réserve. Et vous avez de la chance, on en a, après, je vous les montre. Après, on a l'huître, l'ostrige. Mais nous, on a une huître spéciale, on a l'huître plate. L'ostrige sparte, c'est une huître qui est endémique à la Corse. Elle est présente dans les temps de Diane. Tu la connais?
2: On peut la voir que dans la Corse.
1: Oui. Et en fait, c'est une huître qui est très, très bonne à manger. Et c'est une huître qui est présente depuis les Romains. Les Romains, ils venaient voler nos huîtres parce qu'ils étaient vols. Après, on a quoi, là? L'upagante. On l'a vu tout à l'heure.
2: C'est
1: Gérard. Vous voyez, Gérard, au début, il est vraiment minuscule. Ça, c'est sa taille réelle. Est-ce que vous savez, l'oursin, on n'a pas le droit de le prendre toute l'année. On n'a pas le droit de le pêcher toute l'année. Est-ce que vous savez à quelle période on peut le pêcher? Quel mois? Alors, avril, c'est la fin. 15 avril, c'est la fin de la pêche. Et ça débute à quelle période? Vous savez ou pas? Alors, oui, très bien. C'est le du 15 février au 15 avril. Et l'oursin, on a le droit de le prendre que s'il fait 5 cm sans les épines. Donc 5 cm, ça c'est combien d'années ? 5 ans. Donc en fait, il va prendre 1 cm par année, l'oursin. Ok ?
4: Et là-bas, c'est taille.
1: C'est taille réelle. Ça vous intrigue, hein ?
2: Ça, c'est... Il a quelle taille, là, le Gérard ?
1: Bah, regarde. Alors, Gérard, il est entre lui et...
2: Et celui-là, c'est le plus grand.
1: Ça, c'est le plus grand du monde.
2: Et c'est sa taille réelle.
1: C'est sa taille réelle. 1m23 et 9 kg. C'est énorme, hein ?
2: Ils sont morts ?
1: Ah, ben justement, alors. Je vous pose la question. Est-ce que c'est mort ou c'est vivant ?
2: C'est mort.
1: Qu'est-ce qu'on a dit sur les crustacés tout à l'heure ? Qu'est-ce qu'on a dit quand ils grandissent ? Ils font comme les serpents.
2: Ils
1: muent. Donc ça, c'est quoi ?
2: C'est la carapace articulée.
1: C'est que la mue. Exactement. C'est vivant. Ça, c'est les mues des langoustes que vous avez vues dans l'aquarium. Elle sort par là. La langouste est vivante. Oui, elle est juste sortie de sa carapace. Là, c'est que la carapace. C'est leur mue. Ça s'appelle une mue. Et en fait, elle est sortie de sa carapace. Et elle a laissé la mue. Voilà. Alors ça, c'est que des langoustes. Ça, c'est la langouste avant Gérard. C'était notre mascotte avant.
2: Elle est morte.
1: Là, c'est une mue de homard. Et ça, c'est une mue d'araignée. Ok. Ça aussi, c'est une langouste. Là, vous avez les photos des fameuses langoustes qu'on a réussi à obtenir et pour laquelle on a été le seul laboratoire au monde à réussir ça. Donc ça, c'est... Elle doit avoir quelques jours. Celle-là, elle est un peu plus grande. C'est des langoustes. Et en bas, vous avez la patelle géante que je vous disais, qui est le coquillage très protégé. Donc baissez-vous, regardez bien. Alors, les fils, c'est juste pour tenir les plaques. Et voyons, les amis, en fait, on aura mis des petites plaques. Et sur les petites plaques, vous avez des petites choses vertes. Qu'est-ce que c'est, à votre avis ? Qu'est-ce qu'elles mangent, les patelles ? Des algues.
2: Des algues.
1: Tout simplement. En fait, elles broutent. Elles broutent les algues. Comme les vaches, elles vont brouter de l'herbe, ben les patelles, elles broutent des algues. Ok ? Donc ça, c'est des bébés patelles. Et là, je vais vous montrer des bébés langoustes qu'on a gardés, qui n'ont pas survécu. On montrer à quel point c'est minuscule. Alors, arrivé dehors, ici, vous avez l'approvisionnement en eau du laboratoire. Donc les gros tuyaux que vous avez là, ils viennent directement de la mer. L'eau de mer vient directement au laboratoire. Elle est filtrée parce que nous, il nous faut que de l'eau de mer. Parce que dans l'eau de mer, vous savez, des fois, il y a des petites saletés, il y a des maladies, donc c'est pas le but. Et après, l'eau, elle repart à la mer. Donc c'est un circuit. D'accord ?
2: En fait, dès que vous avez utilisé l'eau, ben vous la rendez à la mer.
1: Voilà, mais en fait, il y a toujours de l'eau dans le laboratoire. Hein, parce que s'il n'y a plus d'eau, les poissons, les pauvres, ils vont pas aimer, quoi. D'accord ?
2: Surtout pour Gérard.
1: Surtout pour Gérard. Allez, on va voir les petits oursins. Donc ça, c'est des oursins qui sont nés à Stellama.
2: C'est des carottes ?
1: Alors oui, c'est des carottes. Des fois, on n'a pas assez d'algues à leur donner. On a trouvé une alternative. On leur donne des carottes et des épinards. C'est pour qu'ils grandissent bien. Donc, il faut manger des carottes et des épinards. L'oursin, c'est la première espèce qu'on a étudiée au laboratoire en 2011. Mais le bâtiment que vous avez vu, il n'existait pas en 2011. Il a été créé en 2015. Exprès, pour qu'on puisse faire tout le parcours comme on a fait, tu as vu ? Est-ce que vous savez que l'oursin, il a des dents ? Il a 5 dents, l'oursin. C'est toi qui me disais le...
2: Oui, il a 5 parties.
1: Voilà, et il a 5 dents aussi. Vous voulez les voir ou pas ?
2: Oui.
1: Allez, venez. Alors, à Salou, des médias, Faustinara, so carigade di a lingua gorsa in un laboratorio stella mar e fa ju parto di a squadra sensibilisation donc in stella mar ci sono tre missioni principali ci sono 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
5: L'importance de préserver la biodiversité marine qui est à Hawaï, Périgue ou une Méditerranée. Il y a plus de 1500 scolaires qui sont à l'IDGA, les étudiants, un public assez large. Au niveau du scolaire, il y a une école et d'abord, qui fait une visite de la langue gorse. Une école bilingue et une école immersive et comme école gorse, et mon rigéou doit école gorse di Basti et école gorse di Bigou. Et aujourd'hui, j'avais mon cunoi à école di Monte, cou une glace unique, une deux et six heures par étudiant, il da da Ichug ici na CM2. Couche tes idées les mon dava visite du laboratoire, une fois tout laboratoire et couche trouine du coup un parcours sous pédagogique, coup banni les lingua gorsa et coup bacine une deux et pon ber et sfarant espèce que même au laboratoire donc au pêche ou bec ou la ligoste igati marine idine ou lopagante etc.
1: Donc il fait partie de quelle famille le concombre de mer? Vous me l'avez dit tout à l'heure.
2: Des
1: échinodermes. Très bien, je vois que vous m'avez écouté, celle-là. Et du coup, qui c'est qui fait partie de la famille des échinodermes aussi?
6: L'oursin.
1: L'oursin.
2: Et l'étoile de mer.
1: Et l'étoile de mer, très bien.
2: Il y en a un gros, là.
1: Oui, tu peux essayer de l'attraper?
2: Oui.
1: Non, alors laisse-le dans l'eau, hein. C'est juste qu'après, il se dégonfle, il crache son eau, il se dégonfle. Après, vous avez le droit d'attraper, il y en a un juste là, si vous voulez.
7: Comme ça, je vais vous montrer les dents des oursins. Alors, je vais essayer d'en prendre un gros.
8: Ça pique. Ah, celui-là, il est pas mal.
9: Tiens, Léo, regarde. Mia, regarde.
7: Regardez les dents des oursins. Eh oui, ça pique. Vous voyez les dents ou pas? Maintenant, il s'est caché. Je vais juste vous montrer les podia. C'est les petits pieds des oursins, vous voyez, il est en train de les sortir là.
2: Oui. C'est blanc.
7: C'est ça, c'est comme des petites ventouses. Et en fait là, comme je l'ai retourné et qu'il n'est pas content, il va essayer de se retourner. Là, je vais le laisser tranquille. Qui est volontaire pour l'avoir dans la main? Mettez la main dans l'eau. Après, vous le passez délicatement.
2: Oui, tiens, regarde.
1: Tu vois? Bon, les enfants, on a fini la visite. J'espère que ça vous a plu.
2: Oui, oui.
1: Et que vous avez retenu des choses avant de... On va aller se laver les mains. Et je vais vous donner des petits cadeaux. Oui. Allez, on y va.
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0: Terre et Onde sur RCFM pousse les portes de Stellamare. Découverte de cette plateforme scientifique de l'Université de Corse et du CNRS sur le cordon lagunaire de la Marane à Bigouille.
1: Bonjour, je m'appelle Jean-Guy Vivogne et je m'occupe de la logistique plongée du centre de Stellamare, au centre de recherche de Stellamare. Mon parcours professionnel a commencé en tant que moniteur de plongée sur Bastia. J'avais un club de plongée. Après, j'ai arrêté cet exercice-là et j'ai intégré l'équipe de Stellamare pour m'occuper de tout ce qui est logistique, plongée sous-marine, les commandes, les révisions, l'entretien du matériel, des bateaux, etc. etc. Alors, m'assurer que tout l'équipement soit révisé à temps et en heure, faire des commandes, des devis, envoyer aux fournisseurs, récupérer du matériel, et aussi la partie terrain avec des protocoles scientifiques, où là, on va être obligé de travailler avec les scientifiques qui vont nous donner un protocole, on doit le suivre sous l'eau, et après récolter des informations, des prélèvements, des comptages, plein de missions scientifiques. On a entouré deux plongeurs, et deux plongeurs scaphandriers, et de plongeurs scientifiques qui vont nous encadrer, on va dire, sur la manip scientifique. Nous, on est des plongeurs, on les encadrer plutôt sur la partie sécuritaire, tout ce qui a trait au bateau, à la plongée, etc., etc. Là, on est en train de recharger les bouteilles de plongée. C'est de l'air, on prend de l'air, on peut l'entendre, avec une grosse pompe, et on met à l'intérieur 200 bars de pression dans ces bouteilles-là. Ça va prendre un certain temps pour les gonfler, voilà, une petite vingtaine de minutes, une demi-heure. Non, là en fait on vient de rentrer de plongée, de mission, et on regonfle les bouteilles pour la fois d'après. Tout à l'heure on a parlé des bouteilles de plongée basiques, et là nous on a un nouveau système qui existe depuis un moment, qu'on a intégré au sein de la plateforme il y a ça 3 ans. C'est le recycleur, c'est-à-dire que on va avoir deux petites bouteilles, une d'oxygène et une d'air, qui vont nous permettre de rester beaucoup plus longtemps. Donc pour les suivis scientifiques, c'est super intéressant, car on ne fait pas de bulles, on ne fait pas de bruit non plus, et on peut s'approcher plus facilement des poissons. Toute la zone ici, vous voyez, là on est dans le vestiaire avec tous les casiers de tout le personnel avec leur nom. Ici on a les cadenas exprès pour que les gens puissent avoir leur matériel en sécurité. Et derrière on peut avoir le local technique avec le compresseur et tout ce qui est un peu matériel, on va dire, sensible.

Bonjour, je m'appelle Jean-Baptiste Ronquier-Perfit, je suis zootechnicien sur la plateforme de Stellamar depuis maintenant 6 ans. Et voilà, donc moi là, mon travail consiste à m'occuper avec mon équipe des crustacés et des mollusques. Donc entre autres la langouste, la grande araignée de Méditerranée, la patelle, l'huître plate. Moi j'ai commencé mes études, donc j'ai été à l'école Jeanne d'Arc. Ensuite je me suis spécialisé, j'ai fait un bac pro gestion et protection de la nature au lycée agricole de Sartène. Et ensuite j'ai terminé par un BTS. À la suite de quoi j'ai travaillé pendant un an au parc naturel marin du Cap Corse d'Agréate. Et ensuite, je suis venu postuler donc à la plateforme de Stellamar, à laquelle qui ont accepté de me prendre donc dans cette équipe qui avait besoin d'un coup de main. Devant nous, donc là, on a la salle qui sert actuellement à l'élevage des patelles géantes. Donc c'est une espèce protégée. On a deux espèces de patelles en Corse. Donc on a la patelle commune et la patelle géante. La patelle géante, donc comme je vous l'ai dit, est protégée. On n'a pas le droit de la prendre. C'est une espèce qu'on arrive à maîtriser. Cette année, on a réussi à faire 5000 juvéniles. Donc, c'est un larvaire qui est quand même intéressant point de vue scientifique, parce que bon, on a forcément un déclin important de l'espèce sur l'île. Et donc, ces juvéniles-là, à terme, seront amenés à être relâchés en milieu naturel. Donc là, devant vous, vous avez les juvéniles de cette année. Donc vous voyez que c'est une croissance assez lente, là on doit avoir des individus qui doivent faire entre 1 et 2 cm, pas plus. On a également des individus de l'année dernière, mais avec un nombre assez réduit comparé à ceux de cette année. Parce qu'en fait cette année du coup on a réussi à force de faire des tests sur la fécondation des femelles, à perfectionner notre technique d'élevage. Et donc c'est pour ça qu'on arrive à avoir un nombre de juvéniles qui est quand même assez important. Donc là, vous les voyez, elles sont sur des plaques qui sont foulées d'algues. Donc ça va leur servir de nourriture. Vous voyez à peu près un petit peu la différence. Là, on a des plaques qui sont assez vertes et des plaques qui sont blanches. Donc en fait, ce qu'il faut comprendre, c'est que toutes les plaques sont censées être comme les premières que vous voyez là, donc vraiment vertes foncées. Les juvéniles vont se nourrir de cette algue. Et au fur et à mesure qu'elle consomme, on va faire une rotation et on va donc rajouter des plats qui seront fournis par l'équipe phytoplancton pour qu'elles aient de la nourriture en permanence à disposition et qu'elles puissent se développer dans de bonnes conditions. Les enjeux, c'est, comme je vous l'ai dit, surtout de la restauration écologique, pas forcément pour de la pêche, parce que c'est surtout une espèce qui est endémique. Mais c'est surtout pour avoir une population qui sera assez stable dans le temps. Et les projets, ça va être surtout de s'améliorer encore une fois sur les techniques d'élevage par le biais de tests. Et donc voilà, essayer de faire le maximum de juvéniles et de perfectionner encore une fois toutes les techniques qu'on utilise.

Donc bonjour, je m'appelle Paula Monestier-Andréane, je suis donc la chargée de communication de la plateforme Stellamar. Je fais donc partie de l'équipe administrative parce que pour faire fonctionner cette plateforme d'une cinquantaine de personnes, on a toute une équipe de responsables administratifs, gestion financière pour faire des achats et bien sûr tout ce qui est contrat et juridique car comme ont pu l'expliquer certains de mes collègues, on a parfois des partenariats avec l'Europe ou récemment avec Malte. Moi je travaille en étroit lien avec l'équipe de sensibilisation qui s'occupe donc de faire des ateliers, des visites et des outils pédagogiques. Et moi, mon travail, en fait, c'est de valoriser leur travail à eux et de travailler en synergie pour soit faire des vidéos un peu plus explicatives de ce que l'on peut faire, soit faire des photos des événements et faire des relations presse comme je peux le faire actuellement. Et voilà, il y a toute une partie de montrer à l'extérieur de Stellamar ce qui se passe à l'intérieur, et ça a été une volonté il y a 2 ans, parce que ça fait bientôt 2 ans que j'occupe le poste, d'ouvrir un petit peu la compréhension de ce qu'on peut faire dans notre laboratoire, parce que c'est un peu caché, c'est vrai, on se situe sur la Marane, à côté de la plage, on est une composante de l'université, mais on n'est pas vraiment à Corté, on est aussi CNRS, et je pense que à notre époque, avec le bouleversement climatique à l'œuvre, c'est important de mettre en avant des initiatives de recherche, de vulgarisation, c'est-à-dire de sensibilisation au grand public, et à la fois de partenariat et de transfert de technologie, un peu tout ce que fait Stellamar, et c'est personnellement ce qui m'a motivée à travailler ici. Alors moi, mon parcours, un bac scientifique, mais après des études de philosophie et de sciences politiques et de journalisme, qui m'ont ensuite amenée à faire de la communication, qui n'est autre que l'autre versant du journalisme, mais j'ai toujours eu cette appétence pour essayer de faire comprendre aux autres ce qui se passe autour de nous et mettre en avant quelque chose de positif. Ça allait très bien avec ma sensibilité et le fait que je vienne de Corse, d'ici, du sud de la Corse, et que tous les étés, bah oui, moi aussi, j'allais sur la plage, je voyais ces petites mues d'araignées, et j'ai appris que ce ne sont pas des araignées mortes, mais bien des mues que l'on retrouve sur nos rivages, ou alors les différents coquillages que l'on peut retrouver, comme la patelle géante, et toutes ces espèces que Stellamar tente de préserver et de sauver au mieux.

0: Stella Mar, aujourd'hui, il y a eu des réussites tout au long de ces 15 ans qui ont été exceptionnelles. Hein.
1: Pierre-Marie Nigolaï, directeur de Stella Mar.
0: Puisqu'aujourd'hui, sur certaines espèces, on est véritablement positionné comme des leaders au niveau euro-méditerranéen. Je vais prendre par exemple l'oursin. Aujourd'hui, on maîtrise le processus de reproduction, on est capable de retourner dans le milieu, de faire des restaurations écologiques. On l'a fait en Corse, d'abord à petite échelle, puis à plus grande échelle. On l'a fait récemment à Lourdes et on a mis 80 000 oursins dans le milieu. On l'a fait un peu avant à Saint-Florent. On voit que ces travaux-là, ça intéresse bien au-delà de la Corse. On a fait, il y a 2 ans, une restauration écologique d'oursins à Théoul-sur-Mer. On a reçu récemment le gouvernement de Malte qui nous a sollicité, qui a dit la Corse a 10 ans d'avance, on veut s'inspirer de ce que vous faites et surtout venez faire chez nous une restauration écologique d'oursins. Donc on est allé chercher à Malte des géniteurs d'oursins, on a fait une ponte et là actuellement on a plusieurs dizaines de milliers d'oursins maltais qui sont en train de grandir dans nos bassins et qu'on va ramener ensuite à Malte pour faire une restauration écologique avec le gouvernement maltais. Donc aujourd'hui, la Corse, elle est en pole position hein, à travers Stella Mar sur ce domaine de l'ingénierie écologique marine et littorale. Elle est reconnue comme telle par différents acteurs. Donc nous, on porte un projet d'extension. Hein, l'université a fait l'acquisition d'un foncier. Donc aujourd'hui, voilà, très clairement, le projet, c'est de dire que la Corse, grâce à une vision qui a été portée par Stella Mar, par l'Université de Corse et notamment par Antoine Aiello pendant plusieurs années, aujourd'hui on est vraiment en pole position et quelque part maintenant ce qu'il nous reste à faire c'est vraiment transformer cet essai. Et c'est pas l'affaire que de Stella Mar aujourd'hui, c'est vraiment l'affaire aussi des décideurs politiques, qu'ils soient locaux, nationaux, de se dire voilà, aujourd'hui on a un coup d'avance, il faut qu'on soit capable de vraiment transformer ça en richesse pour le territoire.
1: C'était Terre et Onde sur RCFM. 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
2: Dans l'affaire de la jeune Liana, Emmanuel Macron se dit choqué. Il est clair qu'il y a eu un dysfonctionnement, dit aussi le président de la République depuis le Monténégro, où il est en déplacement. Le Premier ministre Sébastien Lecornu attend, lui, les conclusions de l'enquête administrative sous 15 jours. Gérald Darmanin va convoquer tous les procureurs généraux du ministère de la Justice lundi prochain. Un corps, qui pourrait être celui de la jeune fille de 11 ans, a donc été retrouvé hier dans une exploitation agricole près du village de Puy-Gaquier, dans le Gers. Le suspect a été visé par au moins 5 procédures concernant des violences sexuelles sur des mineurs avant la disparition de la collégienne. Puis des collectifs de victimes appellent à un rassemblement lundi soir à 19h devant le ministère de la Justice à Paris et puis devant les tribunaux dans toute la France pour faire entendre leur colère face à l'impunité des pédocriminels. Près d'une centaine de maires et parlementaires du Sud-Ouest demandent aujourd'hui à l'État un abandon immédiat du projet de ligne ferroviaire à grande vitesse, la LGV, entre Bordeaux, Toulouse et Dax. Ils prônent une rénovation du réseau existant et ils estiment que ce projet est infinançable. Sophie Binet est reconduite à la tête de la CGT aujourd'hui pour un nouveau mandat, la secrétaire générale du syndicat qui veut faire peser son syndicat dans le débat présidentiel. Et puis ce n'est pas une blague, le slogan de l'Olympique de Marseille « À jamais les premiers » appartient désormais au club de basket de Limoges. La direction du club a officiellement déposé la marque. Le CSP Limoges a en effet gagné une Coupe d'Europe 41 jours avant l'Olympique de Marseille, explique-t-il à Ici Provence.
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0: des années 90 avec Mike and the Mechanics Over My Shoulder. Et nous, par-dessus l'épaule, eh bien, on va plutôt écouter, demain, notamment pour l'intégralité de ce Terre à Onde entièrement consacré à Stella Maar. Alors, on va découvrir, grâce à Christophe Zagal et à ce lieu, il est allé à la rencontre de ceux qui font vivre au quotidien cette plateforme scientifique. Alors, ça appartient à l'Université de Corse et également en partenariat avec le CNRS. Et tout cela est centré sur l'ingénierie écologique marine et littorale. En voici un extrait, je vous rappelle, l'intégrale demain à 15h.
1: Donc bonjour, je m'appelle Paula Monestier-Andréane, je suis donc la chargée de communication de la plateforme Stella Maar. Moi je travaille en étroit lien avec l'équipe de sensibilisation qui s'occupe donc de faire des ateliers, des visites et des outils pédagogiques.

0: on est une composante de l'université, mais on n'est pas vraiment accorté. On est aussi CNRS. Et je pense que à notre époque, avec le bouleversement climatique à l'œuvre, c'est important de mettre en avant des initiatives de recherche, de vulgarisation, c'est-à-dire de sensibilisation au grand public, et à la fois de partenariat et de transfert de technologies, un peu tout ce que fait Stella Mar. Et c'est personnellement ce qui m'a motivé à travailler ici.
1: Je suis Pierre-Mathieu Nicolas, le directeur. Pour Stella Mar, aujourd'hui, il y a eu des réussites tout au long de ces 15 ans qui ont été exceptionnelles, hein, puisqu'aujourd'hui, sur certaines espèces, on est véritablement positionné comme des leaders au niveau euro-méditerranéen. Je vais prendre par exemple l'oursin. Aujourd'hui, on maîtrise le processus de reproduction, on est capable de retourner dans le milieu, de faire des restaurations écologiques. On l'a fait en Corse, d'abord à petite échelle, puis à plus grande échelle. On l'a fait récemment à Lourdes et on a mis 80 000 oursins dans le milieu. On l'a fait un peu avant à Saint-Florent. On voit que ces travaux-là, ça intéresse bien au-delà de la Corse. On a fait il y a 2 ans une restauration écologique d'oursins à Théoul-sur-Mer. On a reçu récemment le gouvernement de Malte qui nous a sollicité, qui a dit la Corse a 10 ans d'avance, on veut s'inspirer de ce que vous faites et surtout venez faire chez nous une restauration écologique d'oursins. Donc on est allé chercher à Malte des géniteurs d'oursins, on a fait une ponte et là actuellement on a plusieurs dizaines de milliers d'oursins maltais qui sont en train de grandir dans nos bassins et qu'on va ramener ensuite à Malte pour faire une restauration écologique avec le gouvernement maltais. Donc aujourd'hui, la Corse, elle est en pole position, hein, à travers Stella Mar sur ce domaine de l'ingénierie écologique marine et littorale. Elle est reconnue comme telle par différents acteurs. Donc nous, on porte un projet d'extension, hein, l'université a fait l'acquisition d'un foncier. Donc aujourd'hui, voilà, très clairement, le projet, c'est de dire que la Corse, grâce à une vision qui a été portée par Stella Mar, par l'Université de Corse et notamment par Antoine Aiello pendant plusieurs années, aujourd'hui on est vraiment en pole position et quelque part maintenant ce qu'il nous reste à faire c'est vraiment transformer cet essai. Et c'est pas l'affaire que de Stella Mar aujourd'hui, c'est vraiment l'affaire aussi des décideurs politiques, qu'ils soient locaux, nationaux, de se dire voilà, aujourd'hui on a un coup d'avance, il faut qu'on soit capable de vraiment transformer ça en richesse pour le territoire.

0: Michael Jackson, bien évidemment, avec Thriller. Dans un instant, n'oubliez pas le magazine de la chanson corse, hein, avec Michael Andreani. Nous, on va bien tout de suite s'intéresser à l'info. Je vous souhaite un agréable, excellent week-end. Tout de suite, l'info, il est 16h. L'essentiel avec vous, Didier Arnoux, bonjour.
1: Bonjour, avec les élections municipales de Borg au tribunal administratif de Bastia. Ce matin, il y a trop de conseillers communautaires à la communauté des communes Maranagol. C'est ce sur quoi s'est penché le tribunal. Saisi par la préfecture, seul candidat en lice, Jean Dominici, avait été élu au premier tour, forcément. Puis 15 conseillers communautaires avaient été désignés au lieu des 13 fixés par arrêté préfectoral. Le rapporteur public a donc réclamé l'annulation de l'élection des 14e et 15e conseillers communautaires. Marie Koumourat et Didier Milex restent conseillers municipaux. La décision a été mise en délibéré. Elle devrait être rendue d'ici 15 jours. Encore quelques heures pour émettre un avis concernant le projet de parc éolien au large du Cap Corse. L'enquête publique ouverte le 5 mai s'achève ce soir à 17h. Vous pouvez le faire soit sur un registre dématérialisé, soit dans les locaux de la direction de la mer et du littoral. Sur les 165 contributions recueillies à ce jour, toutes sont défavorables à ce méga projet de 48 éoliennes flottantes d'une hauteur de 280 mètres, réparties sur 264 km². Un projet porté par le groupe italien Eni, implanté dans les eaux territoriales italiennes, mais à seulement 28 km des côtes du nord-est du Cap Corse et à 6 km du parc naturel marin, lequel a été saisi par le préfet maritime pour rédiger une note sur cet impact environnemental. La note sera rendue à la mi-juin. La mer, toujours avec la Marine nationale qui a fait le bilan d'une campagne de dépollution au large de Campo Mauro et du Rocher de la Vaca depuis le 19 juin. Ce sont pas moins de 16 obus d'artillerie qui ont été découverts et traités, neutralisés par les navires Pluton et Méditerranée durant l'intervention. La zone était interdite à la plaisance.
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0: Salut à toutes, soyez les bienvenus sur RCFM pour votre rendez-vous musical hebdomadaire. C'est un immense plaisir que de vous retrouver. On vous propose aujourd'hui un numéro spécial consacré au début des années 90 avec 5 albums qui ont marqué à cette époque-là le paysage musical corse. C'est parti. On démarre avec l'année 1990 et le chanteur Feli qui publiait alors son second album Ankoutou après le succès de son premier opus Kampa. Un opus de la confirmation pour le chanteur Kazinke avec une collaboration fructueuse renouvelée avec le poète et parolier Diante Ramuro qui, sur Ankoutou, on retrouve des chansons qui ont toujours une belle place aujourd'hui dans le répertoire de Feli comme Soer a la Oje ou encore d'autres que les fans se plaisent toujours à écouter comme Distupaez ou encore Uzunadore. Nous avons retrouvé une archive de la fin de l'été 90 où Feli, durant l'émission Été chaud sur Antenne 2 en direct d'Ajaccio, intervenait pour présenter son dernier album. Écoutez.
20: J'ai commencé avec des groupes locaux, à Villette, à Sorgente, et puis depuis 2 ans déjà, je tourne un petit peu tout seul. J'ai fait un premier album l'année dernière, une première tournée, un deuxième album et une seconde tournée cet été. Donc. Ouais.
21: Alors c'est vrai que c'est difficile lorsqu'on se lance dans la chanson. Bon, toi, ça fait déjà 10 ans que tu es dans le métier, mais c'est difficile de se faire entendre par la majorité des gens lorsqu'on chante Corse.
20: Oui, bien sûr. Bon, le problème de la langue, c'est un petit problème, bien sûr, au niveau national et tout, mais je pense que qu'on a beaucoup de messages à faire passer, rien que dans la musique et puis dans la magie des mots. Quoi. On écoute bien des chanteurs anglais et italiens, et bon, pourquoi pas corse.
21: Alors, quand on est chanteur corse en 1990, Félix, qu'est-ce qu'on y innove par quoi? Par la musique, justement. On sort un peu de la musique traditionnelle corse, les sons, l'orchestration.
20: Ben voilà, on se rapproche un petit peu de tout ça avec bien sûr un respect du traditionnel, ce qu'on a, nos racines, quoi. Et puis on essaye de faire avancer tout ça.
21: Ouais. Et c'est facile. Est-ce que tu as eu l'occasion déjà d'aller chanter, comme on dit ici, ça veut dire ça, sur le continent?
20: Sur le continent, pas encore. Il y a une tournée qui est prévue au mois de novembre. Je connais pas encore les dates exactes, mais je pense que c'est pas trop le problème, hein, de partir comme ça sur le continent. Mais il faut quand même offrir une certaine qualité. Je pense qu'aujourd'hui on est capable de le faire ici. Il y a de très bonnes structures en place au niveau des studios, des arrangeurs, des musiciens et tout.
21: Alors c'est toi qui écris la musique, c'est toi qui écris les paroles, vous n'êtes pas plusieurs?
20: Non, les paroles c'est Duan Teramoro, qui est un poète corse, qui a travaillé pour de nombreux groupes aussi. La musique c'est moi, puis les arrangements c'est Pierre Nouveau et Jean-Marc Antonini du studio Rego.
21: Alors pour ceux qui vont t'écouter, pour ceux qui vont t'écouter et qui ne comprennent pas le corse, quels sont les messages, qu'est-ce que tu veux dire dans la chanson?
20: Je pense qu'on se lève pas un matin comme ça en se disant aujourd'hui je vais faire passer ce message, aujourd'hui je vais faire passer un autre message. Je pense que c'est les messages de la vie quotidienne, peut-être des problèmes qu'il y a ici et jusqu'aux trucs les plus beaux, quoi.
21: Et voilà. Les problèmes qu'il y a aussi dans le monde entier, c'est un petit peu ce que tu vas nous chanter dans quelques secondes.
20: Oui.
21: Tu parles du mur de Berlin, tu parles des événements qui sont passés récemment un peu partout en Europe,
20: oui,
21: pour en arriver à la Corse.
20: Voilà, c'est un petit peu cet élan de liberté qui s'est étendu sur le monde ces dernières années. Et bien sûr, on pense à ici, quoi.
21: Alors, c'est quoi le titre?
20: C'est Ankoudou.
21: Ankoudou, il le dit mieux que moi. Et tu traduis?
20: Toi aussi.
21: Toi aussi.
0: On écoute le titre éponyme du second album de Félix, sorti en 1990, Ankoudou.

0: nous changeons d'année pour nous retrouver en 1991 avec les nouvelles Polyphonies Corse et la sortie de l'album du même nom. En 1989, Patricia Paul et Patricia Gattaggi a créé ce groupe composé de voix de femmes et de voix d'hommes. Elles s'entourent de nombreux chanteurs corses, mais elles y associent aussi des invités prestigieux tels que John Cale ou encore Manu Dibango, pour ne citer qu'eux. La réussite est au bout de ce chemin d'innovation et de tradition. L'album est primé en 1992 par les Victoires de la Musique et l'un des titres, Giramondo, est choisi par Philippe Decoufflet pour être interprété en direct le soir de la cérémonie d'ouverture des Jeux Olympiques d'Albertville, diffusée en Mondovision. Le groupe Les Nouvelles Polyphonies Corses enchaîne les tournées en France et à l'étranger avec ce mélange de polyphonie que l'on retrouve également au Festival de Jazz de Montréal. Le groupe multiplie les rencontres musicales et humaines durant des années. Écoutez cette archive de 1992 lors de la cérémonie des 7e Victoires de la Musique avec le discours de remerciement de Patricia Paul.
1: Les gagnants ce soir sont Les Nouvelles Polyphonies Corses. L'île de Beauté.
2: Merci. Merci pour ces victoires. Et pour que cette victoire soit complète, je voudrais y associer tous ceux qui ont soutenu, qui ont porté ce projet pour qu'il se développe jusqu'à ce soir. Et puis, pour qu'elle soit totale, cette victoire, ce soir, nous la dédions à la Corse. La Corse qui avec vous ce soir sera plus grande, peut-être même un peu plus belle. Grazie a tutti.
3: Bravo.
0: Écoutez Les Nouvelles Polyphonies Corses avec ce titre phare, Giramondo.

Et l'autre titre des nouvelles polyphonies corse que nous avons choisi pour illustrer l'album de 1991, c'est Acqua Guibal, un beau mélange, un beau métissage entre la Corse et l'ailleurs, la tradition et la modernité.

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1: On reste en 1991 avec un album qui va marquer un tournant de plus dans l'évolution musicale du groupe Imouvrini, A Vo' Jerry Walt. Un opus sur lequel l'omniprésence du piano et du synthétiseur se confirme un peu plus, et avec l'introduction d'un instrument qui ne quittera plus jamais les frères Bernardini, la cornemuse. Sur cette œuvre, on retrouve des joyaux tels que Dumanda, A te Curtsiga, Tramore Campa ou encore Tu di Gioma. Écoutons un extrait d'archives tiré de l'émission Attendez pour faire la vaisselle, diffusée sur FR3 Méditerranée en mai 91, lors de laquelle est interviewé Jean-François Bernardini.
2: Ça fait 13 ans que le groupe existe. Ça fait déjà un long chemin. Ouais. Et puis plein d'aventures, 11 albums.
3: 11-30 centimètres.
2: Des centaines de concerts à travers la Corse, le continent et ailleurs. Bon, et puis toujours le même enthousiasme, l'envie de créer, l'envie de dire des choses.
3: Combien vous vendez d'albums en Corse, uniquement en Corse?
2: 30 000 albums. L'avant-dernier, et puis voilà quoi.
3: Pour une population qui est de
2: 240 000 habitants.
3: Ouais. Ce qui est absolument extraordinaire. Vous seriez disque d'or si c'était en Belgique, ouais, ou au Luxembourg, ou même au Portugal.
2: Oui. Hein,
3: comment se fait, comment est-ce que vous êtes passé, j'allais dire, de la musique traditionnelle corse à l'apport d'instruments peut-être plus modernes comme le synthé, la basse, la guitare électrique, etc. Ça s'est fait naturellement.
2: Ça s'est fait naturellement. En fait, c'est pas du tout ni une vie de l'esprit ni autre chose. Je crois que bon, moi, j'ai grandi avec mon frère dans un village où mon père chantait, où toute la famille chantait, et que on a eu quelque part dans les oreilles très tôt une musique maternelle qui est celle des polyphonies, etc. Et puis l'envie de créer est venue plus tard. Et puis on a eu envie autour de ces chansons que l'on a écrites, autour de ce chant traditionnel, d'aller à la rencontre d'une esthétique plus contemporaine, je dirais, en utilisant des instruments qui sont des instruments de l'universel, mais avec cette envie de réaliser un équilibre et de préserver, si tu veux, d'avoir vis-à-vis de la création à la fois du respect et de l'irrespect. C'est-à-dire le respect en sachant qu'il y a des choses qui sont merveilleuses que la mémoire conserve. Et puis aussi cette envie d'aller de l'avant, de proposer d'autres choses et d'utiliser des instruments qui sont ceux du monde d'aujourd'hui.
3: Tu viens d'employer le mot irrespect. De la part de la vieille garde, j'allais dire, des Corses qui, eux, sont fans des chansons traditionnelles sans apport musical, comment est-ce qu'ils ont pris ça? Est-ce qu'ils ont considéré ça comme étant une véritable hérésie? Ou alors est-ce qu'ils ont attrapé le message comme ça?
2: Non, pas du tout, parce que je crois qu'il y a un lien, il y a un fil, et le fil n'est pas rompu. Donc, si tu veux, je crois qu'il n'y a pas eu de rupture. Ça s'est fait à 100 heures. On a rien violé du tout. Mais je crois qu'il y a eu dans nos têtes, dans nos oreilles et dans celles des autres, une certaine évolution. Mais je crois qu'il y a quelque part aussi le noyau irréductible qui fait qu'il y a une trame qui se dessine comme ça. Et que hier comme aujourd'hui, on se reconnaît et on permet aux autres d'être reconnus.
3: Les chansons d'Imouvrini parlent de quoi? De la terre, de l'eau, de la Corse en général?
2: Tu sais, on est des
3: hommes. Parce que ça, c'est les thèmes qui sont propres aux polyphonies. La terre, l'eau, la pierre.
2: Oui, mais je veux dire, on est des hommes qui vivons en Corse aujourd'hui, qui travaillons, qui aimons, qui espérons, qui croyons, qui regardons vivre les autres, le monde aussi. Et à partir de ça, on a des émotions. Ces émotions, elles sont diverses, elles sont multiples. Et les chansons, elles sont là pour faire qu'en 3 minutes, on puisse les partager avec les autres. Donc, c'est la vie qui nous interpelle.
1: Sans plus attendre, voici le titre éponyme de cet album d'Imouvrini de 1991, A Vo' Jerry Walt.

nous aurions pu choisir les 13 autres pistes de cet opus à voix de Jerry Wolt, aussi belles les unes que les autres, mais notre choix s'est porté sur ce tube qui a traversé les époques et reste aujourd'hui un incontournable des Mouvrini. Voici Dee.

Outre Christophe McDaniel au piano ou au synthé, d'autres musiciens de grand talent ont participé à l'aventure de l'album Kurtziga de Petru Guelfucci, notamment le guitariste Freddy Olmeta ou encore le bassiste Ange Torre, qui créera par la suite avec d'autres les groupes Les Varans et plus récemment Epo. En guise de second extrait, nous avons choisi un titre joyeux, une invitation à chanter tous ensemble, Kantankoumé.

Des chansons comme Corsi Gisterem ou A te Sorri, La Corée ou encore Soumainte auraient largement eu leur place dans cette émission en guise de conclusion pour cette mise à l'honneur de l'album Soeli. Mais il fallait faire un seul choix, qui s'est porté sur ce titre, un appel à la jeunesse corse à ne jamais baisser les bras, car elle incarne l'avenir de cette île. L'Arcouji interprète Lota Diuantu.

Le magazine de la chanson corse spécial début des années 90, c'est terminé. Merci de votre fidélité. Une émission à retrouver en podcast sur notre site internet et sur l'application ici. À priest.

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0: d'après-midi à tous. Vous êtes bien sur RCFM et il est 17h. On retrouve l'actualité, le flash info de Didier Arnoux. Bonjour.
1: Bonjour, et on va revoter Arbela, commune du Sartonnet-Valling, co-saisie par un tiers électeur. Le tribunal administratif de Bastia a annulé aujourd'hui le scrutin de mars dernier en raison de l'absence de réunion de contrôle de la liste électorale. Annulation qui s'explique aussi dans ce cas compte tenu du faible écart de voix et de l'augmentation substantielle du nombre d'inscrits. Géraldine Carrier-Rotilli-Fortioli s'était imposée avec 10 voix d'avance face à Émile Mironenko. La campagne s'était déroulée dans un climat tendu. En revanche, le tribunal a confirmé les élections de Galeria, de Linguitzet, de Tzontz et de Piedigrotch. Il a aussi des recours en annulation avaient été déposés. Le tribunal les a rejetés. Encore une petite heure, encore quelques minutes pour émettre un avis concernant le projet de parc éolien au large du Cap Corse. L'enquête publique s'achève aujourd'hui. Vous pouvez vous connecter rapidement sur le site Registre dématérialisé. Sur les 165 contributions recueillies à ce jour, toutes sont défavorables à ce méga projet de 48 éoliennes flottantes d'une hauteur de 280 mètres de haut, réparties sur une surface totale de 264 km. Paris, c'est deux fois la superficie de Paris. Projet porté par le géant italien Eni, implanté certes dans les eaux territoriales italiennes, mais à seulement 28 km des côtes du nord-est du Cap Corse et à 6 km du parc international naturel marin du Cap, lequel a d'ailleurs été saisi par le préfet maritime pour rédiger une note sur ses impacts pour l'environnement. Cette note sera rendue à la mi-juin. Deux petits mots de foot pour vous rappeler que la Fédération française de foot est en AG demain à Ajaccio. C'est un événement. C'est en effet la première fois depuis 40 ans que le comité exécutif de la Fédé se réunit dans l'île.
0: Merci Didier pour ce flash.
1: Je vous en prie, à tout à l'heure.
0: Oui, 18h pour le journal, à tout à l'heure.
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0: Et vous l'avez constaté, les terrasses se remplissent, les jardins aussi. Et pour cause, on a une très belle journée, un après-midi ensoleillé. Il y a quelques nuages qui sont là, mais qui sont vraiment très discrets. Le vent est plutôt modéré. Il y a quelques rafales qui pourraient atteindre 55 km/h en milieu d'après-midi. En parlant de rafales, il y a quand même une alerte. Attention aux vagues sur les plages pouvant rendre la baignade dangereuse sur la côte occidentale, sur la Haute-Corse notamment. Aujourd'hui, c'est à partir de minuit. Et de midi, bah, décidément. Mais ça sera jusqu'à minuit. Voilà où je voulais en venir. Côté température, eh bien, il fait bon. Pas trop chaud, pas trop frais, entre 23 et 26, 17 sur le relief, on n'a plus qu'à en profiter.
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0: Et oui, bonjour à tous, on est là, fin de journée, on relâche la pression ensemble, on décompresse, merci d'être avec nous. On est avec Amélo à la réalisation, Julie au standard, c'est Cécilia qui vous parle et dans les minutes à venir, on se régale, beauté, nature, agriculture, jeux, notamment des places pour assister au festival Créadiane, un bon repas du côté de Piedigrotch également, bref, plein de bonnes choses sur vos ondes pour vous accompagner. Et on se met bien, on commence en musique avec Jean-Jacques Goldman, On ira. Et après, on fera notre petit voyage en Méditerranée. Je vous l'avais dit qu'on allait passer un bon moment. Belle fin de journée à tous. Et puis on a quelques heures du week-end. Courage!

C'était les années 90 de Jean-Jacques Goldman avec On ira. Et puisqu'on parle musique, vous le savez, chaque chanson a son accent, sa couleur, son histoire. Et celle qui arrive maintenant nous emmène un peu plus loin.

jour nous emmène à Tel Aviv, cette ville qui continue à avancer malgré tout. Et la découverte musicale israélienne, ça sera les Ishur Ishta Futea de Roy Reik. Rien que le titre, il intrigue. En français, ça pourrait se traduire par quelque chose comme confirmation de participation. Une phrase qu'on voit normalement dans un mail, dans une invitation, quelque chose de très banal. Sauf qu'ici, elle devient presque émotionnelle. Et oui, parce que la chanson, elle parle justement de liens humains un peu fragiles, de présence, d'absence, de relations modernes où tout passe par des messages et des réponses qu'on attend, avec souvent des silences. Ce qui est plaisant dans cette scène indie israélienne, c'est sa façon de mélanger douceur et tension. Les chansons semblent calmes en surface, mais derrière, on sent toujours une agitation intérieure, comme une ville qui ne dort jamais. Et puis chanter en hébreu donne au morceau quelque chose de très particulier, et même sans comprendre chaque mot, il y a une musicalité presque hypnotique, très intime, qui transporte immédiatement. Et le message global, c'est universel finalement. Essayez de rester connectés les uns aux autres dans un monde qui va beaucoup trop vite. Certaines musiques ressemblent à des messages qu'on n'a jamais vraiment réussi à envoyer.

C'était Fully Tree. Si vous voulez la réécouter, ça ou toutes les autres chroniques musique de Méditerranée, vous allez sur notre site et notre application. 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On parle d'odeurs, d'en beauté et bien-être. Bonnes odeurs, rassurez-vous. On en parle après Alcudina et Mililiri.

0: Ça, c'était Al Koudine et ce titre Mille et Lire. Et c'est un premier extrait de cet album qu'on aime partager sur les ondes d'RCFM. À présent, on vous propose un voyage olfactif, un pot de crème, une huile pour le corps ou un shampoing. Et soudain, nous voilà déjà en vacances.
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2: Séquence estivale et sucrée, aussi la noix de coco à l'honneur aujourd'hui.
3: Ah ben oui, parce que l'huile de coco avec un peu de fleurs de tiare, ben alors là, ça sent l'été, c'est extraordinaire. Sans ça, on ne peut pas se croire en vacances. Donc l'huile de coco, c'est génial parce que c'est fluide, ça pénètre très vite. C'est très intéressant sur les cheveux, pour les protéger, pour nourrir un peu le cuir chevelu. Ça va très bien justement sur les cheveux bouclés, un peu épais, pour les texturer. Par contre, globalement, sur les personnes qui ont la peau sèche, eh bien, l'huile de coco ne sera pas une très bonne solution. Parce qu'elle a tendance vraiment à filer très vite. Et donc, elle va même avoir un petit côté asséchant. Il va falloir aller sur des huiles plus couvrantes. Bon, l'huile d'olive, vous connaissez ma passion. L'huile de noisette aussi, c'est pas mal du tout. Et tellement d'autres. Donc, la coco, on va la réserver pour préserver son cheveu un peu de la mer et du soleil. Réserver aux cheveux bouclés et aux peaux globalement normal à voir un peu grasse. Pour les autres, eh bien, on restera dit. Hein. Olive, louchtra, allez.
0: Ça sent bon aussi l'huile d'olive, hein, c'est vrai. Merci beaucoup, mesdames. Dans quelques instants, on va parler végétaux. Et oui, une plante, pour le coup, emblématique. Je ne sais pas si plus emblématique pour la Corse, on peut le faire. Il y a même une expression qui va avec. C'est juste après Mark Ronson et Bruno Mars, surtout, qu'on écoute ça. Voici Uptown Funk. Restez tous à l'écoute. Il y a des places pour Créadion et remporter dans votre programme, je vous le rappelle.

0: tournée en jambes, c'était Uptown Funk, c'était Mark Ronson à la réal et c'était la voix de Bruno Mars. On parle d'une plante ancienne, discrète et pourtant incontournable. On va percer tous ses secrets pour notre pause nature du jour.
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0: Et on vous souhaite la bienvenue si vous nous rejoignez sur les ondes d'RCFM. La fin d'après-midi se poursuit sur les chapeaux de roue. À suivre, attention du lourd, parce qu'il y a les idées sorties, il y a plein de choses à faire, on va se régaler. Et il y a des petites places pour le festival Créadion. Et il y aura même un repas pour deux personnes à remporter du côté de Pédigroge. Quoi du mieux ? Peut-être les pincettes à Paradise. C'est longtemps que nous écoutons.

0: Rock Nostral, ça existe. C'était Pancetta Paradise. Qu'est-ce qu'on fait ce soir?
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0: Eh bien, on vous propose quelques rendez-vous qui pourraient bien remplir votre agenda. Direction d'abord la plaine orientale à Guizonach, aujourd'hui et demain. Le Domaine Mondange ouvre ses portes à l'artiste Nino Art pour une exposition originale autour du regard et de l'émotion. L'occasion pour vous de découvrir ses œuvres tout en profitant d'une dégustation conviviale des vins du domaine avec modération, on le rappelle. Cap ensuite sur la Castagniccia. À partir d'aujourd'hui jusqu'au 7, le festival Horizon est fait vibrer la Castagniccia et la Kazinka. Concerts, spectacles, artisanat, expositions, rencontres et animations se succéderont au cœur des villages de la région. Et puis on va à Bastia, 17h30, donc juste maintenant, si vous avez le temps, le village festival des musicales de Bastia, pardon, c'est pas au village cette fois-ci, les musicales de Bastia ouvrent leurs portes avec espace détente, rencontre, restauration. Et puis à 18h30, place aux découvertes avec le tremplin Cascolt. La soirée se poursuivra dès 21h30 avec les concerts de Jan Wagner, Shangri-La, et puis un voyage électropop qui pourrait bien vous faire oublier l'heure de retour avec les Nofutales. Du côté de Corté, rendez-vous à 18h30 à l'église de l'Annonciation pour un concert solidaire au profit de la Marido. Et pour terminer, plus au sud, à Ajaccio, Andula Potentini sera sur la scène de spa du Loque Deadral à 21h. Artiste généreuse qu'on aime sur les ondes RCFM, comme vous le savez, présence unique et soirée qui promet de bons moments. Voilà de quoi remplir votre agenda du soir. Le plus difficile, ça va être de trouver la sortie que vous préférez.
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0: Je vous le dis depuis le début de l'émission, dans quelques instants, vous pourrez remporter vos places pour Creation et de retour. Et bien partir du 11 à Bastia. Ce n'est plus de place to be en général, hein. Y serez-vous cette année? On sera là, on sera ça. Après, Étienne Dao, Dieu le soleil.

Duel au soleil par Étienne Dao. On manque pas de soleil hein, ces temps-ci. Duel, voilà, on est cool quand même. C'est l'instant où tout peut basculer à présent. Quelques secondes d'attention, un coup de fil au bon moment et vous pourrez bien vous retrouver au cœur de Créazione qui est de retour à Bastia du 11 au 13 juin. Ça va arriver très très très vite. Comme vous le savez, c'est un événement hors du commun qui vous attend. Défilé sous les étoiles du Vieux-Port. C'est une exclusivité de 2026. À Bastia, bien sûr. Univers, mode, image, scénographie, immersive, artiste, créateur, ambiance magique. Jusqu'au bout de la nuit. La thématique cette année, c'est le cinéma. Que rêver de mieux? Et on peut vous faire repartir avec une invitation, oui, mais pour deux personnes, pour que vous faisiez partie des chanceux qui passeront un moment inoubliable. Pour ça, un seul défi, qui je pense est à votre portée. Il faut reconnaître l'artiste qu'on va écouter ensemble, avec un petit extrait musical. Si vous reconnaissez la voix de cette chanteuse, en l'occurrence, eh bien vous sautez sur votre téléphone, vous faites le 04 95 32 22 22. Et cette invitation pour deux personnes pour la nouvelle édition de Créazione à Bastia, c'est pour vous. Petit indice, même si je pense que vous l'aurez, on est en plein dans la thématique de la mode, de la fashion. Voilà. En fait, le titre, je peux vous le donner, c'est Vogue. À vous de me dire qui le chante.

0: chante ça. D'ailleurs, elle était hier soir sur Times Square, si jamais vous avez suivi l'actualité. On veut le nom de cette chanteuse, 04 95 32 22 22. Et peut-être que ces deux entrées pour Création et du 11 au 13 juin seront pour vous. Le temps d'appeler Julie, eh bien, c'est Gloria Gaynor qu'on va écouter. I am what I am. Bonne chance.
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0: On se régale, Gloria Gaynor, I am what I am. Et vous savez d'où vient cette chanson? Elle vient de La Cage Folle, oui, vous savez, la pièce de Jean Poiret qui a été adaptée au cinéma, qui a été adaptée en comédie musicale aux États-Unis. Et cet extrait donc de ce spectacle de comédie musicale, repris en France en ce moment par un certain Laurent Lafitte, à voir à Paris si jamais vous êtes passage, c'est formidable. Mais plus proche de nous, chez nous, même à Bastia, la semaine prochaine, il y a un super événement qui est là aussi, le Festival Créadione. On vous a donné la possibilité de remporter deux places. Et c'est vous, Janila, qui êtes la gagnante du soir. Bonsoir.
1: Bonjour.
0: Vous allez bien?
1: Oui, ça va, merci, vous?
0: Bah, ça va très bien, je vous remercie. La journée s'est bien passée?
1: Très bien, très très bien, oui.
0: Nickel, on est en week-end
1: mieux,
0: là?
1: Non, du coup.
0: Ouais, tu veux m'étonner. Vous allez être en week-end là ou pas encore?
1: Oui, ça y est.
0: Ah, vous voyez, on est vraiment la cerise sur le gâteau pour le coup. Puisqu'en effet, voilà. Si Julie a pris votre appel, c'est que vous étiez déjà l'une des plus rapides pour nous donner la réponse que nous attendions.
1: Alors, ah ouais, je ne m'attendais pas.
0: C'est vrai, alors c'est ce que m'a dit Julie et c'est la première fois que vous jouez avec nous.
1: Oui, c'est ça, je vous écoute, hein. Je vous écoute très souvent, mais c'est la première fois que je participe et que je gagne.
0: Ben vous voyez comme quoi ça marche.
1: Oui, c'est vrai.
0: Alors, vous savez ce qu'on va faire, Janila? On va réécouter l'extrait dont il était question. On cherchait le nom d'une chanteuse. La chanson a un rapport avec Radion, et puisqu'on parle de mode, on parle de fashion. Vous me donnez son nom après, est-ce que ça vous va?
1: Oui, ça marche.
0: C'est parti.

0: vrai en même temps. De qui s'agit-il, ouais. Janila?
1: De Madonna.
0: Eh bien sûr que c'est Madonna. Félicitations. Vous allez à Création avec la personne de votre choix.
1: Ah, c'est gentil, merci beaucoup.
0: Bah, merci à vous de nous écouter, merci d'avoir joué. Et puis vous allez vous régaler, cette année la thématique c'est le cinéma. Il y aura des spots, oui. Il y aura des caméras, enfin, ça va être incroyable comme tous les ans, mais là cette année c'est encore un niveau au-dessus. Profitez-en bien.
1: Ah, merci beaucoup. Est-ce que je peux faire une petite dédicace?
0: Mais bien sûr.
1: Voilà, je fais un gros bisou à mes copines Marie-Ange et Laura, si vous m'écoutez. Je pense qu'elles m'écoutent parce que j'ai gagné.
0: Attention, parce qu'elles vont se battre pour savoir qui va venir avec vous. Hein.
1: Ah, oui, c'est vrai.
0: Va falloir délibérer.
1: Voilà, bon, merci beaucoup.
0: Merci à vous, on embrasse vos amis et profitez-en bien, Janila. Merci. Au revoir.
1: Merci. Au revoir.
0: Et puis pour vous, chers auditeurs, parce qu'on sait que vous avez essayé d'appeler, vous croyez quoi? On vous a vu du côté du standard, mais Janila était la plus rapide. Rassurez-vous, parce que ce week-end, pendant la matinale, il y aura de nouveau deux entrées pour Création et à remporter. Donc toujours pour vous et la personne de votre choix, samedi et dimanche. Et aujourd'hui, on n'est pas en reste, on n'a pas fini côté cadeau, puisque d'ici quelques minutes, pas tout de suite, vous pourrez remporter un repas pour deux personnes à Pédigroge dans le cadre du Festival Horizonte. Ah oui, on met le lourd aujourd'hui sur les ondes d'RCFM. Mais pour le moment, on parle d'une prof

0: sur cet étang hein, où on essayait de pêcher des poissons et des anguilles avant que la réserve naturelle, bien sûr, soit créée. Donc des moments à fabriquer des radeaux avec les copains quand nous étions petits, ils se reconnaîtront. Des moments où j'ai partagé aussi avec les agents de la collectivité de Corse qui ont, à l'époque c'était le conseil général, et qui ont travaillé en collaboration avec d'autres services comme l'Office de l'Environnement et le Conservatoire du Littoral, quand nous avions aménagé hein, ce sentier, les observatoires de la presqu'île de San Damian, et aussi les moments partagés avec les pêcheurs comme Jean-Louis, hein, à la fois à Bigouille et aussi à Aubine, puisque j'ai travaillé aussi sur ce magnifique étang, hein, des moments de partage en allant les observer en train de pêcher, et aussi, comme on l'a dit tout à l'heure, avec un repas qui se termine en fin de matinée. Et tous ces beaux moments, c'est des souvenirs, et j'espère qu'on continuera à les faire, hein, à la fois à travers le travail, la collaboration avec les différents partenaires administratifs, les collègues de travail et les amis, pour un bon maintien de cette lagune, et essayer de faire au mieux pour les enfants qui arrivent, hein, parce que nous, bon, on n'est pas prêts de partir, on est toujours là, mais voilà, pour les générations futures, il serait bien que qu'on continue à travailler en collaboration afin de limiter certains problèmes que l'on a évoqués à travers les invasions d'espèces, hein, qui menacent aussi nos lagunes, et aussi des espèces invasives qui menacent aussi le reste du territoire corse. Donc on va continuer, hein, si vous prenez à travailler ISEM, et voilà, hein, et à Broussima.
1: Jean-Louis, qu'est-ce qu'on va se souhaiter, nous?
2: Il faudrait voilà, moi ce que je souhaite, c'est que en collaboration avec l'école de marine, on puisse assurer l'avenir des jeunes, et pour perpétuer la tradition des milieux lagunaires, parce que c'est profondément ancré chez nous Bastiais, et la région bastiaise aussi. Mais il faut savoir que tous les étangs exploitables jusqu'à l'étang de Pâle étaient exploités par des Bastiais, et aujourd'hui encore c'est essentiellement des Bastiais qui sont dans les étangs. Et il faudrait pouvoir essayer de mettre des jeunes en place. C'est pas facile, attention, hein. Les normes européennes, toutes...
1: Oui, ils sont castigues,
2: même. Touche trabats ou kichidou mandanawa, se baramete castigue, et c'est pas fait pour aider, quoi. Mais voilà, moi, mon souhait, c'est d'essayer de maintenir cette activité le plus longtemps possible.
1: Et cous ici,
2: hein.
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4: L'intégralité de ce RIB est sur la pêche en étang. C'est à retrouver d'ores et déjà en podcast sur le site et l'application RCFM. Et puis tout ça en rediffusion également ce week-end. Un extrait de votre cabaret à suivre dans votre émission. Et puis deuxième partie, on a encore un tas de choses à écouter formidables. On parle des nuits du millésime. Ce sera que le Girandolo en est de Christophe Zagaï. Et puis ce soir, en invité, on a un monument de la culture en Corse, culture du cabaret notamment, c'est Taobi qui sera avec nous, puisqu'il sera sur scène le 20 juin, première partie de Thomas Dutronc pour l'inauguration de cet amphithéâtre en extérieur. On n'en est pas là, pour le moment on voyage avec Kim Wilde et Cambodia.

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9: Et oui, et n'oubliez pas, dans quelques instants, on a un énorme cadeau à vous faire remporter, à savoir un repas pour 2 personnes, Pédigroge, et dans le cadre du festival Horizonte qui commence aujourd'hui. Tout ça en jeu, juste après l'extrait du jour, un micro des artistes, quelques minutes, qui n'apporte rien de qu'à cet instant. On retrouve Michel Solinas avec un extrait de son premier album à venir, Adieu.

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1: Voilà pour votre extrait du cabaret du jour. Et attention, maintenant fermez les yeux un instant. Imaginez une table dressée au cœur de la Castanitch, avec l'accueil chaleureux qui va avec, une ambiance unique célébrée par le Festival Horizonte. Eh bien, ça peut être votre moment puisque nous vous offrons une invitation pour deux personnes au restaurant, le refuge, c'est à Pédigroge. Vous sortez votre téléphone 04 95 32 22 22. Le ou la première qui contacte Julie remporte ce repas pour deux personnes. Bonne chance à tous et bon appétit.

0: Issem Simoa.
1: Très bon début de soirée à tous, merci d'être sur RCFM. Il est tout juste 18h. Et il est l'heure de retrouver le journal, c'est avec Didier Arnoux, bonsoir.
2: Bonsoir, la centaine d'électeurs d'Arbela, cette commune du Sartenay-Valinque, vont devoir revoter. Le tribunal administratif de Bastia a annulé aujourd'hui le scrutin de mars dernier en raison de l'absence de réunion de la commission de contrôle de la liste électorale, des listes électorales. L'annulation s'explique aussi dans ce cas, compte tenu du faible écart de voix et de l'augmentation substantielle du nombre d'inscrits. Géraldine Carriero Tilly-Fortio, il s'était imposé avec 10 petites voix d'avance face à Émile Mironenko. La campagne s'était déroulée en plus dans un climat très tendu. En revanche, le tribunal a confirmé les élections de Galère et de Linguitset, à de Tsonts et de Piedigroch. Là aussi, des recours en annulation avaient été déposés. Le tribunal les a rejetés. Un tribunal qui a examiné ce matin l'élection municipale de Bourg, où là, le souci, c'est qu'il y a trop de conseillers communautaires qui ont été désignés. 15 au lieu de 13. Le rapporteur public a donc réclamé l'annulation de l'élection des 14e et 15e conseillers communautaires. S'il est suivi, ces derniers resteraient bien sûr conseillers municipaux à Borgo. La décision a été mise en délibéré. Elle devrait être rendue d'ici 15 jours. La fin de l'enquête publique française sur le projet de parc italien d'éoliennes offshore au large du Cap Corse, à 28 km de la côte nord-est, à 6 du parc international marin. Sur les 165 contributions recueillies, toutes sont défavorables à ce méga projet de 48 éoliennes flottantes d'une hauteur de 280 mètres réparties sur une surface totale de 264 km². Le parc naturel marin du Cap a d'ailleurs été saisi par le préfet maritime. C'est ce qu'a confirmé Maddy Cancemi, la directrice déléguée du parc marin international.
3: Ben, le parc a été sollicité pour rédiger une note sur les différents impacts. Donc, et bien évidemment, je ne vais pas vous dire, parce que d'abord, elle n'est pas finie, mais je ne vais pas vous dire les résultats. D'ailleurs, ce n'est pas nous qui donnons les résultats.
4: Vous allez la rendre le 15 juin.
3: En juin, oui, en juin, absolument. Bien sûr, il peut y avoir des impacts sur les mammifères marins, sur les oiseaux, sur les sédiments qui vont être en suspension pendant les travaux, sur le bruit. Bien sûr, il y aura des impacts. Maintenant, est-ce que ces impacts vont influencer nos habitats? On essaiera de le décrire comme s'y est engagé en juin.
4: Mais a priori, vous n'êtes pas contre.
3: Ah, nous, on n'est pas à être pour ou contre. Ça, c'est les politiques qui le sont. Nous, on donne seulement la définition des différents impacts.
2: Maddy Cancemi, qui était l'invité de RCFM, interrogé par Patrick Vinciguer. La Marine nationale, elle, a fait le bilan de sa campagne de dépollution au large de Campomore et du Rocher de la Vaca. Depuis le 19 mai, 16 obus d'artillerie ont été découverts et traités, c'est-à-dire ils ont explosé. Ce sont les navires Pluton et Méditerranée qui se sont chargés de cela. Durant l'intervention, la zone était bien évidemment interdite à la plaisance. Et puis, deux petits mots de foot avec la Fédération française qui est en AG demain à Ajaccio. C'est un événement puisque c'est la première fois en 40 ans que le comité exécutif de la Fédé se réunit en Corse.
1: Merci Didier pour ce journal. On vous retrouve à 19h. À tout à l'heure.
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1: Et oui, là, les extérieurs ont beaucoup plus d'arguments que l'intérieur en ce moment, puisqu'il fait beau et pas trop chaud. On a eu beaucoup de soleil aujourd'hui, même quelques nuages qui étaient assez discrets. Et surtout, il fait bon. Voilà, on n'étouffe pas. Entre 23 et 26 pour les maximales, 17 si vous êtes sur le relief. Alors attention, si vous êtes en route pour la plage, il y a quand même des fortes vagues qui sont possibles. Ça commence aujourd'hui à midi, ça va se poursuivre jusqu'à minuit, notamment si vous êtes sur la Haute-Corse, puisqu'il y a quand même quelques rafales aux alentours de 55 km/h. Donc on fait attention, on ne fait pas n'importe quoi. Pour la nuit qui arrive, c'est plutôt dégagé. Et puis, il y a donc ces nuages qui vont revenir, mais les éclaircies restent belles. Les températures vont chuter, bien sûr. On sera entre 14 et 17, 6 sur le relief. Et puis demain, samedi, on a un petit voile nuageux, mais qui est temporaire, puisque le soleil deviendra plus franc en cours de journée. Il y aura toujours ce vent qui est un petit peu variable, modéré. Température maximale demain entre 22 et 25, donc encore un peu plus frais par rapport à aujourd'hui. On sort lunettes de soleil, on profite du moment. C'est pas l'étuve, il faut en profiter.
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1: Il est 18h et allez, 5 minutes, on est ravis de vous accompagner en ce début de soirée sur les ondes d'RCFM. Bienvenue, hein, si vous vous branchez à l'instant, peut-être que ça y est, la journée de travail est finie, que vous êtes officiellement en week-end, ou peut-être qu'il vous reste encore quelques heures à tirer, voire peut-être que vous travaillez ce week-end. On sera là aussi demain. Voilà, comme ça, vous serez en bonne compagnie. Dans quelques instants, on va parler des nuits du millésime. Et oui, c'est à retrouver ce dimanche. C'est Christophe Zagaï qui est sorti dans le cadre de votre Girandoulan. On est pour vous en parler. Et puis 18h30, c'est Taobi qui sera avec nous. Ouais, invité exceptionnel. Pour événement exceptionnel, puisqu'il y a le Séléné, ce nouvel espace de spectacle qui ouvrira ses portes le 20 juin du côté de Calvi, Théâtre des Verdures, voilà, face à la mer, que demander de plus? Donc on en parle avec Taobi à 18h30. Et Christophe Zagaï, on le retrouve juste après Zazie qui revient avec cette chanson, peu importe.

0: C'est nouveau ça, c'est signé Zazie et ça s'appelle Peu importe. Il y avait un repas pour deux personnes remporté à Pédigroge et restaurant Le Refuge dans le cadre du Festival Horizonte qui commence aujourd'hui, qui va se poursuivre tout le week-end. Bravo à Najette de Guizonatch, c'est elle qui a été la plus rapide et qui remporte du coup ce repas pour elle et la personne de son choix. On est sûr qu'elle va se régaler et l'occasion aussi de passer par ce beau festival. Autre bel événement à présent, on va quitter les studios pour quelques minutes, on met le cap à cet endroit où les soirées vont prendre une saveur particulière. Christophe Zagaï était ce matin en direct du Conseil interprofessionnel des vins de Corse qui organise ce dimanche à Bastia, dans la cour du Palais des Gouverneurs, les Nuits du Millésime. Il était notamment avec la directrice d'Interprofession, Caroline Franck, un rendez-vous important pour la filière vinicole insulaire.
1: On est dans les starting blocks avec toute l'équipe à fond pour faire les derniers préparatifs et gérer tous ces petits détails qui font le succès de cette soirée.
2: Ce conseil interprofessionnel des vins de Corse, comment est-il né? Vous êtes parti de quel constat?
1: Alors, c'est le Conseil interprofessionnel des vins de Corse, c'est comme dans les autres régions viticoles françaises, il y a 23 CIV en France. Le constat, c'est fait toutes les régions viticoles ont pris le parti de réunir un collectif autour des vignerons, parce que c'est les vignerons qui composent le Conseil interprofessionnel des vins de Corse. Tous les vignerons corses sont adhérents à ce Conseil interprofessionnel. Il est très important, en fait, d'avoir un collectif fort pour faire rayonner les vins de Corse, je dirais, aussi bien au niveau local qu'au niveau national et même à l'international, parce que c'est quand on est reconnu hors de nos frontières qu'on dépasse vraiment la notoriété. Donc il est né en 97, vraiment. Alors avant, il y avait déjà une association qui s'est créée, mais en 97, le Conseil interprofessionnel des vins de Corse est né. On est devenu vraiment interprofession reconnue par le ministère de l'Agriculture en 2008. Voilà. Et c'est un collectif, en fait, qui est le chef de file de la filière viticole. Donc, on a beaucoup de missions. La plus grosse mission est la promotion collective. Et après, on a des missions aussi qui sont la gouvernance de la filière dans sa globalité auprès des pouvoirs publics nationaux, européens. Donc, tout ce qui est recherche de financement, de subventions, travailler sur toutes les problématiques qu'il peut y avoir aujourd'hui sur le vignoble. Et on travaille aussi en concertation avec les autres CIV, on travaille tous ensemble, en fait, toutes les régions françaises travaillent ensemble. On a aussi un rôle d'observateur économique pour travailler au plus près des marchés et informer les vignerons de toutes les tendances qui peuvent se passer aujourd'hui dans le monde viticole. Et on a un rôle aussi de recherche et développement en partenariat avec le Centre de Recherche Viticole Insulaire, bien sûr. Et aussi un rôle de suivi aval qualité, c'est-à-dire on fait aussi des dégustations, on achète les vins dans tous les circuits de distribution pour vérifier que la qualité est là et qu'il n'y a pas de soucis qualitatifs. Et la promotion collective, bien sûr, on en parlera avec toutes les actions qu'on met en place.
2: Alors, la promotion, notamment, vous disiez, Caroline, ça va au-delà, bien sûr, de la Corse, avec des événements. Vous participez à des événements sur le continent?
1: Oui, tout à fait. On a un plan d'action donc assez riche. C'est vrai qu'on nous voit pas mal. Je pense que les vins de Corse rayonnent au-delà de l'île, avec un plan d'action donc à la fois international, avec des actions qu'on peut faire. Là, en ce moment, on est focus sur le Canada. Et depuis 3 ans, on part à Montréal. Et on a reçu aussi des sommeliers cette année, pendant une semaine qu'on fait le tour des vignerons et du vignoble. Notre grosse action qui rassemble le plus de vignerons aujourd'hui au niveau national, c'est Wine Paris. Et c'est 50 vignerons, mais c'est aussi un énorme collectif, comme on le disait tout à l'heure Christophe, une famille des vins de Corse qui nous permet de rayonner, où on emmène une dizaine de restaurateurs, chefs cuisiniers, 20 sommeliers corse, parce qu'on travaille bien sûr en partenariat avec l'association des sommeliers, 50 vignerons, on a un restaurant éphémère, on a fait une grande polée qui est un grand dîner, je dirais, festif autour des vins de Corse, où les vignerons ont pu inviter tous leurs acheteurs, je dirais, sur le continent. Un afterwork aussi qui, aujourd'hui, a une notoriété assez importante et qui permet de rassembler professionnels, vignerons, sommeliers autour d'un événement assez festif qui est demandé. Et tout ça autour, je dirais, quand même de la culture, de la gastronomie corse, que ce soit au niveau, je dirais, musical, parce qu'on embarque les Pignot, Tissoumentanov, que quand on travaille notre restaurant, on travaille avec toutes les filières agricoles, en partant du veau, de la charcuterie, des fromages, des poissons, création de Gloria Maris. Enfin, tout est vraiment fait pour que la Corse soit en avant et qu'on montre les particularités et tout ce que notre île a de plus beau à proposer autour des vins.
0: Suite de ce beau reportage dans quelques instants avec Christophe Zagaya, toujours bien sûr. Et puis n'oubliez pas, 18h30, Taobi sera avec nous pour nous parler de cette date, donc le 20 juin à Calvi pour l'inauguration du théâtre des Verdures. C'est l'aîné. Ça fait longtemps qu'on attend ce beau projet. Eh bien, ça y est. Avant ça, Nuit du millésime, la suite, juste après Joy Divinson et Love With Your Support.

0: Love Me Tears Apart pour poursuivre en musique. Et pour rappel, ce soir, on vous propose une escapade dans les Girandolones et focus sur la nuit du millésime. Pour rappel, c'est ce dimanche dans la cour du Palais des Gouverneurs à Bastia. Christophe Zagal est en compagnie de Caroline Franck et Romain Paul du Conseil interprofessionnel des vins de Corse, organisateur de cet événement dédié au grand public et aux professionnels, comme vous l'explique sa directrice.
1: Alors c'est une soirée, on l'a créée en 2013, on a fêté les 10 ans en 2023. Il y a eu un petit temps de pause pour se consacrer un peu à la relance de la Fiera du Vino et le grand retour en 2026 de cette soirée de présentation du millésime. En fait, on l'avait créée à l'époque vraiment pour présenter le millésime aux professionnels et aussi au grand public d'une manière un peu plus, je dirais, moderne et décalé, avec un événement qui reste quand même festif, un joli événement autour de 45 vignerons qui se déplacent de toute la Corse pour, on appelait ça un peu le wine dating, présenter le vigneron à la fois aux professionnels parce qu'ils ont pas, ils sont pas toujours l'occasion de visiter tous les vignobles, et le grand public aussi qui consomme, comme on le disait tout à l'heure, on a un grand public quand même qui est amateur de vin corse et qui joue le jeu, tout comme les professionnels qui ont des cartes quasiment 80-90%, voire 100% Corse, sans parler de la grande distribution qui ont des rayons dédiés au vin Corse. Et nous, aujourd'hui, cette nuit du millésime, ben, ça nous permet aussi de remercier ces professionnels, de jouer le jeu avec nous, et de leur montrer, je pense, que travailler main dans la main avec les vignerons et l'interprofession, ça ne pourra nous faire que grandir tous et avoir plus de succès sur les vins Corse, sur les restaurateurs, comme disait Romain, optimiser aussi son chiffre d'affaires en restauration, travailler peut-être mieux les vins Corse, être un peu plus professionnel, et l'interprofession est là aujourd'hui pour essayer de faire ce lien en fait entre les professionnels, le grand public et les vignerons et le vignoble corse.
2: Romain, le programme, alors on disait que ça commence à 19h30, mais il y aura d'autres rendez-vous auparavant, dès la fin de la matinée ce dimanche. Alors parlez-nous un petit peu de ces rendez-vous. Il y aura une masterclass à 11h30.
3: Oui, ça fait un peu partie des nouveautés cette année, c'est qu'on a un invité de choix, en la personne d'Antoine Pétrus. Alors pour ceux qui ne savent pas qui c'est un nom assez important dans la sommellerie française. Il a la particularité d'avoir une étiquette de double MOF, meilleur ouvrier de France, en sommellerie et en maître d'hôtel. Donc il est notre invité cette année. On a tissé des liens avec Antoine, nous l'Interpro, car il déguste également pour des journaux spécialisés, notamment Bétain et De Sauve et Jeb Deneuve, qui est un site américain spécialisé en vin. Et donc on a créé des liens d'amitié avec lui. Il a gentiment répondu à notre invitation d'être présent. Cette invitation, elle répond un peu à tout ce qu'on a évoqué précédemment. C'est toujours cette capacité à renforcer l'esprit, la culture vin. Alors, et de compléter aussi le travail qui est fait au niveau local, hein, par nos sommeliers en Corse, par nos restaurateurs, nos cavistes, etc., et nos professionnels. Ça permet d'avoir un professionnel de renommée internationale qui a aussi cette impartialité de ne pas être d'ici, même s'il connaît bien le vignoble et qu'il l'affectionne sincèrement. Ça permet d'avoir un regard extérieur de quelqu'un de compétent pour exprimer le niveau de qualité des vins de Corse qui aujourd'hui, à l'international et à l'extérieur, en tout cas de l'île, est vraiment exponentiel et reconnu par tout le monde. Donc c'est une manière de compléter et d'affirmer cette position auprès d'un représentant extérieur.
2: 11h30, entrée libre. Hein.
3: Tout à fait. Alors 11h30, entrée libre, ça se passera dans les jardins du musée. Voilà, il n'y a pas vraiment de limitation de personnes. Essayez de prévoir un peu à l'avance, parce que je pense que, vu la personnalité de l'intervenant, il risque d'y avoir un certain succès quand même.
2: L'après-midi, à partir de 15h30, alors ça c'est un rendez-vous dédié aux professionnels.
3: Tout à fait, encore une fois, pour compléter ce qu'on a évoqué tout à l'heure, c'est la capacité, avec Antoine Pétrus encore une fois, d'optimiser pour les restaurateurs ou les agents ou les cavistes leur capacité à la fois de connaissances théoriques et les mettre en pratique pour un peu dépasser ce rôle simple de vendeur, de commerciaux. Nous, ce qu'on aimerait avec l'Interpro à terme, c'est d'un peu de créer une sensation d'ambassadeur, un statut d'ambassadeur des vins de Corse pour tous les gens qui le font vivre, en fait. Et donc, de se dire, je ne suis pas uniquement là pour vendre une bouteille, l'ouvrir et la servir, je suis aussi, je représente quelque chose, et que plus je mettrai d'affectif et de connaissances dans ce que je fais, plus ça peut être bénéfique pour mon établissement, encore une fois. Donc, Antoine Pétrus va effectivement intervenir auprès des professionnels via une masterclass avec des thématiques comme par exemple le service, la gestion d'une carte des vins, les tendances actuelles par rapport aux consommateurs. Donc voilà, toutes les clés pour démarrer la saison dans les meilleures conditions.
2: À 17h, il y aura une dégustation pour les professionnels. 18h30, vente aux enchères. Deux mots sur cette vente aux enchères.
3: Alors la vente aux enchères est initialement prévue à la Foire du Vin à Lourdes. Bon, pour des raisons logistiques, elle n'a pas pu avoir lieu. Donc on la reporte avec grand plaisir pour cet événement. C'est une nouvelle fois Antoine Pétrus qui l'animera, en compagnie d'un sommelier local, Romain Icard. Et bon, c'est assez simple, hein, c'est un mélange un peu rigolo, un peu festif, une vente aux enchères, avec des vieux millésimes, hein, je crois que le millésime le plus vieux date de 1987, des grands contenants, voilà, donc des bouteilles qui ont un véritable intérêt pour les amateurs, et donc ça se passera également dans les jardins du musée.
2: Et puis 19h30, place à la fête, Caroline.
1: Oui, 19h30, donc on ouvre à nos amateurs de vin corse, grand public. C'est une soirée qui est très attendue du grand public bastiais, avec pas mal d'animations, pas mal de nouveautés, notamment musicales, des animations, je dirais, aussi autour de la dégustation, bon, ben, rencontrer des vignerons et faire, je dirais, la fête autour des vignerons et du vignoble corse pour célébrer le nouveau millésime.
0: Rendez-vous ce dimanche, du coup, Palais des Gouverneurs à Bastia pour la nuit du millésime édition 2026. Merci Christophe Zagaglia pour ce Gérant-Toulon et du jour. Taubi est notre invité ce soir, ce sera à 18h30, donc moins de 10 minutes maintenant, on parlera de ce concert exceptionnel qui aura lieu le 20. Ça sera l'inauguration de Séléné, le Théâtre des Verdures, qui est donc un nouveau lieu de culture face à la mer à Calvi. Il sera sur scène avec Thomas Dutronc à cette occasion, donc on parle de tout ça avec lui à 18h30. Pour le moment, place à la musique avec Alain Souchon et Le Baiser.

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10: 18h30 sur les ondes d'RCFM. N'oubliez pas, le 20 juin, un événement exceptionnel à venir, avec des artistes tout aussi exceptionnels.
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10: Dont notre invité, donc Taobi, qui est avec nous. Bonsoir.
11: Bonsoir.
10: Quel comment plaisir, ben, ça va très bien, on vous remercie, on est vraiment ravis de vous avoir sur les ondes d'RCFM. Je le disais, date exceptionnelle puisqu'il y a ce nouveau lieu de culture qui sera inauguré le 20 juin. C'est l'aîné, Théâtre de Verdure à Calvi, face à la mer. Et on vous retrouvera sur scène en première partie, puisque c'est Thomas Dutronc qui sera là aussi. Et Tao, j'ai envie de dire incontournable, ben déjà de la région, incontournable de la Corse tout entière. Et puis cet endroit, est forcément, il veut dire quelque chose pour vous, puisque on vous rappelle, votre établissement, il est juste au-dessus en fait.
11: Écoutez, c'est juste au pied de la citadelle et ma maison, de la Seine, je vois ma maison. Donc, je suis devant ma maison, c'est magnifique, quoi.
10: Vous pourrez surveiller pour voir ce qui se passe là-bas. En attendant de ce passage sur scène. Et donc, un lieu exceptionnel. Alors, Tao, pour ceux qui nous écoutent, ils le savent. Vraiment, vous êtes une icône de notre culture et du patrimoine. Oula. Mais si, attendez.
11: D'accord.
10: Mais en fait, je pense que de génération en génération, on connaît vos chansons, on connaît vos reprises, on connaît ce cabaret qui est passé de génération en génération. Qu'est-ce que ça fait du coup d'inaugurer ce Séléné, ce théâtre de Verdure ?
11: Eh bien, écoutez, de tout ça, c'est d'abord un bonheur immense et puis un grand honneur que me fait et le merveilleux cadeau que me fait le maire de Calvi, M. Ange Santini,
10: oui.
11: Voilà, et qui m'a invité à inaugurer cet endroit. Bon, donc c'est pour moi c'est pas important, c'est génial, quoi.
10: Et c'est symbolique aussi, forcément.
11: Ah, oui.
10: C'est formidable.
11: Savez, à mon âge, on pourrait croire qu'on a déjà tout vu, hein. Mais il reste encore des moments qui touchent profondément le cœur. Mais ce moment fait partie et c'est merveilleux.
10: Ah oui, forcément, on s'en doute. Donc c'est le 20, je le rappelle. Alors comment on se prépare justement à, d'une part, cette inauguration si spéciale, vous l'avez dit. Et puis je rappelle au passage, 3000 personnes, c'est énorme. Oui. Et donc je suppose que, voilà, on se prépare bien pour ça.
11: Bon, l'endroit est merveilleux, je l'ai visité, évidemment. La scène sera posée demain ou après-demain, enfin, ou la semaine prochaine.
10: Oui.
11: Mais l'endroit est merveilleux, et puis les gens qui vont assister au spectacle ont un décor derrière la scène, c'est Lumiro avec les montagnes, avec la lune qui va monter. Enfin, c'est hors norme, donc c'est merveilleux.
10: Voilà. Ouais, cadre idyllique, ça c'est certain.
11: Ah, voilà. Et nos amis de FR3 bien sûr vont venir filmer et capter le spectacle. Donc voilà, et moi je serai sur scène avec mes amis Philippe Campan à la batterie,
10: oui.
11: Jean-Thomas Mallory à la guitare, et ainsi que Patrick Mattei à l'autre guitare,
10: oui.
11: Et moi au piano, voilà.
10: Très bien, et puis ça sera l'occasion, je suppose en tout cas, pour un petit peu donner un petit avant-goût à nos auditeurs, de reprendre tous ces classiques, on a l'habitude de vous entendre chanter.
11: Écoutez, j'ai établi un programme, en fait ce sont les chansons qui m'appartiennent, non mais qui me définit, je crois, tout le monde m'a entendu chanter Yokohama, m'a entendu chanter le Cali Blues, voilà, et Gary, bon, c'est des chansons que c'est moi qui les chante, quoi, je dirais, Castellux, ou La Balade de Fetao, Je bois du pastis, voilà.
10: Et oui, tous les classiques qu'on aime écouter, qu'on aime entendre. Et puis, je suppose aussi que c'est une soirée, alors d'inauguration, ça, on l'a dit, donc c'est nouveau, mais quand même aussi, en termes de souvenirs, c'est pas mal, parce que déjà, on l'a dit, il y a votre établissement pas loin, la région, voilà, on la connaît. Et puis, mine de rien, ce sont des chansons qui vous accompagnent forcément, mais qui accompagnaient le public aussi pendant des années. On parlait d'âge tout à l'heure, on est tous jeunes dans la tête, j'ai mis qu'un problème, mais je veux dire, ça reste quand même aussi comme des capsules un petit peu temporelles qu'on passe année après année.
11: Voilà, j'ai cette chance lorsque je suis sur une scène ou chez moi, ou peu importe, en fait, lorsque je chante, et les gens me demandent des chansons, genre Cassino sur la balade de Fetao, ou d'autres chansons que j'ai pas en tête là maintenant, Je bois du pastis, ça, et les gens chantent avec moi, et c'est le plus grand bonheur, quoi. C'est magnifique.
10: Bah forcément, ce sont des moments qu'on n'achète pas pour le coup, c'est extraordinaire. Alors ce que je vous propose, Tao, justement, puisqu'on parle de vos chansons, de vos reprises, on va dire entre guillemets, même si vous les appropriez beaucoup, on va écouter justement Opium, qui fait partie du répertoire que vous avez l'habitude de reprendre. Est-ce qu'on le retrouvera le vin, on ne sait pas encore. Est-ce que
11: non, c'est sûr. Il y aura Opium, il y aura Yokohama, il y aura Mavé Nobel, il y aura Les Passantes, il y aura Gary, il y aura Bacasselouch, La Balade de Chetao. Il y aura 10-12 chansons parce que après, ça fait trop long. Après, il y a
10: Thomas Dutronc qui chante. Et ensuite, c'est Thomas Dutronc qui prendra le relais sur scène. Alors, je vous propose qu'on écoute Opium. La version, justement, de cet album qui a été produit par Thomas Dutronc, ça fait le lien, c'est très bien, qui est sorti il y a à peu près un an maintenant. Donc ça s'appelle Les Balades de Tao, si je dis pas de bêtises.
11: Oui.
10: Voilà, on va s'écouter ça. Oui.
11: Juste un peu pour remercier Thomas de ce qu'il a fait. Quand le chemin dit je vais te prendre du vanille, je lui dis mais pourquoi faire. Parce que c'est trop beau, ça me fait plaisir et je veux le faire. Voilà. Donc c'est encore plus gentil. C'est pas une question de business, d'affaires ou quoi que ce soit. C'est un merveilleux cadeau.
10: Oui, c'est avec le cœur.
11: Vive la vie, voilà.
10: Exactement, vous avez bien raison, c'est un credo très important.
11: Alors, on
10: écoute Opium, vous restez avec nous, et puis
11: je reste avec vous.
10: On parle donc de cette belle soirée à venir le 20. Voici Taobi avec Opium.

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1: Opium par Taobi.
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1: Et il est avec nous pour rappel, bien sûr, Tao, puisqu'on le rappelle, le 20, vous serez sur scène pour l'inauguration, Séléné, ce théâtre de verdure à Calvi. Et vous serez donc en première partie de Thomas Dutronc. On le disait juste avant d'écouter Opium. C'est lui qui a produit aussi les ballades donc, de Taobi, dont est extrait la chanson qu'on vient d'entendre.
3: Oui.
1: On sait que c'est aussi symbolique, cette soirée, vous l'avez dit, avec Thomas, il a produit l'album, et puis c'est un enfant, entre guillemets, de la région aussi, de la Balagne, il a passé beaucoup de temps aussi chez vous, chez Tao. Je suppose que ça ne fait qu'ajouter de la magie à cette soirée à venir.
3: Oui, et puis Thomas habite pratiquement ici. Bon, il habite, dès qu'il ne travaille pas, il vient à Lomio, il a une maison à Lomio, et on se voit... Très souvent, on se voit ailleurs, aussi au Café des Fleurs, chez Tony, il amène sa guitare, on fait le bœuf, voilà, c'est un grand ami, un bon ami, quoi, et puis un ami sincère, quoi.
1: Et oui, donc ça sera d'autant plus agréable de partager la scène avec lui. Est-ce que justement, on va pas dire toutes les surprises qui sont prévues pour cette soirée, mais quand même, est-ce que peut-être que vous allez partager la scène à un moment donné? Enfin, je ne sais pas, est-ce que ce genre d'échange qui est prévu?
3: Allez savoir.
1: Vous avez raison, il ne faut pas tout dire.
3: Il y aura des surprises,
1: vous avez bien raison de le préciser. On peut quand même rappeler que cet album, justement, Les Ballades de Taobi, il est toujours disponible, hein ?
3: Oui, il est toujours disponible, et puis il est disponible en vinyle aussi.
1: En vinyle, tout à fait.
3: En vinyle et en CD, voilà.
1: Et ça a fait plaisir de réimmortaliser peut-être toute cette chanson que vous chantez au fil des années.
3: Mais voilà, et puis ça restera pour mes enfants, mes petits-enfants, etc., pour les amis, pour après, puis voilà, c'est comme ça. Hein.
1: Ah oui, c'est formidable.
3: Alors,
1: il y a cette date du 20, on l'a dit, il y a eu d'autres dates d'ailleurs récemment de votre côté, Tao. Est-ce que les auditeurs qui vous écoutent depuis des années, qui aiment vous voir sur scène, est-ce qu'il y a une actualité à venir? Puis on rappelle qu'il y a votre établissement qui est toujours là aussi, hein.
3: Voilà, alors il y a mon établissement qui rouvre à partir de demain, mais à partir de du premier week-end de juillet, je serai sur scène à l'apéritif, donc à partir de 20h sur la terrasse, avec mon piano, et puis des surprises aussi, des gens qui viennent jouer avec moi de temps en temps, et je joue pendant 2 heures à peu près, je fais l'apéro, et puis là aussi, les gens me disent, bon, s'il te plaît, chante-moi ça ou ça, et voilà, on boit un verre ensemble, on sourit, et on vit heureux le jour même, voilà. On ne sait jamais, voilà.
1: Exactement, carpe diem, parce qu'on sait ce qui se passe aujourd'hui, à l'heure où on parle. Et puis, on sait, cela dit, que le 20, il y aura quand même cette belle soirée avec cet endroit de culture qu'on attend et qu'on est content de retrouver. Oui. Et je crois en plus c'est très poétique, parce que Séléné, c'est une déesse, c'est la forme aussi de la baie. Donc il y a toute une symbolique sur cet endroit.
3: Absolument. Je l'ai découvert il n'y a pas très longtemps parce que je ne connaissais pas ce nom, ni la déesse grecque. Voilà, mais c'est magnifique et c'est très bien trouvé, je trouve.
1: Oui, tout à fait.
3: Et donc,
1: on vous retrouvera le 20. La billetterie est déjà ouverte, je le rappelle, pour les auditeurs.
3: La billetterie est ouverte, oui.
1: Voilà,
3: oui.
1: Faire partir de cette belle soirée. On vous retrouve en première partie, pardon. Et puis, ensuite, il y aura Thomas Dutronc qui prendra la suite avec le jazz manouche, comme on le sait très bien. Et des surprises.
3: Absolument.
1: Vous l'avez dit, Tao. Eh bien, on était ravis de vous recevoir sur les ondes d'RCFM.
3: C'est moi qui vous remercie. Et puis la bise à tout le monde, à CFM et à la radio et à tous ceux qui nous écoutent.
1: On vous embrasse fort et on était ravis de vous avoir parmi nous ce soir. À bientôt, Tao.
3: Merci beaucoup en tout cas.
1: Au revoir. Et donc n'oubliez pas, prenez vos places pour cette soirée inaugurale du Théâtre des Verdures de Calvi. Pour cette soirée, ça s'appelle Séléné, vue incroyable, écrin incroyable. Vous allez passer une soirée formidable en écoutant Tao et Thomas Dutronc. Et bien sûr, on ne pouvait pas parler de Tao sans écouter ce grand

des Grecs, un établissement pseudo-neuro-psychiatrique nommé Castelluccio. Amis du Var, c'est un peu votre Pierrefeu, Sainte-Anne pour la région parisienne et Charmy pour Toulouse. Vu d'hélicoptère, on peut apercevoir des points blancs errant sur le gazon vert. Sont-ce des malades? Sont-ce des infirmiers? Pharmaciens, pharmaciennes? Philistins, philistines? Vapoteurs, vapoteuses? Entraîneurs? Qui peut dire où sont les normes? Et qui peut dire où est les normes? L'accueil est sympathique, le service correct.

Corsica Gera, bonsoir. Aussi par prudence et par Telex, 3615 code santé mentale, Jean Thomas, Tony.

0: spécialement dédié à Jean-Louise. Voilà. Alors, ouais.
1: Et vous la connaissez, celle-ci, c'était Taobi, Castellucci, et donc Taobi. Il fait partie de ces artistes qui seront en inauguration pour Séléné. Qu'est-ce que c'est ? Bien, c'est un théâtre des verdures qui va voir le jour à Calvi, face à la mer. Un amphithéâtre de 3000 places. Ce sera le 20 juin, cette inauguration avec Taobi et Thomas Dutronc, pied de la citadelle, face à la mer, écrin exceptionnel pour une soirée aussi exceptionnelle. La billetterie est déjà en ligne, voilà, donc n'hésitez pas pour passer une belle soirée. Et puis il y aura d'autres artistes, bien sûr, puisque c'est l'inauguration, qui dit inauguration dit d'autres dates. Et par ailleurs, comme vous l'a dit Taobi, puisqu'il était avec nous, il reprend lui aussi du côté de chez Tao. La saison commence dès demain, donc beau moment en perspective. Dans une dizaine de minutes, c'est le retour de l'actualité, le flash info de Didier Arnoux. Et puis de notre côté, on poursuit la soirée en musique avec Thierry Luna ou Laudoriande.

0: Oula Medouriante, c'était Tchardi Luna sur les ondes RCFM.
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0: On vous souhaite un excellent début de soirée sur les ondes RCFM. Merci à tous d'avoir suivi cette émission. Merci à Camélo à la réalisation. Merci à Julie au standard. Merci à vous, bien sûr, pour votre écoute. À suivre, c'est l'actualité. Ce sera avec Didier Arnoux. Et puis pour poursuivre, c'est Freddy Olmeta que nous écoutons. Et sachez qu'il sera en concert. Et oui, bientôt. Et c'est l'Altrisimounoï que nous écoutons.

0: début de soirée. Merci d'avoir choisi RCFM. Il est 19h. Retour de l'actualité avec le Flash Info de Didier Arnoux. Bonsoir.
1: Bonsoir. Avec la fin de l'enquête publique française sur le projet de parc italien d'éoliennes offshore flottantes au large du Cap Corse, à 28 km de la côte nord-est et à 6 km du parc international marin du Cap Corse et de la Grillade, sur les 165 contributions qui ont été recueillies, toutes sont défavorables à ce méga projet de 48 éoliennes flottantes d'une hauteur de 280 mètres réparties sur une surface totale de 264 km². La centaine d'électeurs d'Arbelard, cette commune du Sartenay-Valinque, vont devoir revoter. La date n'est pas encore fixée. Saisi par un tiers électeur, le tribunal administratif a annulé le scrutin de mars dernier en raison de l'absence de réunion de la commission de contrôle des listes électorales. L'annulation s'explique aussi par le faible écart de voix et l'augmentation substantielle du nombre d'inscrits. Géraldine Carriero Tilifortioli s'était imposée avec 10 voix d'avance face à Émile Mirolenko. La campagne s'était déroulée dans un climat tendu. Et en revanche, le tribunal administratif de Bastia a confirmé les élections de Galeria, de Linguizet, de Zonza et de Piedigroge. Là aussi, des recours en annulation avaient été déposés. Le tribunal les a rejetés. Tribunal qui a examiné ce matin une autre élection, celle de Borgo. Là, le problème, c'est le nombre de conseillers communautaires désignés, 15 au lieu de 13, comme c'est stipulé sur l'arrêté préfectoral. Le rapporteur public a donc réclamé l'annulation de l'élection des 14e et 15e conseillers communautaires. S'il est suivi, ces derniers resteraient conseillers municipaux à Borgo. La décision a été mise en délibéré. Elle devrait être rendue dans un délai de 15 jours. Enfin, la Fédé de foot est en AG à Ajaccio et c'est un événement puisque c'est la première fois en 40 ans que le COMEX de la Fédération se réunit chez nous. Voilà pour l'info. Retour de l'actualité insulaire. 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
7: Merci Eric.
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1: Bienvenue sur le cordon lagunaire de la Marane, sur le site de l'Université de Corse et du CNRS, la plateforme Stellamar. Je suis Pierre-Mathieu Nicolai, le directeur. Alors Stellamar, c'est une plateforme de l'Université de Corse et du CNRS qui a souhaité, il y a maintenant 15 ans, puisqu'on était inauguré en 2011, en fait notre 15e année, travailler sur les ressources halieutiques et notamment sur les espèces qui étaient prélevées de manière traditionnelle en Corse. On pense à la langouste, à l'oursin, au corbe, aux lentilles. Et notre idée, c'était vraiment d'avoir une recherche concrète qui puisse servir aux acteurs du territoire, que ce soit les pêcheurs, les aquaculteurs ou les gestionnaires de l'environnement. C'est vraiment une vision de la recherche appliquée au territoire corse. Alors, on a trois axes principaux. Le premier, c'est la recherche fondamentale, bien sûr, puisqu'on a un centre de recherche, donc essayer de mieux comprendre comment fonctionne le milieu marin et un écosystème qui est très complexe. Et donc, on connaît une très petite partie, puisqu'on a l'impression, nous, la mer, on a l'impression qu'on la connaît parce qu'on est au bord de l'eau, mais en fait, l'homme, il connaît très peu le milieu marin. On estime même pas 10% des espèces qui sont présentes dans l'océan. Hein. À titre de comparaison, l'exemple qu'on donne souvent, c'est qu'il y a plus de gens qui sont allés sur la Lune que de gens qui sont descendus au fond de l'océan dans la fosse Marianne. Donc, il y a vraiment tout un travail d'exploration à faire, et ça, c'est notre premier axe, un axe qui est, je dirais, fondamental, vraiment de compréhension. Ensuite, il y a un axe qui est le transfert de technologie, c'est-à-dire que ce qu'on fait à Stellamar, on ne veut pas que ça soit uniquement de la recherche qui puisse être considérée un peu comme étant hors sol. C'est vraiment de pouvoir transférer ce qu'on fait à nos pêcheurs pour qu'ils puissent continuer à travailler, parce que au-delà de l'aspect économique, même s'il y a un aspect économique direct, hein, il y a aussi un aspect patrimonial. Une mer sans pêcheurs, demain, ça serait comme des terres sans agriculteurs. Donc, on veut vraiment pouvoir transférer nos travaux aux pêcheurs, aux aquaculteurs et plus largement aux gestionnaires d'environnement et aux politiques. Et enfin, le dernier axe, c'est la sensibilisation. La sensibilisation, c'est vraiment un axe qui est important, en particulier vers les jeunes générations, parce que on peut faire les choix qu'on veut aujourd'hui en tant que scientifique ou les politiques à leur niveau. Si on n'a pas des citoyens demain qui sont conscients à la fois de la richesse de la biodiversité, mais surtout de sa fragilité, ce qu'on fait aujourd'hui, ça servira à rien. Donc c'est vraiment un axe qui est sur un temps long, mais qui a une importance qui est fondamentale. Pour Stellamar, on a commencé il y a 15 ans, on était trois personnels. Aujourd'hui, on est près d'une cinquantaine. Avec beaucoup de jeunes, hein, on a une moyenne d'âge qui est autour de 30-35 ans. On a des gens qui sont issus principalement de l'Université de Corse, qui ont fait leur cursus dans une licence de biologie, dans un master de gestion du littoral, et qui ensuite, pour certains, ont fait des alternances à Stellamar pour pouvoir justement avoir une pratique en plus de la formation théorique, et qui ensuite ont travaillé à plein temps à Stellamar. On a aussi des gens qui viennent d'ailleurs, parce que voilà, on va chercher aussi des compétences et une vision qui est différente parfois. Mais par contre, vraiment, le dénominateur commun de tous les gens qui travaillent ici, c'est la passion vraiment du milieu marin et quelque part la mission de vouloir contribuer à sa sauvegarde.

0: ama.
1: D'accord.
0: Ça veut dire que c'est la main.
2: Laboratoire.
0: Un laboratoire, très bien. Donc il dit un laboratoire, il dit rigerc. Un antagose à soudième.
2: Sur les animaux de mer.
0: Sur les animaux de mer, très bien. Mais l'animal marine a dit qui marre. Ah, où je trouverai. Qui dit au marine dira à Gorsiga.
2: Là.
0: Au Méditerranée. Bah. Donc et noi, où nous je trouve quoi, où est dit priserois, espèce de marine, dit au Méditerranée, qui sont une périple. Donc, je vous explique, c'est pour protéger les espèces marines qui sont présentes dans la mer Méditerranée et qui sont en danger. Vous savez ce que ça veut dire, en danger?
2: Oui.
0: Qui vous l'a dit, une périgue?
2: Et en danger, c'est quand... Je sais pas comment expliquer. Quand il y a des prédateurs qui vont les attaquer.
0: Alors, vous voyez, ils ont la prédation, et oui, il y a la prédation, mais il y a aussi les espèces qui sont surpêchées ou qui ont des maladies. Ce qui se passe, c'est que les populations vont être affaiblies. Tu vois que ça d'abord ça et qui est boubouladienne sont des boulettes. Donc nous, notre but, c'est de repeupler les populations des espèces qui sont en danger. D'accord? Et comment on fait ça? Ça s'appelle la restauration écologique. Si vous savez ce que ça veut dire. Donc il dit au restore écologique. Donc le bispier a une course ou il doit une franchise. Au restaure écologique, il faut piller du lazan plus d'ibesh, piller mou ibesh adulte, il jamais mou igénidor, et piller mou inoumar, il nous a mis du natural, permettez-lui inibachine. D'accord? Tout ibachine, c'est les bassins. Il nous a tribachine, il peut pour étudier cet animal, et fali ribrodouche. Alors, on récupère des poissons adultes, qu'on va appeler des géniteurs, mâles femelles. On va les ramener au laboratoire, dans les bassins que vous allez voir, et on va les faire se reproduire. Qu'est-ce que ça veut dire, se reproduire?
2: Ils vont faire des enfants.
0: Ils vont faire des enfants, très bien. Donc, maintenant, on va voir les poissons dans les bassins. On démarre avec des chibèques ou adultes. Guarda dans nos taïbachines. Vous pouvez vous approcher, hein.
3: Tu les vois, là? Regarde. Ira.
2: Waouh.
0: Oui, il y en a beaucoup.
2: Ils ont une maison de pierre. T'as des gros... Et c'est petit. Ils ont fait des gros enfants.
0: Qu'est-ce que vous remarquez autre chose dans le bassin?
4: Bah, des cailloux, vous les avez sculptés pour leur faire une cabane.
0: Alors, presque. C'est à peu près ça. En fait, le corbe, c'est un poisson de Méditerranée qui est très peureux et qui vit dans les failles, dans les rochers. Donc, on lui a mis des rochers artificiels pour qu'il se sente comme dans le milieu naturel. Et vous remarquez qu'il ne s'approche pas trop de vous. Parce qu'ils ont peur et ils restent en bande. C'est un poisson qui va chasser plutôt de nuit.
2: Il y en a là et là.
0: Il y en a des deux côtés, oui. Allez, regardez. Donc, les queues sont là, d'autres. Et on va mettre dans le chat l'eau, oui. Abiginax. Alors, minuscule. On dirait comme des petites bulles.
2: C'est eux qui viennent de naître.
0: Alors, c'est les œufs. En fait, c'est avant qu'ils deviennent des larves. Parce qu'au début, le corbe, c'est une larve. Après, il va devenir un juvénile, comme vous avez vu sur la vidéo, et après adulte, comme celui-là. Mais on va aller les voir, on en a dans les aquariums des juvéniles. Il y en a plein. Je vous montre tout le monde.
4: Mais à mon côté, on les voit un peu mieux.
0: Okay. Donc, on va les relâcher quand ils vont être à l'état juvénile, donc un peu plus haut, comme vous avez vu. Après, pour les bassins, pour les faire se reproduire, les poissons, nous, on n'utilise pas d'hormones, on n'utilise pas de produits pour embêter le poisson. Alors, à votre avis, comment on fait? Est-ce que vous, déjà, vous savez à quelle période les poissons se reproduisent?
2: En mai.
0: Quelle saison?
2: L'été.
0: Pas l'été?
2: L'hiver.
0: Pas l'hiver.
2: L'été.
0: Le reste de... Non, du coup?
4: Le printemps.
0: Le printemps. Et nous, pour faire croire aux poissons que c'est le printemps, parce que des fois, on va dépasser... Les dates de reproduction, on va juste changer la lumière et la température. On va jouer avec la lumière et la température du bassin. C'est ce à quoi c'est ces tableaux que vous voyez là. Qui dit qu'on m'espère, Diagoué?
2: Une crevette?
0: Non.
2: Un homard?
0: Un homard. Vous savez comment on dit encore sur le homard ou pas? Ouloupagante. Que dit Ouloupagante? Si Diama Gérard le homard, à 40 djinkoagne. Et dit ou l'opagante qui est à d'outre ou une gabigours. C'est notre mascotte. Le homard, là, on l'étudie plus au laboratoire, on n'a que Gérard comme mascotte. Mais l'étude du homard nous a permis d'avoir des informations pour pouvoir faire se reproduire sa cousine Donc elle est de la même famille, on va aller la voir. Tu n'es très. Qui dit comme espèce?
2: C'est une crevette?
0: Non, c'est une langouste. Et quand tu dis j'ai la ligouste. La ligouste est diaste sa famille qui ou l'opagan. C'est la même famille que le homard. Est-ce que vous savez c'est quoi comme famille? Qui est la famille? Dit c'était d'où espèce? Il y a le crabe aussi dedans.
1: C'est la carapace articulée, c'est un.
0: Un crustacé, très bien. Donc c'est des crustacés. Est-ce que vous savez ce qu'ils font les crustacés quand ils grandissent? Les crustacés ont une particularité, c'est quand ils grandissent, ils font des mues. Est-ce que vous savez ce que ça veut dire?
2: Oui.
0: Le serpent, quand il change de peau,
2: il fait des mues. Il enlève sa peau pour laisser neutre.
0: C'est ça, en fait, il va enlever ça. Il va sortir de sa carapace parce qu'elle est trop petite. Il va laisser sa carapace. Il va se cacher en attendant parce que du coup, il est vulnérable. On peut le manger, il peut attraper des maladies, il peut se blesser. Et il va reformer sa carapace. D'accord ? Et la langouste, c'était un peu plus compliqué que les autres crustacés. Parce qu'elle fait plus de mues au début. Et pour ça, on a eu une médaille, nous, parce qu'on est le seul laboratoire au monde à avoir réussi à faire se reproduire les langoustes en laboratoire et à les avoir dans tous les états, larvaires, juvéniles et adultes. Pourquoi ?
2: Pourquoi ils se caressent ?
0: Comment ça, il se caresse?
2: Avec ses pattes.
0: Elle est en train de se laver.
2: Ah, elle se lave, c'est tout.
0: Elle se nettoie. Et des fois, regardez, les poissons l'embêtent.
2: Du coup, vous les avez éduqués pour pas qu'ils mangent ses colocataires.
0: Non, alors ils se mangent pas entre eux, mais on les a récupérés en mer, ceux-là. Mais vous voyez les petits poissons tout noirs là? C'est quoi? On les a vus juste avant. Et du coup, c'est quoi? J'ai dit le nom. En français, c'est corbe. Et encore, si je l'ai dit, vous vous souvenez ou pas?
2: Non.
0: Ou bêche ou bec, c'est bien.
2: Mais pourquoi ils nous regardent, on dirait?
0: Ils sont intrigués, hein. Et après, il y a des saupes, des sards et des girelles dedans.
2: J'ai entendu, ils m'ont dit que je suis beau.
0: Bon, est-ce que vous avez des questions?
2: Non.
0: On continue pour les autres espèces? Alors, qui dit écuelle?
2: Ça, c'est un crabe.
0: Non.
1: L'araignée de mer,
0: très bien. Une course aussi déjà magritte. Ok. L'araignée de mer, pareil, c'est un crustacé. C'est de la même famille que Gérard et que les langoustes. D'accord. Vous voyez, ça, c'est des juvéniles. Celle-là, elle est adulte. Ça, c'est des juvéniles. Vous la voyez ou pas? Elle est cachée. Elle se camoufle. Parce qu'en fait, l'araignée de mer, elle va trouver tout ce qu'elle a dans son milieu. Et elle va se l'accrocher sur sa carapace.
2: Je vois pas.
0: Elle se camoufle des prédateurs. Tu le vois pas de là? Viens, approche-toi. En fait, elle a plein de petites algues dessus.
2: C'est pour se camoufler des prédateurs.
0: Exactement. Se camoufler des prédateurs. Ah, ça vous connaissez?
2: Les oursins. Oui, les oursins.
0: Est-ce que vous savez quel oursin c'est? Regardez bien. Alors oui, il n'y a que des oursins de mer. Mais regarde la couleur qu'il a.
2: Il est un peu violet, on dirait.
0: Oui, c'est ça. En fait, nous, on a l'oursin violet, parce que l'oursin violet, c'est celui qu'on va manger. C'est Diamaoudi no Kumun. Une course.
2: Ils ont 5 parties différentes.
0: Ils ont une symétrie en 5. Oui, en fait, ils font partie de la famille des échinodermes. Qu'est-ce qui peut faire partie de la même famille qui a 5...
2: C'est le concombre de mer. L'étoile de mer.
0: L'étoile de mer, très bien, hein, vous en savez des choses. Hein. Comment on l'appelle le concombre de mer en Corse? C'est un maouga sous-marine. Et regardez, il y a des poissons, à votre avis, c'est lesquels?
2: Les petits.
0: Est-ce qu'on les a vus?
2: Oui.
0: Donc comment ils s'appellent? Corps. Ibe, chibe. Et les poissons que vous voyez, c'est des girelles.

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1: Alors, ici, on est dans le couloir zooplancton. Est-ce que vous savez ce que c'est?
2: Non.
1: Vous savez ce que c'est le plancton?
2: Ou pas?
1: Alors oui, c'est le plancton dans l'éponge. En fait, le plancton, c'est des animaux marins microscopiques qui servent de nourriture aux autres espèces. Le corbe, par exemple, il va manger du zooplancton, surtout quand il est petit. La plupart des espèces vont manger du zooplancton. C'est des animaux microscopiques. Ici, on en produit trois espèces différentes.
2: C'est une proie,
1: exactement, c'est ça. On en produit trois espèces différentes.
3: Je vais vous montrer.
1: Ça, c'est une larve de poisson à différents jours. Celle-là, elle a 4 jours, celle-là, 10 et celle-là, 20. D'accord? Et on a trois espèces différentes avec trois tailles différentes. Donc il y a Rupepoud ou le Copepod, Urutiveri, le Rutiper et l'Artemia. D'accord?
3: Alors vous savez pourquoi on a trois tailles différentes?
1: Ça sert de nourriture, mais pourquoi trois tailles différentes?
2: Parce que pour le petit, une taille petite, pour le moyen, une taille moyenne, et pour le grand, une grande taille.
1: Exactement, parce qu'en fait, la larve, au début, elle va avoir une toute petite bouche. Donc, on ne peut pas lui donner l'Artemia, par exemple. Et plus elle grandit, plus sa bouche va s'ouvrir et on va pouvoir la nourrir avec des plus grosses proies. On va les voir au microscope. C'est la salle où on les produit. On en produit des millions.
3: Regardez sur la télé.
1: Alors ça, c'est des rotifères. Donc, c'était lesquels les rotifères? Petit, moyen ou grand?
2: Les petits.
1: Non.
2: Les moyens?
1: C'était les moyens. Donc ça, c'est les moyens. Pourquoi, à votre avis, c'est pas transparent, là? Qu'est-ce qui s'est passé?
2: Ils sont à la lumière.
1: En fait, c'est parce qu'on les a nourris. Là, ce que vous voyez, c'est leur nourriture. Est-ce que vous savez ce que ça mange?
2: Non.
1: Alors, non, ça, c'est les œufs. Si vous savez pas, vous pouvez le dire. Alors, en fait, ça mange du phytoplancton. À l'inverse du zooplancton, le phytoplancton, c'est des petites algues microscopiques. Ok? C'est du plancton, mais du coup, végétal. Et maintenant, je vais vous montrer à quoi ça ressemble à l'œil nu. Vous voyez? Et c'est pas les plus petits, hein. C'est les moyens. Sans la lumière, je te montre, ça donne ça. On dirait comme des petits grains de sable. Est-ce que vous êtes déjà allé à la mer?
2: Oui.
1: Vous avez déjà bu la tasse?
2: Oui.
1: Ah ben, vous avez déjà mangé du zooplancton.
2: Hein?
1: Du coup, ça sert à quoi le zooplancton?
2: Alors, c'est salé.
1: Petit test.
2: Ça sert de nourriture, c'est une proie.
1: Alors oui, mais pour qui? Pour, on a dit tout à l'heure, c'était quoi sur la fiche? Les larves de poissons. Très bien. Alors, regardez là. Redi una brest. Tout est léouloudian, on est diaspide. Ou dentige, qu'est-ce que c'est? Vous connaissez ou pas? Le denti. C'est le gros poisson de Méditerranée. Vous le connaissez ou pas?
2: Non.
1: Il ressemble à ça. Il a des dents.
2: On a déjà vu par là.
1: Alors non, on n'en a plus. Avant, on en avait des dentis, mais on a arrêté les tubes. Donc ça, c'est le denti. Après, vous avez Ala Baramaya. Ala Baramaya, en français, c'est la patelle géante. Est-ce que vous connaissez? C'est le chapeau chinois. Ça s'accroche sur les rochers. Ça, c'est un coquillage. La patelle géante, elle est différente de celle que tu vas pouvoir voir à la plage parce qu'elle peut atteindre 10 cm. C'est une espèce très protégée. Il est interdit de la prendre. C'est une espèce qui a disparu des autres côtes. Et chez nous, à Bonifacio, il en reste un petit peu. Et du coup, nous, on les récupère à Bonifacio, les adultes. On les fait se reproduire en laboratoire. Et après, on les ramène à la réserve. Et vous avez de la chance, on en a. Après, je vous les montre. Après, on a l'huître, l'ostrige. Mais nous, on a une huître spéciale, on a l'huître plate. L'ostrige sparte, c'est une huître qui est endémique à la Corse. Elle est présente dans les temps de Diane. Tu la connais?
2: On peut la voir que dans la Corse.
1: Oui. Et en fait, c'est une huître qui est très très bonne à manger. Et c'est une huître qui est présente depuis les Romains. Les Romains, ils venaient voler nos huîtres parce qu'ils étaient vols. Après, on a quoi là? Lupagante. On l'a vu tout à l'heure.
2: C'est un lèche.
1: C'est du coup, c'est qui? C'est Gérard. Vous voyez, Gérard, au début, il est vraiment minuscule. Ça, c'est sa taille réelle. Est-ce que vous savez, l'oursin, on n'a pas le droit de le prendre toute l'année. On n'a pas le droit de le pêcher toute l'année. Est-ce que vous savez à quelle période on peut le pêcher? Quel mois? Alors, avril, c'est la fin. 15 avril, c'est la fin de la pêche. Et ça débute à quelle période? Vous savez ou pas? Alors, oui, très bien. C'est le du 15 février au 15 avril. Et l'oursin, on a le droit de le prendre que s'il fait 5 cm sans les épines. Donc 5 cm, ça c'est combien d'années ? 5 ans. Donc en fait, il va prendre 1 cm par année, l'oursin. Ok ?
4: Et là-bas, c'est taille
1: réelle. C'est taille réelle, ça vous intrigue, hein ?
2: Ça c'est... Il a quelle taille là, le Gérard ?
1: Bah, regarde. Alors Gérard, il est entre lui et...
2: Et celui-là, c'est le plus grand.
1: Ça, c'est le plus grand du monde.
2: Et c'est sa taille réelle.
1: C'est sa taille réelle. 1m23 et 9 kg. C'est énorme, hein.
2: Ils sont morts ?
1: Ah ben justement, alors. Je vous pose la question. Est-ce que c'est mort ou c'est vivant ?
2: C'est mort ? C'est mort.
1: Qu'est-ce qu'on a dit sur les crustacés tout à l'heure ? Qu'est-ce qu'on a dit quand ils grandissent ? Ils font comme les serpents.
2: Ils
1: muent. Donc ça, c'est quoi ?
2: C'est la carapace articulée.
1: C'est que la mue. Exactement, c'est vivant. Ça, c'est les mues des langoustes que vous avez vues dans l'aquarium. Elle sort par là. La langouste est vivante, oui, elle est juste sortie de sa carapace. Là, c'est que la carapace. C'est leur mue, ça s'appelle une mue. Et en fait, elle est sortie de sa carapace et elle a laissé la mue. Voilà, alors ça, c'est que des langoustes. Ça, c'est la langouste avant Gérard. C'était notre mascotte avant.
2: Elle est morte.
1: Là, c'est une mue de homard. Et ça, c'est une mue d'araignée.
2: Okay.
1: Ça aussi, c'est une langouste. Là, vous avez les photos, les fameuses langoustes qu'on a réussi à obtenir et pour laquelle on a été le seul laboratoire au monde à réussir ça. Donc ça, c'est... Elle doit avoir quelques jours. Celle-là, elle est un peu plus grande. Donc, c'est des langoustes. Et en bas, vous avez la patelle géante que je vous disais, qui est le coquillage très protégé. Donc, baissez-vous, regardez bien. Alors les fils, c'est juste pour tenir les plaques. Et voyons les amis, en fait on aura mis des petites plaques et sur les petites plaques vous avez des petites choses vertes. Qu'est-ce que c'est à votre avis? Qu'est-ce qu'elles mangent les patelles? Des algues.
2: Des algues.
1: Tout simplement. En fait elles broutent. Elles broutent les algues. Comme les vaches, elles vont brouter de l'herbe, ben, les patelles elles broutent des algues. Ok ? Donc ça, c'est des bébés patelles. Et là, je vais vous montrer des bébés langoustes qu'on a gardés, qui n'ont pas survécu, pour montrer à quel point c'est minuscule. Alors, arrivé dehors, ici, vous avez l'approvisionnement en eau du laboratoire. Donc les gros tuyaux que vous avez là, ils viennent directement de la mer. L'eau de mer vient directement au laboratoire. Elle est filtrée parce que nous, il nous faut que de l'eau de mer. Parce que dans l'eau de mer, vous savez, des fois, il y a des petites saletés, il y a des maladies, donc c'est pas le but. Et après, l'eau, elle repart à la mer. Donc c'est un circuit, d'accord ?
2: En fait, dès que vous avez utilisé l'eau, ben vous la rendez à la mer.
1: Voilà, mais en fait, il y a toujours de l'eau dans le laboratoire, hein, parce que s'il n'y a plus d'eau, les poissons, les pauvres, ils vont pas aimer, quoi. D'accord ?
2: Surtout pour Gérard.
1: Surtout pour Gérard. Allez, on va voir les petits oursins. Donc ça, c'est des oursins qui sont nés à Stellama.
2: C'est des carottes ?
1: Alors oui, c'est des carottes. Des fois, on n'a pas assez d'algues à leur donner. On a trouvé une alternative. On leur donne des carottes et des épinards. C'est pour qu'ils grandissent bien. Donc, il faut manger des carottes et des épinards. L'oursin, c'est la première espèce qu'on a étudiée au laboratoire en 2011. Mais le bâtiment que vous avez vu, il n'existait pas en 2011. Il a été créé en 2015. Exprès, pour qu'on puisse faire tout le parcours comme on a fait, tu as vu ? Est-ce que vous savez que l'oursin, il a des dents ? Il a 5 dents, l'oursin. C'est toi qui me disais le...
2: Oui, les 5 parties.
1: Voilà, mais il a 5 dents aussi. Vous voulez les voir ou pas ?
2: Oui.
1: Allez, venez. Alors, à Salud, et midi à mon faustinarao, sa carigade dit à lingua gorsa in laboratorio stella mar, et enfin, je vous parle tout à squadre, à sensibilisation. Donc, in stella mar, et tiso très mission et principale, tiso à Rigerca. Donc, studia qui permet de capir comme espèce à nous évoluer, au comportement, etc. Chez eux, au transfert de technologie, donc travailler avec un autre laboratoire, un autre fora de gorge. Et à mission et sensibilisation qui à Perscope ou dit Fapia Couchens à Oubou, ou Calasier, Iscoulard, au Grain des Boubles, dit
5: L'importance de préserver la biodiversité marine qui est un périgue ou une misère. Il y a plus de 1500 scolaires dans l'Utipi à l'IDGA, les étudiants, un public assez large. Au niveau du scolaire, il y a une école et d'abord, qui fait une bise de lingua gorsa, une école bilingue et une école immersive. Et comme l'école gorsa, il y a une région où l'école gorsa de Basti et l'école gorsa de Bigou. Et aujourd'hui, il y a une école de Monte, une classe unique, une deux étudiants par étudiant, d'Aïtchougi, ici, dans le CMB. Quand je te disais, je m'avais visité un laboratoire, une fois, le laboratoire est construit pour un parcours pédagogique, pour parler de lingua gorsa et pour bâtir une bonne bière. Et ça une espèce quand même au laboratoire, donc au pêche-oubec, la ligoste, les gâtis marines, les dignes, ou le pagante, etc.
1: Donc, il fait partie de quelle famille, le concombre des mers? Vous me l'avez dit tout à l'heure.
2: Des saints.
1: Équinodermes, très bien, je vois que vous m'avez écouté, c'est bien. Et du coup, qui c'est qui fait partie de la famille des échinodermes aussi?
6: L'oursin.
1: L'oursin.
2: Et les étoiles de mer.
1: Et les étoiles de mer, très bien.
2: Il y en a un gros là.
1: Oui, tu peux essayer de l'attraper?
2: Oui.
1: Non, alors laisse-le dans l'eau. Hein. C'est juste qu'après, il se dégonfle, il crache son eau, il se dégonfle. Après, vous avez le droit d'attraper, il y en a un juste là, si vous voulez.
7: Comme ça, je vais vous montrer les dents des oursins. Alors, je vais essayer d'en prendre un gros.
8: Ça pique.
9: Ah, celui-là, il est pas mal.
8: Tiens, Léo, regarde.
7: Regardez les dents. Eh oui, ça pique. Vous voyez les dents ou pas? Maintenant, il s'est caché. Je vais juste vous montrer les podia. C'est les petits pieds des oursins. Vous voyez, il est en train de les sortir, là.
2: Oui. C'est blanc.
7: C'est ça. C'est comme des petites ventouses. Et en fait, là, comme je l'ai retourné et qu'il n'est pas content, il va essayer de se retourner. Là, je vais le laisser tranquille. Qui est volontaire pour l'avoir dans la main? Mettez la main dans l'eau. Après, vous le passez délicatement.
2: Oui, tiens, regarde.
1: Tu vois?
7: Bon, les enfants, on a fini la visite. J'espère que ça vous a plu.
2: Oui, oui.
7: Et que vous avez retenu des choses. On va aller se laver les mains. Et je vais vous donner des petits cadeaux. Oui. Allez, on y va.
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0: Terre et Ondes sur RCFM pousse les portes de Stellamare. Découverte de cette plateforme scientifique de l'Université de Corse et du CNRS sur le cordon lagunaire de la Marane à Bigouille.
1: Bonjour, je m'appelle Jean-Guy Vivogne, je m'occupe de la logistique plongée du centre de Stellamare, au centre de recherche de Stellamare. Mon parcours professionnel a commencé en tant que moniteur de plongée sur Bastia. J'avais un club de plongée. Après, j'ai arrêté cet exercice-là et j'ai intégré l'équipe de Stellamare pour m'occuper de tout ce qui est logistique, plongée sous-marine, les commandes, les révisions, l'entretien du matériel, des bateaux, etc. etc. Alors, m'assurer que tout l'équipement soit révisé à temps et en heure, faire des commandes, des devis, envoyer aux fournisseurs, récupérer du matériel, et aussi la partie terrain avec des protocoles scientifiques, où là, on va être obligé de travailler avec les scientifiques qui vont nous donner un protocole, on doit le suivre sous l'eau, et après récolter des informations, des prélèvements, des comptages, plein de missions scientifiques. On entourait deux plongeurs, et de plongeurs scaphandriers et de plongeurs scientifiques qui vont nous encadrer, on va dire, sur la manip scientifique. Nous, on est des plongeurs, on les encadrer plutôt sur la partie sécuritaire, tout ce qui a trait au bateau, à la plongée, etc., etc. Là, on est en train de recharger les bouteilles de plongée. C'est de l'air, on prend de l'air, on peut l'entendre, avec une grosse pompe, et on met à l'intérieur 200 bars de pression dans ces bouteilles-là. Ça va prendre un certain temps pour les gonfler, voilà, une petite vingtaine de minutes, une demi-heure. Non, là, en fait, on vient de rentrer de plongée, de mission, et on regonfle les bouteilles pour la fois d'après. Tout à l'heure, on a parlé des bouteilles de plongée basiques, et là, nous, on a un nouveau système qui existe depuis un moment, qu'on a intégré au sein de la plateforme il y a ça 3 ans. C'est le recycleur. C'est-à-dire qu'on va avoir deux petites bouteilles, une d'oxygène et une d'air, qui vont nous permettre de rester beaucoup plus longtemps. Donc, pour les suivis scientifiques, c'est super intéressant, car on ne fait pas de bulles, on ne fait pas de bruit non plus, et on peut s'approcher plus facilement des poissons. Toute la zone ici, vous voyez, là, on est dans le vestiaire avec tous les casiers de tous les personnels avec leur nom. Ici, on a des cadenas exprès pour que les gens puissent avoir leur matériel en sécurité. Et derrière, on peut avoir le local technique avec le compresseur et tout ce qui est un peu matériel, on va dire, sensible.

Alors bonjour, je m'appelle Jean-Baptiste Ronquier-Perfit, je suis zootechnicien sur la plateforme de Stellamare depuis maintenant 6 ans. Et voilà, donc là, mon travail consiste à m'occuper avec mon équipe des crustacés et des mollusques. Donc entre autres, la langouste, la grande araignée de Méditerranée, la patelle, l'huître plate. Moi, j'ai commencé mes études, donc j'ai été à l'école Jeanne d'Arc. Ensuite, je me suis spécialisé, j'ai fait un bac pro gestion et protection de la nature au lycée agricole de Sartène. Et ensuite, j'ai terminé par un BTS. À la suite de quoi, j'ai travaillé pendant un an au parc naturel marin du Cap Corse de la Gréate. Et ensuite, je suis venu postuler donc, à la plateforme de Stellamare, à laquelle qui ont accepté de me prendre donc, dans cette équipe qui avait besoin d'un coup de main. Devant nous, donc là, on a la salle qui sert actuellement à l'élevage des patelles géantes. Donc, c'est une espèce protégée. On a deux espèces de patelles en Corse. Donc, on a la patelle commune et la patelle géante. La patelle géante, donc, comme je vous l'ai dit, est protégée. On n'a pas le droit de la prendre. C'est une espèce qu'on arrive à maîtriser. Cette année, on a réussi à faire 5000 juvéniles. Donc, c'est un larvaire qui est quand même intéressant. Point de vue scientifique, parce que bon, on a forcément un déclin important de l'espèce sur l'île. Et donc ces juvéniles-là, à terme, seront amenés à être relâchés en milieu naturel. Donc là, devant vous, vous avez les juvéniles de cette année. Donc vous voyez que c'est une croissance assez lente. Là, on doit avoir des individus qui doivent faire entre 1 et 2 cm, pas plus. On a également des individus de l'année dernière, mais avec un nombre assez réduit comparé à ceux de cette année. Parce qu'en fait, cette année, du coup, on a réussi, à force de faire des tests sur la fécondation des femelles, à perfectionner notre technique d'élevage. Et donc, c'est pour ça qu'on arrive à avoir un nombre de juvéniles qui est quand même assez important. Donc là, vous les voyez, elles sont sur des plaques qui sont foulées d'algues. Donc, ça va leur servir de nourriture. Vous voyez à peu près un petit peu la différence. Là, on a des plaques qui sont assez vertes et des plaques qui sont blanches. Donc, en fait, ce qu'il faut comprendre, c'est que toutes les plaques sont censées être comme les premières que vous voyez là, donc vraiment vertes foncées. Les juvéniles vont se nourrir de cette algue. Et au fur et à mesure qu'elles consomment, on va faire une rotation et on va donc rajouter des plaques qui seront fournies par l'équipe phytoplancton pour qu'elles aient de la nourriture en permanence à disposition et qu'elles puissent se développer dans de bonnes conditions. Les enjeux, c'est, comme je vous l'ai dit, surtout de la restauration écologique, pas forcément pour de la pêche, parce que c'est surtout une espèce qui est endémique, mais c'est surtout pour avoir une population qui sera assez stable dans le temps. Et les projets, ben, ça va être surtout de s'améliorer encore une fois sur les techniques d'élevage par le biais de tests. Et donc voilà, essayer de faire le maximum de juvéniles et de perfectionner encore une fois toutes les techniques qu'on utilise. Beach.

Donc bonjour, je m'appelle Paula Monistier-Andréane, je suis donc la chargée de communication de la plateforme Stellamar. Je fais donc partie de l'équipe administrative, parce que pour faire fonctionner cette plateforme d'une cinquantaine de personnes, on a toute une équipe de responsables administratifs, gestion financière pour faire des achats, et bien sûr tout ce qui est contrat et juridique, car comme ont pu l'expliquer certains de mes collègues, on a parfois des partenariats avec l'Europe ou récemment avec Malte. Moi je travaille en étroit lien avec l'équipe de sensibilisation qui s'occupe donc de faire des ateliers, des visites et des outils pédagogiques. Et moi, mon travail, en fait, c'est de valoriser leur travail à eux et de travailler en synergie pour soit faire des vidéos un peu plus explicatives de ce que l'on peut faire, soit faire des photos des événements et faire des relations presse comme je peux le faire actuellement. Et voilà, il y a toute une partie de montrer à l'extérieur de Stellamar ce qui se passe à l'intérieur, et ça a été une volonté il y a 2 ans, parce que ça fait bientôt 2 ans que j'occupe le poste, d'ouvrir un petit peu la compréhension de ce qu'on peut faire dans notre laboratoire, parce que c'est un peu caché, c'est vrai, on se situe sur la Marane, à côté de la plage, on est une composante de l'université, mais on n'est pas vraiment à Corté, on est aussi CNRS, et je pense que à notre époque, avec le bouleversement climatique à l'œuvre, c'est important de mettre en avant des initiatives de recherche, de vulgarisation, c'est-à-dire de sensibilisation au grand public, et à la fois de partenariat et de transfert de technologies, un peu tout ce que fait Stellamar, et c'est personnellement ce qui m'a motivée à travailler ici. Alors moi, mon parcours, un bac scientifique, mais après des études de philosophie et de sciences politiques et de journalisme qui m'ont ensuite amenée à faire de la communication qui n'est autre que l'autre versant du journalisme. Mais j'ai toujours eu cette appétence pour essayer de faire comprendre aux autres ce qui se passe autour de nous et mettre en avant quelque chose de positif. Ça allait très bien avec ma sensibilité et le fait que je vienne de Corse, d'ici, du sud de la Corse, et que tous les étés, bah oui, moi aussi j'allais sur la plage, je voyais ces petites mues d'araignées, et j'ai appris que ce ne sont pas des araignées mortes, mais bien des mues que l'on retrouve sur nos rivages, ou alors les différents coquillages que l'on peut retrouver, comme la patelle géante, et toutes ces espèces que Stellamar tente de préserver.

0: Stella Mar, aujourd'hui, il y a eu des réussites tout au long de ces 15 ans qui ont été exceptionnelles. Hein.
1: Pierre-Marie Nigolaï, directeur de Stella Mar.
0: Puisqu'aujourd'hui, sur certaines espèces, on est véritablement positionné comme des leaders au niveau euro-méditerranéen. Je vais prendre par exemple l'oursin. Aujourd'hui, on maîtrise le processus de reproduction, on est capable de retourner dans le milieu, de faire des restaurations écologiques. On l'a fait en Corse, d'abord à petite échelle, puis à plus grande échelle. On l'a fait récemment à Lourdes, on a mis 80 000 oursins dans le milieu. On l'a fait un peu avant à Saint-Florent. On voit que ces travaux-là, ça intéresse bien au-delà de la Corse. On a fait, il y a 2 ans, une restauration écologique d'oursins à Théoul-sur-Mer. On a reçu récemment le gouvernement de Malte qui nous a sollicité, qui a dit la Corse a 10 ans d'avance, on veut s'inspirer de ce que vous faites et surtout venez faire chez nous une restauration écologique d'oursins. Donc on est allé chercher à Malte des géniteurs d'oursins, on a fait une ponte et là actuellement on a plusieurs dizaines de milliers d'oursins maltais qui sont en train de grandir dans nos bassins et qu'on va ramener ensuite à Malte pour faire une restauration écologique avec le gouvernement maltais. Donc aujourd'hui, la Corse, elle est en pole position hein, à travers Stella Mar sur ce domaine de l'ingénierie écologique marine et littorale. Elle est reconnue comme telle par différents acteurs. Donc nous, on porte un projet d'extension. Hein, l'université a fait l'acquisition d'un foncier. Donc aujourd'hui, voilà, très clairement, le projet, c'est de dire que la Corse, grâce à une vision qui a été portée par Stella Mar, par l'Université de Corse et notamment par Antoine Aiello pendant plusieurs années. Aujourd'hui, on est vraiment en pole position et quelque part, maintenant, ce qu'il nous reste à faire, c'est vraiment transformer cet essai. Et c'est pas l'affaire que de Stella Mar. Aujourd'hui, c'est vraiment l'affaire aussi des décideurs politiques, qu'ils soient locaux, nationaux, de se dire, voilà, aujourd'hui, on a un coup d'avance. Il faut qu'on soit capable de vraiment transformer ça en richesse pour le territoire.
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3: Allô,
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4: On a commencé ensemble, vous savez, dans les disques RCA. Et le grand président, c'était François Dacla, qui je dois tout. Il y avait Mylène Farmer qui débutait, il y avait Laurent Voulzy.

0: Il m'a dit, vous avez tous des baskets, allez, je vous emmène tous à l'usine. On va amener du champagne pour tous ceux qui enveloppent vos CD pour Noël. 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On est allé à l'usine.
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0: Mai 1990, Vanessa Paradis a 17 ans et pour son titre Tandem, elle doit travailler avec Renaud et Souchon, mais le destin s'appelle Serge Gainsbourg.
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0: En découvrant les musiques, le grand Serge flash. Il veut écrire tout l'album. Entre le vieux lion et la jeune louve, le studio devient un ring. Vanessa ne se laisse pas faire, elle recadre le maître rue de Verneuil dès qu'une rime est trop facile. Gainsbourg en sortira une phrase mythique. Paradis, c'est l'enfer.

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0: Saviez-vous que le titre Gabriel de Johnny Hallyday est en fait une reprise?
1: Les secrets de vos chansons préférées.
2: Gabriel.
1: Johan Guérin.
0: Johnny est allé chercher l'inspiration du côté de l'Australie en adaptant une chanson de Tony Cole intitulée The King is Dead.
3: Gabriel.
0: Si le thème de départ évoquait la mort d'un roi, le premier mot hurlé par le chanteur australien dans le refrain était déjà ce fameux prénom, Gabriel. Johnny flaire le potentiel rock de ce patronyme. Il en fait un cri de ralliement, une explosion d'énergie. Ce qui n'était qu'une simple piste sur un album se transforme en un hymne de stade, le symbole ultime du rock à la française. 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
4: C'est assez significatif de l'écriture de Louis, c'est-à-dire que quand on écoute la chanson deux fois, on s'aperçoit que ça raconte un truc.

0: c'est un talent particulier qu'a Louis, parce qu'il y a ceux en effet qui font des chansons justes, entraînantes et puis basta, et d'autres des fois on voit trop qu'il y a le travail du texte, et Louis il est vraiment il a trouvé vraiment une place très inattendue.
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3: Arnaud Fromage, bonjour, bonjour.
4: Bonjour, bonjour.
3: Oh, ça fait beaucoup de bonjour, dites-moi. Bon Arnaud, aujourd'hui, quand le général de Gaulle vient en Franche-Comté?
4: Eh bien, il se passe toujours quelque chose. D'autant qu'il y est venu plusieurs fois dans la région. Trois fois déjà à l'automne 1944 pour préparer la libération de Belfort lors d'une réunion secrète avec le général de Lattre de Tassigny et Churchill au château de Montalembert à Mèche. Après la libération, ensuite quand de Gaulle est venu saluer les villes libérées, Besançon, Morteau, Grandcombe, Châteleux. Mais ce n'est pas la dernière fois que de Gaulle va venir dans la région. En 1959, sur la route qui le mène en Alsace, il en profite pour aller faire quelques petites pauses dans le territoire de Belfort. À chaque fois, le grand homme descend de sa déesse noire et passe quelques minutes à discuter avec les habitants, stupéfaits de voir le général en vrai dans leur commune. À Rope, Saint-Germain, Felon, La Chapelle sous Rougemont, La Rivière, Fontaine, Foussemagne et à Angeau. Angeau, 206 habitants, où de Gaulle est accueilli par la foule dans l'unique rue ornée de drapeaux et de bandeaux bleu, blanc, rouge. Anecdote amusante, le village d'ailleurs, qui ne possédait pas autant de décorations, est allé les piquer chez les voisins d'elle.
3: Ah, bon, mais Arnaud, la grande tournée de Gaulle en Franche-Comté, c'était en 1962.
4: Oui, la tournée des Grands-Ducs même. Le 14 juin, il atterrit à la base aérienne militaire de Luxeuil, avant de se rendre à Vesoul, puis de filer vers Dole, à bord cette fois d'une Simca présidentielle. Ensuite, direction Arbois, puis Poligny, Lons-le-Saunier, où à chaque fois, il est accueilli en héros. Le lendemain, il continue sa tournée par le Haut-Jura, Saint-Claude, Morée, Morbier, Saint-Laurent, Grand-Vaux, Cise, un petit quart d'heure à Champagnole, et ensuite direction Équevillon, Onglières, Plénise et Sanzeau, avant de remonter dans le Doubs, un discours à Pontarlier, à Besançon. Bref, le marathon présidentiel se termine le 17 juin dans le territoire de Belfort.
3: Et ben dis donc, et pendant toute la durée de ce périple, il a eu un problème majeur.
4: Oui, pendant ces 4 jours en Franche-Comté, le général de Gaulle ne s'est pas contenté de prononcer des discours et de serrer des louches. Non, il a bien fallu qu'il dorme aussi. Or, Charles de Gaulle est grand, très grand même, 1m96 au garrot. Donc les préfectures vont galérer à chacune de ces étapes pour lui trouver un paddock à ses dimensions. D'ailleurs, l'Élysée a fait réaliser en avance des lits sur mesure. Alors, pour la première nuit de sa visite à Vesoul, l'on apporte donc à la préfecture le lit spécial du général. Sauf que l'année 1962 est très tendue. C'est la fin de la guerre d'Algérie. Une partie des accords d'Évian est d'ailleurs négociée en secret au Fort des Rousses pendant ce voyage présidentiel. De Gaulle a échappé de peu à l'attentat du Petit Clamart, alors son service de sécurité est sur les dents. Ainsi, il lui déconseille de dormir à Vesoul même et préfère l'envoyer à la base aérienne de Saint-Sauveur, jugée plus sûre. Mais si les hommes et les véhicules ont pu faire le transfert, le lit, lui, eh bien, il est resté à Vesoul, dans les appartements du préfet. Et il y est toujours, d'ailleurs, parce que l'Élysée ne l'a jamais réclamé. Alors, l'histoire ne dit pas si De Gaulle a bien dormi ce soir-là, mais en tout cas, c'était pas dans un lit à sa taille.
3: Non, c'est certain, ça. Merci beaucoup, Arnaud Fromage, et puis à demain.
4: À demain.
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5: On sait qu'on est Lorrain parce qu'on prend des obus pour des cèpes. C'est une histoire qu'on m'a racontée.
6: Ça va aller dans les Vosges.
5: Non, du côté d'Amnéville. Non, j'ai croisé Frédéric, le Fred Kuntz. Vous le connaissez?
6: Non.
5: Il est maître d'école à Amnéville.
6: Je sais pas.
5: Il m'a raconté ses aventures, ça va rappeler des souvenirs à tout le monde.
6: Allez-y.
5: Lorsque, adolescent, il partait en vacances en mobylette.
6: Mm-hmm.
5: Trajet à Gondange, Niederbronn-les-Bains, 150 bornes en cyclo. Largement de quoi faire cuire le steak sous la selle, comme Attila le Hun.
6: Mon père faisait Paris, le Jura, en vélo.
5: Ouf, tu... En vélo?
6: En mobylette?
5: En mobylette. Ah bah ouais, mais on essaye. Qu'est-ce qu'il avait comme mobylette?
6: Ça devait être un 103 à l'époque, ça devait être ces mobylettes-là, je pense.
5: S'ils étaient déjà là, ouais. Ou un Solex. Fred.
6: Non, mobylette.
5: Non. Ok, le Fred, il partait avec Bernard, dit Bébert. Le Mac. Le Bled. Le Bled, c'était son nom, pas la destination de ses vacances. Et Mounir, qui aurait dû être
6: au Bled.
5: Et Mounir, le passager de dernière minute, qui s'était dégoté une cacahuète improbable pour se joindre à l'équipage. Une mini-moto, vous savez?
6: Hey.
5: Il fallait laisser refroidir toutes les 10 bornes. L'enfer. Le Fred m'a dit, il avait l'air d'un singe sur un paquet de tabac. Mais une vraie équipée sauvage que ceux-là. Et puis ces bandes-là, ça roule en triangle, comme les oies sauvages. Pour ceux qui ont une meule moins puissante, profite de l'aspiration. Comme mon Fred, il avait une 103 SPR refroidissement liquide et carbure 17.
0: Ah, la vache.
5: Autant dire qu'il roulait en tête. Sourire béat, les dents éclatées de moustiques. En route pour le camping, la gloire et les grandes découvertes. Parce que ces types-là étaient des chercheurs de trésors, des fanades de la Seconde Guerre mondiale, le genre qui arpente les champs et les forêts, poil à frire entre les pognes, à la recherche de vestiges. Résumé des vacances par le principal intéressé, je cite le Fred, deux points ouvrez les guillemets, on allait chercher des bricoles qu'on ne trouvait jamais. Des chercheurs du trésor au pied de l'arc-en-ciel, en somme.
0: C'est joli, ça.
5: Tente plantée à Sturzelbrunn. 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
7: Dans la rue Poncillon, il y a un atelier de gravure, Philippe Estrade. À mon avis, ça fait belle lurette qu'il est là, cet homme. On va essayer d'aller faire connaissance. Allez, on va aller dans l'arrière-boutique, discuter avec Philippe Estrade himself. Vous êtes là depuis combien de temps ?
8: 1987.
7: Le métier de graveur, c'est quoi en fait ?
8: Alors, je fais des plaques de toubib pour les bancs et des plaques de cercueil quand les toubibs sont mauvais.
7: Et vous faites aussi les clés pour ouvrir certains cœurs ?
8: Non, non, malheureusement, non. Je fais des clés pour ouvrir les chambres des jeunes filles.
7: Vous avez des souvenirs de gravures un petit peu spéciales qu'on vous a eu demandé, parce que vous gravez un peu de tout, des plaques, j'imagine.
8: Alors, j'ai un souvenir, alors ça reste un peu dans le même secteur. Un jour, un monsieur m'a amené une jolie médaille, un bijou, quoi, où il m'a demandé de graver salope. Je lui ai dit que le bijou était beau, qu'il fallait pas le faire, quoi. Et il a insisté, je l'ai fait.
7: Et alors, c'est la fin, là, vous arrêtez votre activité ?
8: Oui, à la fin de l'année.
7: Content ou finalement, quand même, ça fait un petit pincement au cœur ? Parce que moi, je la vois, votre enseigne, depuis longtemps. Hein.
8: Alors, ça date des années 50. Mon prédécesseur, à qui j'ai racheté le magasin, on ne sortait pas à la retraite, et je passe la main, et mon successeur est là, c'est mon fils.
7: Histoire de transmission, encore une fois, votre fils qui, du coup, allez hop, reprend le flambeau.
8: Voilà, il me pousse au trou.
7: C'est difficile d'arrêter, du jour au lendemain.
8: Ouais, faut se réinventer, et j'ai encore pas eu l'idée. Je sais pas ce que je vais faire, je vais m'ennuyer.
7: C'est pas dit.
8: Je sais pas. C'est compliqué, hein.
7: Ah, il y a une inquiétude, hein, c'est clair. Mais rien ne vous empêcherait de continuer.
8: Si, lui.
7: On va aller lui dire deux mots.
8: J'aurais pas travaillé avec mon père, hein, donc il est pareil, hein.
7: Bah pourquoi pas ?
8: C'est infaisable.
7: Mais si, j'en connais plein, moi, qui travaille avec leur père.
8: Le père, c'est toujours un vieux con. Là, la pièce où on est, c'était l'endroit où on cassait la croûte avec les copains. Il y avait donc les photos de mes copains, des quelques bringouilles qui se sont fait là. Il a tout viré.
7: Ils font plus la bringue, les jeunes ?
8: Et ben, il a mis des trucs comme ça, là. C'est plus pareil. Mais mes copains étaient désespérés quand ils ont vu.
7: Bah, il y a de quoi ?
8: Ben oui.
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1: Nous partons à la découverte des Maranges, ce petit territoire partagé entre trois villages, Chéilly-les-Maranges, Sampigny-les-Maranges et Desize-les-Maranges, au lieu de la prochaine Saint-Vincent tournante 2026. Alors, avec Plus belle la vigne, on zoome sur ce territoire viticole caché dans une petite vallée. Ici, les coteaux font partie de la côte de Beaune, mais en Saône-et-Loire. Explication avec Élodie Roy, viticultrice et vice-présidente du comité d'organisation de la Saint-Vincent.
2: La côte de Beaune s'étale d'une même exposition, mais il y a une faille géologique à Santenay et les Maranges, on est une vallée un petit peu à part, je dirais.
1: Alors là, Santenay, c'est dans quelle direction ?
2: Santenay, c'est juste en face. Voilà,
1: là-bas. C'est dans le petit creux là-bas.
2: Là, vous voyez des bâtiments en face. Oui. Là, c'est tout le début de Santenay.
1: D'accord. Voilà. Et donc après, il y a les hauteurs, en fait, il y a les collines.
2: Les coteaux, voilà. Les coteaux. C'est une vallée, en fait. Les Maranges, vous avez la vallée de la Causanne et la vallée de la Deune. Donc la Causanne, c'est une petite rivière qui circule sur Chéilly, sur Sampigny, qui prend sa source en fait à Vauchignon, au bout du monde. Donc c'est un nom qui ça s'invente pas.
1: C'est joli.
2: C'est une petite rivière qui fait 14 km et qui se jette dans la Deune juste à la sortie de Chéilly. Donc cette rivière, elle passe au milieu là. Le petit village de Sampigny qui est ici, très étriqué, très enclavé, et sur les hauteurs, vous avez Desize et tout en haut le petit hameau de Borgy et la montagne des Trois Croix qui est en face de nous. Connu aussi sous le nom de Mont de Seine. Alors, bon, moi je les vois les croix, mais je connais. C'est vraiment juste en face de moi. Je sais pas si vous voyez.
1: Non, mais
2: le petit
1: lunettes,
2: point culminant.
1: D'accord.
2: Oui, là, on est à 521 mètres d'altitude, je crois. Et le vignoble des Maranges, est vraiment devant nous.
1: Alors, qu'est-ce qui fait que ça reste tout de même la côte de Beaune? Alors qu'on décroche quand même de cette côte de Beaune.
2: On décroche de cette côte de Beaune légèrement. Hein, c'est quand même pas parce qu'après. Une fois passé la côte de Beaune, on est sur la côte chalonnaise. Mais la côte chalonnaise, on est sur la plaine de Saône. Nous, on est quand même très éloigné. La côte chalonnaise, elle est vraiment derrière cette colline-là.
1: D'accord.
2: Avec le village de Bouzeron qui commence la côte chalonnaise, Ruilly, Mercurey, etc. On a des terroirs distincts. Là, on a une carte géologique. Vous voyez qu'il y a beaucoup de couleurs différentes en fonction du type de sol.
1: Ah oui, je vois jurassique, plutonique.
2: Donc ça, ce sont des niveaux géologiques. Donc là, on parle de millions et de millions d'années. Pour faire simple, c'est argilo-calcaire, mais pas que. On est un vignoble assez tardif. On vendange souvent plus tard que les autres appellations de la côte de Beaune.
1: Vous êtes entre la côte de Beaune et les hautes côtes, finalement.
2: Oui, exactement.
1: C'est ça.
2: Les Maranges, ils sont exposés sud-sud-est, on va dire. Les hautes côtes, moi, personnellement, j'ai des parcelles. Elles sont exposées vraiment plein sud.
1: Nouvelle confirmation de la définition hyper millimétrée des terroirs bourguignons.
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4: Et dans le 7-9 France Bleu Paris, tous les week-ends, Thierry Boeuf vous donne ses bons conseils de bistrot parisien. Il vous présente aujourd'hui un établissement qui a fait des émules un peu partout en France avec ses fameux bouillons, direction Chartier ce matin.
5: Et le cocktail américain, c'est quoi ?
6: C'est un cocktail grillé avec une sauce américaine, tomate, échalote, une pointe de cognac, du vin blanc. C'est un peu relevé.
7: Un décarin !
8: Pâté, jambon, c'est une oreillette, gruyère, chantal, rosé, jambon de pays.
9: Eh bien, tout ça, ça va aller dans la blanquette.
10: Bon appétit !
11: Chartier, le temple vénéré de la gastronomie populaire à Paris, appelé Bouillon, a fait des émules ces dernières années. Pas moins de 12 bouillons se sont créés depuis 2019. Des indépendants, des groupes, Pigalle et République, Julien, Faramond et autres. Mais c'est bel et bien Chartier qui tire son épingle du jeu en ajoutant deux bouillons à la maison mère du 7 de la rue du Faubourg Montmartre, à Montparnasse et Gare de l'Est, avec l'assurance de trouver dans les trois établissements le même menu à prix mini doux.
12: Aujourd'hui, nous aurons un saucisson à l'ail ou alors une salade de tomates pour 2 euros, un rôti de porc pomme normande ou bien une saumonette sauce poivre vert à 9,60 euros, une mousse au chocolat ou une coupe vanille chocolat, une glace, pour 2,80 euros.
11: Et c'est bien ça qui fait le succès des bouillons depuis 130 ans. Prenons l'exemple du navire amiral, le Chartier des Grands Boulevards. 325 places, 6 à 800 repas servis chaque jour dans un décor 1900. Rien n'a bougé sauf l'ajout du chauffage central. Imaginez il y a 100 ans, dans la salle de 25 mètres de long et 6 mètres de hauteur sous plafond, un énorme poêle à charbon au centre brûlait les clients qui en étaient proches et laissait geler tous ceux qui en étaient éloignés. Pour le reste, c'est de l'authentique et dès la porte à tambour franchi, la magie opère.
12: Alors nous approchons, vous voyez, pour entrer, on va être obligé de pousser cette porte à tambour qui était posée en 1912 et qui a vu tous les clients depuis. Poussez fort, allez-y, nous allons entrer.
11: Et si l'on est bien dans ce premier quart 21e siècle, grâce à Chartier, on entre chez Balzac ou Maupassant. Et on doit ce privilège à Camille Chartier. Il suffit de se balader rue Racine, admirer la devanture du grand bouillon Camille Chartier, un joyau de l'Art Nouveau.
7: Vous êtes au premier étage du bouillon Chartier, au 3 rue Racine. C'est historiquement un bouillon Camille Chartier ouvert en 1906. On est allé jusqu'à environ 200 bouillons sur Paris à une époque. Ils ont été à l'origine très populaires et puis après sont devenus un petit peu plus bourgeois. Il y a eu différentes variantes qui ont été créées. Toujours avec un souci du décor et un soin amené à l'esthétique. Hein. Le début du siècle, c'était l'apogée de l'Art Nouveau.
11: La devise de la maison Chartier, souvent copiée, jamais égalé. Pour preuve, cette altercation en 1900 entre Camille Chartier et Alexandre Duval, un autre grand patron de bouillon parisien. Chartier, un jour, va déjeuner chez son concurrent. Duval, le voyant rentrer chez lui, l'apostrophe d'un ton ironique. « Alors, Chartier, vous venez manger chez moi parce que c'est meilleur que chez vous ?» Et Camille Chartier de répondre « Eh non, parce que chez moi, c'est complet. »
4: Merci beaucoup Thierry Boeuf. 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
10: La Camini Minute, la Camini Minute, la Minute de Camini. C'est la Camini Minute sur ICI Picardie. J'espère que vous allez bien. Aujourd'hui, on va parler d'amour ou alors de célibat. Enfin, je sais pas, parce que on voit tellement de choses sur les réseaux sociaux. Oui, les hommes ceci, les femmes ceci. Il y a une femme, elle m'a fait du mal au cœur. Mon mec m'a fait du mal au cœur. Il m'a trompé, il est parti. Mais en fait, pourquoi vous vous mettez en couple? Vous savez qui vous mettez en couple? Vous vous mettez en couple avec un être humain. Alors un être humain, je vous rappelle quand même ce qu'il est capable de faire. Un être humain, ils ont créé la guerre, l'esclavage, la torture, le viol, le génocide et la télé-réalité. Et après vous êtes surpris quand votre partenaire, qui est un être humain, il vous a mal parlé ou alors il vous a trompé, machin et tout. C'est vous qui choisissez de sentir. Pourquoi vous sentez qu'un être humain? Et après vous êtes surpris quand ça se passe mal. Vous avez l'arrogance de croire qu'un être humain, il va bien vous traiter pendant 30 ans. Il y a des êtres humains, ils trichent au Scrabble. C'est quoi l'intérêt de tricher au Scrabble? Et vous leur confiez vos émotions, vous leur confiez votre cœur à un être humain et vous êtes surpris quand l'être humain, il vous fait un coup de Trafalgar, mais vous n'êtes pas bien. Arrêtez de vous mettre en couple. Mettez-vous en couple avec un esprit, voilà. Un humain en couple avec un esprit, voilà, l'esprit, au moins, il va pas t'emmerder. En même temps, un esprit, c'est un ancien être humain, donc si, ça peut être emmerdant. Non, mais pas les esprits. Arrêtez de faire confiance aux êtres humains. T'as cru que ton partenaire, c'était qui? C'était Jésus. D'ailleurs, même Jésus, ils l'ont tué, les êtres humains. Même lui, s'est fait avoir. Et vous exigez une loyauté pendant 30 ans. Arrêtez ça. Arrêtez de vous mettre en couple avec des humains. Mettez-vous avec un arbre. Voilà. L'arbre, c'est solide, calme, silencieux, stable. Et en plus, il est enraciné, il peut pas partir. Voilà. Ton ex, il aurait dû essayer. L'arbre, tu peux lui faire des câlins. Il parle pas, il t'engueule pas. Tu peux oublier les sacs poubelles, il dit rien. Tu peux lui raconter ta journée, il te juge pas. Et c'est mieux qu'un mec, c'est mieux qu'une meuf, c'est mieux qu'un psy. Alors après, niveau sexe, bah écoute, c'est du bois. Il est toujours dur. Alors après ça dépend de ce qu'on aime, hein, ça dépend de ce que t'aimes, tu vois. En même temps, si c'est pas très fun, au moins il te ghoste pas, l'arbre, tu vois. Il a pas d'insta, il poste pas de story ambigu en mode je suis dans une forêt chelou. Et le pire, c'est que des fois, tu parles à un arbre dans la vie, tu vois. T'as plus de réponses que quand tu parles à une copine. Parce qu'un arbre, lui, il te fait pas rien, non, rien. Non, c'est pas ça, mais laisse tomber. Alors, moralité, si vous vous mettez en couple avec un être humain, n'oubliez jamais qu'en face de vous, bah, vous avez un être humain. La Camini Minute de Camini.
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1: Si vous portez le nom de famille Salin, restez à l'écoute. Mais avant cela, je vais vous parler d'un bretonisme bien connu qui est le lagen.
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1: Moi, je suis dans le lagen. Bon, voilà une expression typique dans le français local. C'est inspiré par notre belle langue bretonne. On l'entend souvent aujourd'hui, en particulier les lendemains de fête. Quand on est un peu dans le brouillard, on a tendance à dire « Oh, je suis dans le lagen ». Alors ce mot a pourtant une signification un petit peu différente en breton. En breton, arlagen, c'est en général de la boue bien collante, impossible à cultiver, dans laquelle on a difficulté à marcher, voire on s'enfonce un peu. Mais pas que ça, ça désigne donc les fondrières, les mares d'eau boueuse. Donc Béa et lagen, être dans le lagen, c'est devenu une expression permettant de dire que l'on est dans un état qui n'est pas des plus sympathiques. Vous saurez maintenant que lagen, c'est pas la gueule de bois, mais c'est de la boue. En langue bretonne, à lagen.
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1: Et j'en arrive maintenant à un nom de famille très commun. Vous en connaissez peut-être, hein, peut-être qu'il y en a dans votre entourage, ou peut-être le portez vous-même. C'est Salin. Alors, déjà en breton, on prononce Salahun. Pas Salin, mais Salahun. Comme le célèbre ermite de la forêt de Landévennec, ou encore du Folgoat, près de l'Esnevin. Salahun ar Fol, Salin dit le fou. Salin est donc un nom ou un prénom, et son origine remonte à loin, très loin, et vient aussi de très loin. C'est avec l'évangélisation de l'Armorique que ce nom est sûrement arrivé, car Salin, ou Salahun, n'est rien d'autre que l'adaptation bretonne du prénom Salomon, Salomon, fils de David, roi d'Israël, donc un nom de famille biblique aujourd'hui, Salomon, devenu Salahun en breton, mais aussi Salou ou encore Salik. C'est la même origine pour ces noms de famille. Salin ou Salomon, si vous voulez, fut d'ailleurs le nom d'un autre roi, mais de Bretagne, cette fois-ci au 9e siècle. Donc un nom de famille plus que royal. Les Salins pourront à l'avenir se vanter d'avoir un nom de famille prestigieux. Je vous dis à demain, même heure, même radio, en Mans. Ici Evel Just, Canemarquoise.
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4: Un curé en soutane et en charentaise. Un curé farfelu, hein, mais aussi romancier et brocanteur, est capable de faire venir Jacques Brel ou Pierre Dac à Tusson, ce village situé dans le Nord-Charente. Bienvenue dans la vie trépidante de l'abbé du curé. Roger Ducouré, il est ordonné prêtre en 1937. Il arrive à Tusson en 1942, il a alors 30 ans, et il restera près de 40 ans dans le village charentais. Très vite, il devient une figure incontournable de Tusson. Alors, bon, il faut dire que l'abbé Ducouré, c'est un sacré personnage. Alors, c'est un homme cultivé qui vit avec ses chats et ses livres au milieu d'un énorme bric-à-brac installé dans le presbytère. Alors, il s'est aussi distingué par les échanges réguliers et parfois musclés, avouons-le, qu'il avait avec le maire, qui était un instituteur athée. Évidemment, difficile de ne pas faire le parallèle avec le célèbre duo Don Camillo et Pépone. Et c'est d'ailleurs ce parallèle que faisaient les habitants de Tusson à ce moment-là. Et cette relation, va inspirer un premier roman policier à notre curé en 1954. Le titre de ce roman, écoutez bien, on a assassiné Monsieur le maire, tout un programme. Mais l'abbé Ducouré ne se contente pas d'écrire. Pour financer l'école privée qu'il a fondée, il organise des spectacles. Et il arrive à faire venir à Tusson des vedettes de l'époque. Pierre Dac, Fernand Reynaud ou encore Sacha Distel. Ce qui est quand même incroyable pour un village de cette taille dans les années 1950-1960. L'abbé Ducouré publie des contes pour enfants, des ouvrages historiques et même un livre intitulé « L'humour en soutane », salué à l'époque jusqu'au Vatican et le pape en personne. En 1970, il est élu membre de l'Académie d'Angoumois, en reconnaissance de son travail littéraire et surtout de la place accordée à la Charente dans ses écrits. À côté de ça, c'est aussi un rêveur. On raconte qu'un jour, il a oublié d'aller célébrer un mariage dans une commune voisine. Pourquoi ? Parce qu'il regardait un match de foot à la télé. À la fin de sa vie, l'abbé Ducouré entreprend une vaste monographie consacrée à l'histoire de Tusson. Deux volumes sont parus, le troisième n'a pas pu être édité en raison de son décès le 3 mars 1990. 36 ans après sa mort, l'abbé Ducouré demeure une figure singulière du paysage de Tusson, mais du paysage charentais, un prêtre écrivain profondément attaché à son village et dont l'empreinte dépasse largement les murs du presbytère de Tusson.
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5: Là, on est sous la tribune.
6: Sous la tribune gouache, oui, exactement. Donc, la tribune historique du stade Gilbert Brutus. Et on va aller réveiller la mascotte qui sommeille ici depuis le dernier match.
5: Et vous, Nicolas, vous faites quoi ici?
6: Alors moi, je suis donc président de la Peine de Canoës. Et depuis la saison dernière, j'endosse aussi le rôle de mascotte lors des matchs.
5: D'accord, c'est-à-dire on ne vous voit pas.
6: On ne me voit pas.
5: Voilà, et vous enfilez le costume.
6: Le costume là, qui se trouve juste ici. Donc les différents éléments, donc la tête et le reste du corps qui sort du pressing.
5: Donc là, on est un peu dans votre loge.
6: Voilà, dans ma loge à moi, donc avec mon coéquipier qui fait Drago, moi je fais Drax et on fait l'animation, l'entrée des joueurs, on salue les supporters et donc les photos avant le match.
5: Voilà, les mascottes, l'une est jaune, l'autre rouge.
6: C'est ça, aux couleurs des dragons, donc avec le nouveau maillot qui va être porté par la mascotte aussi. On fait toutes les animations liées avec les dragons, donc tous les événements qu'il peut y avoir et les différents matchs tout au cours de la saison.
5: Et alors, comment vous avez eu cette opportunité de devenir mascotte? Il y a eu un appel d'offres? Comment ça s'est passé?
6: Alors non, je connaissais l'ancienne mascotte. Je lui ai demandé si jamais il y avait quelqu'un intéressé pour faire la mascotte, comment ça se passait. Et j'ai testé et ça m'a plu. Et du coup, je continue depuis l'an dernier.
5: D'accord, là on ressort.
6: On ressort de la tribune et généralement quand je ressors ici, c'est habillé avec le costume de la mascotte et on va saluer les supporters anglais lors des matchs et on va faire quelques photos près de la boutique et après on revient ici pour aller sur le terrain sortir avec les joueurs.
5: Mais dites-moi, vous aviez une âme d'artiste parce que c'est un petit peu spectacle là ce que vous faites?
6: Non, pas vraiment, mais bon, je suis un peu dans les associations, tout ça, donc ça me plaisait bien. Et une fois qu'on a la tête, on change de rôle et ça permet de faire des gestes, aller serrer les mains avec les supporters, aller prendre les gens dans les bras quand ils nous tendent les bras, aller faire des photos avec des petits, voir les petits aussi contents de nous voir arriver en mascotte, de voir la mascotte, ça réjouit les petits. Les photos, les Anglais, beaucoup de supporters anglais aussi veulent leurs photos avec la mascotte.
5: Donc finalement, les gens ne savent pas que c'est vous à l'intérieur?
6: Non, ils ne savent pas. Non, maintenant, certains vont savoir, mais dans mes proches et dans les membres de la peigne, il y en a qui savent que c'est moi à l'intérieur. Oui. Beaucoup ignorent et après j'aime bien leur dire je t'ai vu au match. Et eux, ils m'ont pas vu, mais je leur dis moi je t'ai vu. Bon, j'aime bien, ça me fait voir autre chose du match.
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1: Dans Toujours à la page, je vous emmène dans une forêt extraordinaire. Extraordinaire et inquiétante à la fois. Celle de Chimère tropicale, dernier livre de Corinne Morel d'Arleux, paru chez Dalva. Femme politique repentie, écologiste convaincue, Corinne Morel d'Arleux a d'abord écrit des essais pour transmettre ses convictions, mais depuis quelques années, c'est aussi à travers le roman que cette drômoise a choisi d'exprimer sa fascination pour la nature. Et c'est en Inde du Sud, lors d'une résidence d'écriture, que l'autrice a imaginé cette histoire, l'histoire d'Ariane, infirmière en psychiatrie qui n'a jamais quitté ses montagnes, mais rêve de jungle. Alors le jour où un double accident d'avion improbable se produit dans une forêt tropicale éloignée, Ariane trouve l'occasion de rejoindre cet univers fantasmé. Un univers de moiteurs, de crocs, de mystères, de magie, où elle croisera un homme jaguar, des chamans, des morts inaccomplis et l'inquiétant Cadillac qui la poursuit comme une ombre. Vous l'aurez compris, la place de l'imaginaire dans le livre de Corinne Morel d'Arleux est centrale. Alors je lui ai demandé quelle était pour elle la place de l'imaginaire, son importance dans la vie.
2: Ouais, j'ai l'impression que c'est un sujet d'une actualité brûlante, cette question de la place de l'imaginaire. D'abord parce que j'ai l'impression qu'on est nombreuses et nombreux à avoir de plus en plus besoin de se réfugier dans l'imaginaire pour de temps en temps échapper au réel qui semble de plus en plus dystopique et difficile à affronter. Et ensuite parce que l'imaginaire, c'est aussi ce qui nous permet éventuellement d'imaginer autre chose. Comment le monde pourrait être de manière différente, de cultiver une forme d'empathie aussi, de pouvoir se mettre à la place de l'autre, d'envisager qu'il puisse y avoir des réalités multiples et pas une seule manière d'aborder la vie, d'aborder les événements, les faits. Toute ma question, moi, c'est de savoir comment on nourrit nos imaginaires, qu'est-ce que ça nous permet de produire qui n'est pas encore là, qu'est-ce que ça peut faire advenir dans nos vies.
1: Alors dans ce que vous nous racontez, il y a de l'extraordinaire, il y a du magique, il y a cette jungle qui est presque hantée.
2: Oui, cette forêt tropicale, elle est à l'image de la symbolique de la forêt qui est à la fois dans l'imaginaire collectif, un endroit, un milieu qui attire et en même temps qui a souvent provoqué aussi la peur, la crainte, parce que c'est un lieu mystérieux, étrange, sombre. Parce que finalement, je trouve que c'est beaucoup à l'image de notre époque, de nos vies, d'apprendre à cheminer sur cette ligne de crête entre émerveillement et inquiétude. Et donc, c'est finalement assez logique que ça se soit retrouvé dans mon écriture et dans l'histoire de Chimère tropicale.
1: Chimère tropicale, c'est un objet littéraire étrange, un roman organique qui nous enlace, nous emporte, sans laisser voir ce qui relève de la réalité ou de l'illusion. C'est sûrement pour cela qu'il est présélectionné pour le prix Ouest France Étonnant Voyageur, verdict attendu le 24 mai 2026. En attendant, à vous de vous plonger dans ces chimères tropicales parues chez Dalva.
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3: On raconte, on vous rappelle aussi les mille raisons d'aimer la Côte d'Azur. Tout ne se passe pas que sur le plancher des vaches. Salut Tom Aubry.
4: Salut Quentin, bonjour à tous.
3: C'est un bon moyen justement d'ouvrir la page du jour.
4: Allez, sportif.
3: Allez hop.
4: Raison numéro 5, journée spéciale. Aujourd'hui, ce 28 novembre, on célèbre une vieille dame. Une vieille dame que l'on connaît tous. C'est la mère de centaines de millions de personnes, car elle borde notre littoral. Je parle bien sûr de la Méditerranée. Méditerranéum, la mer au milieu des terres en latin. Ou Mare Nostrum, notre mer. Et il faut bien dire, ici dans les Alpes-Maritimes, on est tous méditerranéens.
3: Alors, ça veut dire que la Méditerranée fait aussi partie de notre patrimoine.
4: Bien évidemment, un patrimoine que l'on partage avec des millions de personnes. C'est un carrefour de culture, un pont entre trois continents. La Méditerranée a vu naître des civilisations, des philosophes, des poètes et les plus anciennes routes commerciales. Et aujourd'hui encore, elle abrite l'une des plus fortes biodiversités du monde. Des herbiers, des coraux, des tortues, des mérous. Un patrimoine naturel incroyable, juste sous nos yeux.
3: Alors, qu'il y ait une journée mondiale de la Méditerranée, pourquoi pas? Mais pourquoi le 28 novembre? Pourquoi aujourd'hui précisément?
4: Car il y a 30 ans, jour pour jour, une décision historique a été prise. À Barcelone, le 28 novembre 1995, l'Union européenne et 12 autres pays bordant la Méditerranée se sont réunis pour signer un accord fondateur. C'est le lancement du processus de Barcelone, dont l'un des piliers stipule qu'il faut renforcer les échanges entre les peuples, promouvoir l'éducation, la culture, les droits humains et développer une identité méditerranéenne partagée. En bref, il faut faire de cette mer un lieu de dialogue plutôt qu'un lieu de fracture. Alors aujourd'hui, que l'on vive à Nice, à Menton, à Barcelone, à Tunis ou à Alexandrie, on partage tous un bout de cette mer, de cette histoire et de cette culture commune.
3: Mais on le sait, Tom, hein, la Méditerranée est aussi en danger.
4: Le changement climatique détruit cet écosystème hors norme. Des cachalots aux phoques moines, en passant par le corail rouge et le mérou brun. Car oui, il y a du monde qui vit sous la surface. 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
3: Et ça, c'est une très belle raison d'aimer la Côte d'Azur et d'aimer la Méditerranée.
4: En plein dans le mille.
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5: Dès la création de son entreprise, Thomas Giuntini s'est fixé un cap précis.
6: La première étape, c'était de vouloir apporter à la Corse un savoir-faire supplémentaire par le métier de siropier. La deuxième, c'était de proposer une alternative au sirop industriel en proposant des sirops naturels à base de fruits, de plantes. Sucre.
5: Le jeune Bourguignon, qui travaille avec sa mère et sa sœur, a appris le métier de siropier sur le tas.
6: Alors, il n'existe pas de formation de siropier. Donc, on s'est auto-formé. On a contacté des siropiers sur le continent pour nous transmettre aussi un peu leur savoir. On a fait beaucoup de recherche et de développement, beaucoup d'essais pour pouvoir réussir à avoir une recette qui nous convient.
5: Et pour créer un sirop, il faut passer par différentes étapes.
6: Ça va être d'abord une base d'eau. Nous, on utilise l'eau de Dyle. Un bon produit, donc ça peut être du fruit, ça peut être de la plante. En l'occurrence, aujourd'hui, on est sur une production de sirop de menthe avec des feuilles de menthe fraîches. Alors la première étape, ça va être déjà de laver les produits, de les découper. Par exemple, la menthe, on va l'équeuter. Ensuite, on va venir faire une infusion du produit pour libérer tous les arômes. Alors en fonction du produit, on peut aussi faire une macération ou une extraction, comme aujourd'hui une infusion. Ensuite, on va venir faire un sirop neutre, donc une base d'eau et de sucre. On va ajouter cette infusion ou notre jus directement dans ce sirop neutre, qu'on va monter en température, à une certaine température, qu'on va redescendre puis remonter. Et ensuite, on passe à la mise en bouteille, après stérilisation des bouteilles bouchons. On embouteille à chaud. Et ensuite, on va laisser refroidir. On va passer à l'étape de nettoyage des bouteilles, étiquetage et numérotage.
5: Thomas travaille avec des produits locaux.
6: La myrte, la clémentine, la figue. Quand on a des fraises, on travaille avec de la fraise corse. Après, sinon, on se limite pas qu'à ça. On aime bien travailler plein de produits différents, mais on privilégie énormément les produits corses comme l'eau et le reste.
5: Développer sa gamme, être implanté sur toute la Corse, conquérir un jour le continent, telles sont les perspectives pour Thomas Giuntini, le jeune siropier de bord.
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7: Tous les jeudis, vous partagez avec nous un lieu de Provence. Et ce matin, vous allez nous faire découvrir une source.
8: Eh ben non.
7: Ah bon?
8: Non.
7: Mais qu'est-ce que vous m'avez écrit alors?
8: Ben, c'est faux. Non, mais sur le coup, je voulais, puis après, je me suis dit, non, une source, ça se dit pas.
7: Vous faites un peu comme vous voulez.
8: Exactement. Non, ça se dit pas une source. Alors, c'est pas moi qui le dis, c'est Lily Desbellon dans le château de ma mère.
7: Oui.
8: Voilà. Mais je vais quand même vous parler de source à travers.
7: C'est gentil.
8: Manon.
7: Oui.
8: Hier, vous vous rappelez, je vous ai parlé de l'expression patin couffin.
7: Oui.
8: Hein, qu'on emploie dans le sens de etc. Et j'ai mentionné l'expression et le con de Manon. Et pour n'offenser personne, j'ai dit, ne le prenez pas pour vous les Manon, c'est juste une expression. Et j'ai ajouté, on vous aime d'amour. Ok. Problème, c'est qu'à peine ma chronique finie, ma chérie m'a demandé, c'est qui cette Manon que tu aimes d'amour? Alors, c'est vrai. Alors je lui ai dit, mais personne, c'est une expression. Et elle me dit, mais pourquoi tu me dis que tu l'aimes d'amour? J'ai dit, mais non, mais t'as pas la ref, c'est Pagnol, c'est Manon des Sources, c'est Hugolin. Hein. Vous savez, Manon, je t'aime d'amour.
7: Oui. En fait, c'est non, Eric.
8: Manon, je t'aime d'amour.
7: Je t'aime, Manon.
8: Voilà, on est d'accord. Voilà. Mais désolé, on va quitter la poésie bucolique et romantique de Manon des Sources et les collines pour que je vous explique cette expression, le conte de Manon. Alors pour tout vous dire, on ne sait pas trop d'où elle vient, elle ne semble pas typiquement provençale, en tout cas on la connaît dans le sud-ouest, jusqu'à chez Francis Cabrel, même si elle est très attachée à la Provence, notamment à travers l'œuvre de Pagnol, bien sûr. Comme je vous l'ai dit, on l'emploie pour exprimer là aussi une suite que l'on n'énumérera pas, comme pour dire etc. Exemple dans un roman de Jean-Paul Delfino, et tout le conte de Manon et tout le tremblement. Ou encore chez Maurice Gouirand, il regrettait la prospérité de Marseille, mais aussi le respect de la religion, de la morale, de la discipline, du patin couffin et du conte de Manon. Oui, le conte de Manon, c'est l'équivalent de patin couffin et tutti quanti. Autre subtilité décrite par Rivo Nora dans son dictionnaire des parlers régionaux, l'expression serait utilisée pour couper court aux exigences de son interlocuteur. Exemple, et le conte de Manon, non, pendant que tu es là, dire, allez, c'est bon, hein, arrête-toi, tu m'as gonflé. Dans la lignée des fatio de, fan de chichoulo, fan de pute, ou même, autre expression avec d'autres prénoms, je suis désolé, la putain d'Adèle ou la putain de la Caroline, c'est, on va avoir des problèmes.
7: Je pense, oui.
8: Cette interjection est aussi utilisée pour marquer la surprise. En voici un exemple sous la plume de Maurice Gouirand, cette fois dans le théorème de Langambi, le con de Manon, mais c'est mon riri. Et on la trouve aussi chez Gilles Del Papas sous la variante la con de Manon. Selon Robert Bouvier dans le Parler Marseillais, l'expression exprime aussi le dépit ou l'irritation, hein, et il donnait cet exemple, le con de Manon, ça a encore foiré. On trouve aussi des variantes avec le con de Madon, et on vous aime aussi d'amour, les Madon. Non, je vais rien dire parce que je vais avoir des problèmes avec Magaté. Magaté, c'est toi que j'aime d'amour. En tout cas, tous les auteurs s'accordent à dire que Manon est sûrement là juste pour la rime, sans aucun lien avec une quelconque Manon qui aurait existé.
7: Bien sûr.
8: Et je vous le confirme parce que j'ai vérifié toutes mes sources.
7: Parfait. Un petit bonjour à votre gâté qui nous écoute ce matin.
9: Manon des Sources.
7: Oui, non, mais c'est pardon.
9: Il l'avait dit Manon des Sources.
8: Non, je vérifie mes sources maintenant. Je ne sais pas s'il l'a vérifié.
7: Oui, non, mais bien sûr. Non, bien sûr. Mais vous me prenez.
8: On vérifie. Hein, on vérifie.

0: Christine. Christine qui est avec nous, Christine Flamand. Qu'est-ce qui a été le plus rude, Christine? Racontez-nous sincèrement, plutôt le climat ou les Auvergnats?
1: Ni l'un ni l'autre. Le climat, ça m'a beaucoup plu parce que de nouveau, on trouve vraiment les saisons, l'automne, l'été, l'hiver, et l'hiver vraiment, quoi, avec de la neige. Donc ça m'a beaucoup plu. Les Auvergnats, j'ai été très bien accueillie dans ce village, donc ça m'a pas pesé. Ce qui a été plus dur, c'est, en fait, pour moi, ça a été de l'éloignement de Paris, c'est-à-dire plus voir mes amis, ma famille, pas pouvoir aller au cinéma en sortant de la maison. Il faut prendre la voiture pour tout faire, faut prendre la voiture. Alors qu'avant, je prenais mon vélo. Bon, ici, c'est pas possible. C'est plutôt une vie complètement différente de la vie parisienne. Cela dit, je m'y attendais. Et en fait, j'ai aimé Châteldon et Lauvergne pour des choses différentes. Hein. Pour la nature, pour les balades.
0: Et est-ce que le changement d'environnement a influencé votre travail?
1: J'ai pas eu cette impression-là, quoique. C'est-à-dire que quand j'arrêtais de travailler, je pouvais aller marcher dans la montagne, dans la campagne alentour. Et ça, c'était très agréable. Beaucoup plus agréable. Avant, je veux dire, fallait que je prenne mon vélo, que j'aille soit dans Paris, soit au bois de Vincennes, c'est pas pareil, quoi. Donc peut-être une espèce de quiétude.
0: Moi, j'aimerais savoir, Christine, comment vous êtes devenue illustratrice? Qu'est-ce qui s'est passé? Qu'il y a eu un déclic à un moment ou à un autre? Ou alors dans la famille, il y avait déjà des gens qui avaient ce genre de talent?
1: Non, alors, mais on lisait beaucoup, on a eu des livres pour la jeunesse. Moi, j'admirais énormément les livres qu'on nous offrait ou qu'on pouvait lire quand j'étais enfant. Ce qui me plaisait pas, c'est que les princesses, elles étaient toujours blondes aux yeux bleus, oui. Ce qui n'est pas mon cas. Donc je me pensais que moi, si j'avais dû faire l'illustration, je l'aurais fait autrement, évidemment. Et puis donc j'ai suivi des études de lettres. J'ai pas vraiment écrit de livre pour la jeunesse. Par contre, j'ai commencé à prendre des cours de dessin. Et j'ai commencé donc.
0: C'était en vous. C'était vraiment une certitude.
1: Oui, oui, mais sans savoir si ça allait marcher.
0: Oui, mais c'est ce que vous vouliez faire.
1: Exactement. Voilà. Donc j'ai travaillé en autodidacte à illustrer des contes, des comptines, des petites histoires que j'inventais, que j'allais présenter régulièrement aux éditeurs, qui me refusaient parce que c'était quand même très très maladroit ce que je faisais, mais à l'époque c'était quand même assez facile.
0: Donc, maladroit, c'est-à-dire?
1: C'était mal dessiné, quoi. Vraiment, oui.
0: Mais c'est avec du recul que vous dites ça.
1: Oui, bien sûr. Ah oui, à l'époque, je trouvais que c'était
0: très
1: pas mal.
0: Fière de vous, à l'époque.
1: Non, quand même, non. Non, quand même, je voyais bien par rapport à d'autres. Mais je trouvais que malgré tout, ça allait.
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3: On doit faire un reportage avec les R3, Moggio Carnon, mais je ne sais pas sur quel terrain ils sont.
4: Ils vont venir là ou là-bas?
5: Là, le terrain ici, il est allumé
3: 24/24.
2: Virginie et vous.
6: Il y a quelques jours, le monde du football héraultais a vécu un moment historique. Quatre clubs étaient en effet en 7e tour de la Coupe de France.
7: Le numéro que vous demandez n'est pas attribué.
6: Point P foot pour ceux qui n'y voient pas très clair. En gros, on part des professionnels de la Ligue 1, 2, 3, ensuite les semi-pros avec les nationales 1, 2, 3, et les amateurs avec les régionales et départementales 1, 2, 3. La Coupe de France a cette particularité qui permet aux équipes de toutes les divisions de s'inscrire et de se rencontrer entre elles. Avoir quatre clubs à ce niveau de la compétition est donc dingue. Quelques jours avant leur élimination, je suis allée à l'entraînement des R3 de l'Union Sportive Moggio Carnon. Rendez-vous à la Plaine des Sports de Moggio, un mercredi soir, 19h. Il fait déjà bien nuit. Tous les terrains sont allumés, ça joue dans tous les sens. Arrivé sur le bord du terrain avec Mathis, le technicien du son, on tombe sur Mehdi, le directeur sportif du club. Posté juste à la sortie du vestiaire, il voit tous les joueurs arriver.
8: Bonsoir.
9: Bonsoir,
8: vous allez bien?
9: Bonsoir, vous aussi, merci.
10: Ils sont super bien, le jeune, ils disposent de bonsoir.
11: Ah, moi, il le sort. Ce que je leur dis souvent, il y a des gens qui préparent la buvette, qui préparent celui. Quand vous finissez le match, première chose que vous faites, vous allez leur dire bonjour, vous mangez un morceau, vous dites bonjour à tout le monde. Là, c'est le respect, c'est...
6: Tout en regardant les joueurs faire des jongles et des passes en attendant le coach, je demande à Mehdi depuis combien de temps il est au club.
11: Moi, je suis resté pendant 30 ans à Van Dargues. Après, je suis parti dans un gros club à Palavas, R1, tout ça, là. J'ai fait 2 ans, puis après, ceux qui sont venus me chercher ici. Après, la politique d'ici m'a pas plu, je suis reparti. Après, ils sont revenus me rechercher.
3: La politique a changé ou quoi?
11: Ouais.
3: Ah oui, d'accord. Et c'est quoi le boulot d'un directeur sportif?
11: Toute la coordination des éducateurs, des joueurs, quand il y a un problème, au lieu de se prendre le chou avec l'entraîneur, de venir me rencontrer, discuter,
3: d'accord.
11: Faire les planifications des matchs à l'extérieur quand on se déplace, tout gérer, tout.
3: Ah oui, c'est un sacré boulot.
11: Ah oui.
3: Et ça, c'est du bénévolat?
11: On me paye mes frais d'essence,
3: ouais, d'accord.
11: Mais après, je n'attends pas ça pour vivre.
3: Oui, d'accord.
11: Moi, j'ai un boulot.
3: Vous faites quoi?

0: Avis.
1: Je suis responsable de maintenance dans une grosse société, Vandarg.
0: Et donc le foot, ça a toujours été votre truc?
1: Ah, toujours, toujours.
0: Vous avez toujours fait deux métiers tout le temps?
1: Ah oui, moi le foot, c'était... J'y jouais, j'entraînais.
0: Il n'y a jamais eu de truc de quand je serai grand, je serai Zidane?
1: Les Zidane, il y en a... On croit tout le monde des Zidane, mais il n'y en a pas beaucoup. Hein. Oui. Après, il y a des regrets, bien sûr, parce que nous, quand à notre époque, on avait des copains, et quand tu avais tes copains, tu restais avec tes copains, j'aurais pu partir ailleurs, hein. Je dis la vérité, j'aurais pu partir ailleurs. Mais quand les copains du village et tout, bon, après, c'est des choix, quoi, on fait de la vie. Hein. Bon.
0: Et les copains, ils sont toujours là?
1: Oui, oui, je les vois toujours.
0: Ah bah alors, alors ça valait la peine, peut-être.
1: Alors, mon collègue, c'est...
0: On ne sait pas si Mehdi aurait été un grand joueur pro, mais comme directeur sportif du club amateur de Mogio-Carnon, il fait l'unanimité.
1: Bonsoir.
0: Bonsoir.

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